0: priez pour nous pauvres pécheurs, maintenant et à l'heure de notre mort. Amen. Gloire soit au Père, au Fils et au Saint-Esprit, comme il était au commencement, maintenant et toujours, et dans les siècles des siècles. Amen. Récitons maintenant la prière introductive de ce chapelet. Jésus crucifié, prosterné à tes pieds, je t'offre les larmes de sang de celle qui t'a accompagné pendant toute ta vie et pendant ton si douloureux chemin de croix, avec un tendre et compatissant amour. Fais, ô bon Maître, que je prenne à cœur les enseignements des larmes de sang de la très sainte Mère, pour qu'en accomplissant ta sainte volonté sur terre, je puisse te louer et te glorifier au ciel et pour toute l'éternité. Amen. Premier mystère, les larmes versées par la Vierge Marie, suite à la prophétie de Siméon pendant la présentation de Jésus au Temple. Ô Jésus, regarde les larmes de celle qui t'a le plus aimé sur terre et qui t'aime au ciel le plus intensément. Ô Jésus, écoute nos prières à cause des larmes de sang de ta très sainte Mère. Ô Jésus, écoute nos prières à cause des larmes de sang de ta très sainte Mère. Ô Jésus, écoute nos prières à cause des larmes de sang de ta très sainte Mère. Ô Jésus, écoute nos prières à cause des larmes de sang de ta très sainte Mère. Ô Jésus, écoute nos prières à cause des larmes de sang de ta très sainte Mère. Ô Jésus, écoute nos prières à cause des larmes de sang de ta très sainte Mère. Ô Jésus, écoute nos prières à cause des larmes de sang de ta très sainte Mère. Deuxième mystère, les larmes versées par la Vierge Marie pendant l'exil de la Sainte Famille en Égypte. Ô Jésus, regarde les larmes de celle qui t'a le plus aimé sur la terre et qui t'aime au ciel le plus intensément. Ô Jésus, écoute nos prières à cause des larmes de sang de ta très sainte Mère. Ô Jésus, écoute nos prières à cause des larmes de sang de ta très sainte Mère. Ô Jésus, écoute nos prières à cause des larmes de sang de ta très sainte Mère. Ô Jésus, écoute nos prières à cause des larmes de sang de ta très sainte Mère. Ô Jésus, écoute nos prières à cause des larmes de sang de ta très sainte Mère. Ô Jésus, écoute nos prières à cause des larmes de sang de ta très sainte Mère. Ô Jésus, écoute nos prières à cause des larmes de sang de ta très sainte Mère. Troisième mystère, les larmes versées par la Vierge Marie lors de sa quête de Jésus à 12 ans dans le temple de Jérusalem. Ô Jésus, regarde les larmes de celle qui t'a le plus aimé sur la terre et qui t'aime au ciel le plus intensément. Ô Jésus, écoute nos prières à cause des larmes de sang de ta très sainte Mère. Ô Jésus, écoute nos prières à cause des larmes de sang de ta très sainte Mère. Ô Jésus, écoute nos prières à cause des larmes de sang de ta très sainte Mère. Ô Jésus, écoute nos prières à cause des larmes de sang de ta très sainte Mère. Ô Jésus, écoute nos prières à cause des larmes de sang de ta très sainte Mère. Ô Jésus, écoute nos prières à cause des larmes de sang de ta très sainte Mère. Ô Jésus, écoute nos prières à cause des larmes de sang de ta très sainte Mère. Quatrième mystère, et les larmes versées par la Vierge Marie pendant la Passion et le douloureux chemin de croix de Jésus. Ô Jésus, regarde les larmes de celle qui t'a le plus aimé sur la terre et qui t'aime au ciel le plus intensément. Ô Jésus, écoute nos prières à cause des larmes de sang de ta très sainte mère. Ô Jésus, écoute nos prières à cause des larmes de sang de ta très sainte mère. Ô Jésus, écoute nos prières à cause des larmes de sang de ta très sainte mère. Ô Jésus, écoute nos prières à cause des larmes de sang de ta très sainte mère. Ô Jésus, écoute nos prières à cause des larmes de sang de ta très sainte mère. Ô Jésus, écoute nos prières à cause des larmes de sang de ta très sainte mère. Ô Jésus, écoute nos prières à cause des larmes de sang de ta très sainte mère. Cinquième mystère, les larmes versées par la Vierge Marie pendant la crucifixion, l'agonie et la mort de Jésus sur la croix. Ô Jésus, regarde les larmes de celle qui t'a le plus aimé sur la terre et qui t'aime au ciel le plus intensément. Ô Jésus, écoute nos prières à cause des larmes de sang de ta très sainte mère. Ô Jésus, écoute nos prières à cause des larmes de sang de ta très sainte mère. Ô Jésus, écoute nos prières à cause des larmes de sang de ta très sainte mère. Ô Jésus, écoute nos prières à cause des larmes de sang de ta très sainte mère. Ô Jésus, écoute nos prières à cause des larmes de sang de ta très sainte mère. Ô Jésus, écoute nos prières à cause des larmes de sang de ta très sainte mère. Ô Jésus, écoute nos prières à cause des larmes de sang de ta très sainte mère. Sixième mystère, les larmes versées par la Vierge Marie quand le corps de Jésus est descendu de la croix et qu'elle l'a pris dans ses bras. Ô Jésus, regarde les larmes de celle qui t'a le plus aimé sur la terre et qui t'aime au ciel le plus intensément. Ô Jésus, écoute nos prières à cause des larmes de sang de ta très sainte mère. Ô Jésus, écoute nos prières à cause des larmes de sang de ta très sainte mère. Ô Jésus, écoute nos prières à cause des larmes de sang de ta très sainte mère. Ô Jésus, écoute nos prières à cause des larmes de sang de ta très sainte mère. Ô Jésus, écoute nos prières à cause des larmes de sang de ta très sainte mère. Ô Jésus, écoute nos prières à cause des larmes de sang de ta très sainte mère. Ô Jésus, écoute nos prières à cause des larmes de sang de ta très sainte mère. Septième mystère, les larmes versées par la Vierge Marie quand Jésus a été déposé dans le tombeau. Ô Jésus, regarde les larmes de celle qui t'a le plus aimé sur la terre et qui t'aime au ciel le plus intensément. Ô Jésus, écoute nos prières à cause des larmes de sang de ta très sainte mère. Ô Jésus, écoute nos prières à cause des larmes de sang de ta très sainte mère. Ô Jésus, écoute nos prières à cause des larmes de sang de ta très sainte mère. Ô Jésus, écoute nos prières à cause des larmes de sang de ta très sainte mère. Ô Jésus, écoute nos prières à cause des larmes de sang de ta très sainte mère. Ô Jésus, écoute nos prières à cause des larmes de sang de ta très sainte mère. Ô Jésus, écoute nos prières à cause des larmes de sang de ta très sainte mère. Amen. Ô Jésus, regarde les larmes de celle qui t'a le plus aimé sur la terre et qui t'aime au ciel le plus intensément. Ô Jésus, regarde les larmes de celle qui t'a le plus aimé sur la terre et qui t'aime au ciel le plus intensément. Ô Jésus, regarde les larmes de celle qui t'a le plus aimé sur la terre et qui t'aime au ciel le plus intensément. Ô Marie, Mère du bel amour, Mère de douleur et Mère de miséricorde, nous te demandons d'unir tes prières aux nôtres, pour que Jésus, ton divin Fils, que nous invoquons au nom de tes larmes de sang maternel, exauce nos supplications, et qu'il nous accorde avec les grâces que nous demandons aujourd'hui, la couronne de la vie éternelle. Amen. Tes larmes de sang, ô Mère douloureuse, anéantissent le pouvoir de l'enfer. Ô Jésus, enchaîné, que ta divine douceur préserve le monde de la confusion qui le menace. Amen. Au nom du Père, du Fils et du Saint-Esprit. Amen.
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2: Si tu crois, tu verras la gloire de Dieu. Jean 11, verset 40.
3: Le révérend père Basile Gbagbo nous propose un enseignement sur les quatre critères pour connaître Marie. Bonne écoute radiophonique et que le Seigneur nous bénisse.

Maintenant, nous allons parler de la tradition. La tradition, c'est-à-dire, qu'est-ce que l'Église enseignée dit de l'Église enseignante? L'ange est venu dire à Marie que c'est la mère du Sauveur. Dans le Nouveau Testament, si vous lisez, vous ne trouverez jamais l'expression Marie, mère de Dieu. Non. Il a fallu en 431, au concile d'Éphèse, où les évêques étaient réunis contre Nestorius, un patriarche de Constantinople, qui n'admet pas que Marie soit appelée mère de Dieu. Il dit, on peut dire Marie est Christotokos, c'est-à-dire la mère de Christ, mais pas la mère de Dieu. Alors, les évêques vont se réunir et sous l'action de l'Esprit Saint, ils vont proclamer Marie mère de Dieu. Et c'était la fête populaire. Oui, aujourd'hui, on est habitué, Marie mère de Dieu, pour nous, ça ne nous pose pas de problème. Mais en 430 au 5e siècle, ça leur posait des problèmes. Alors, ça, c'est la tradition. La tradition vient pour sortir quelque chose de la Bible pour dire que Marie est mère de Dieu. Cette même tradition va venir nous dire que Marie est médiatrice, que Marie est avocate, que Marie est miséricordieuse. Vous voyez, toutes les prières que nous faisons, par exemple, la prière de Saint Bernard, souvenez-vous, ô très miséricordieuse Vierge Marie. Voilà. Qu'on n'a jamais entendu dire qu'aucun de ceux qui ont recours à votre protection, réclamé votre secours, imploré votre suffrage, ait été abandonné. Animé d'une pareille confiance, ô Vierge des Vierges, ô ma mère, j'accours vers vous, je viens vers vous et je me sens sous le poids de mes péchés, je me prosterne à vos pieds. Ô mère du Verbe incarné, ne méprisez pas mes prières, mais écoutez-les favorablement et daignez les exaucer. Amen. Donc, l'Église a reconnu que Marie est médiatrice, qu'elle est miséricordieuse. Mais déjà au 3e siècle, sous l'empereur Dèce, les chrétiens d'Égypte étaient persécutés. Et ils ont reconnu, au 3e siècle déjà, que Marie peut être leur secours, leur recours. Et ils vont composer cette belle prière. Sous votre protection, nous nous réfugions, Sainte Mère de Dieu. Ne méprisez pas la prière de vos enfants en détresse, mais délivrez-les de tout danger. Vierge glorieuse et bénie, amen. Sous votre protection. Et alors, l'Église, à travers son histoire, va comprendre que Marie est recours, Marie est refuge, Marie est protection. Marie n'abandonne pas ses enfants. Ça, c'est ce que nous dit l'Église enseignée. Et des évêques, des papes vont écrire des encycliques sur la puissance de Marie. Et il y a une histoire, un fait réel qui s'est passé que vous devez savoir aujourd'hui. Le 7 octobre, nous avons fêté Notre-Dame du Rosaire. Mais cette fête a son histoire. En 1571, alors que la chrétienté était attaquée par l'Empire ottoman, le pape Pie V a demandé à tous les catholiques chrétiens de faire une coalition contre les musulmans. Mais, en plus de cela, il a demandé à toute la chrétienté de réciter le rosaire. Et les chrétiens sont mis à réciter le rosaire. Et le 7 octobre, à la bataille de Lépante, les chrétiens ont battu les musulmans. 7 octobre. Et donc, les chrétiens ont expérimenté la puissance du rosaire, la puissance de la Vierge Marie. Prenez 1 Samuel 17. L'histoire de David et de Goliath. Goliath vient avec David, armé de javelots, protégé comme un bon soldat sait le faire. Et il insulte David en disant, est-ce que moi je suis un chien pour que tu viennes à moi avec un bâton? Il le méprise. Et David dit, moi, je viens à toi avec la puissance de Yahvé. C'est Yahvé qui va te livrer à moi aujourd'hui. Et alors, le petit David prend dans le ruisseau 5 pierres bien lisses. Alors, quand on a le rosaire, il y a combien de mystères? 5 mystères. Vous voyez? 5 mystères. Donc un mystère représentait un caillou, une pierre.
Et il a fallu d'un seul mystère pour que David triomphe de Goliath. Qu'est-ce que Dieu a demandé à David? Qu'est-ce que Dieu lui a demandé? De faire sa part. C'est-à-dire, lui, on lui demande de prendre le caillou, de prendre sa fronde et puis de lancer. C'est tout. C'est Dieu lui-même qui a fait sa chose. Deuxième exemple biblique. Quand Josué devait aller prendre Jéricho, Dieu lui a dit, je te donne Jéricho. Est-ce qu'il est venu s'asseoir pour dire, ah, Dieu me donne Jéricho, Dieu me donne Jéricho, Dieu me donne Jéricho? Non. En tant que fin stratège, il a envoyé des espions. C'est-à-dire, il a fait sa part. Il a envoyé des espions pour voir comment la ville est construite, comment ils peuvent rentrer. Et quand ils sont rentrés et qu'ils sont en face de la muraille de Jéricho, Dieu lui a dit, fais cette fois le tour avec l'arche d'alliance. L'arche d'alliance représentait la puissance de Dieu au milieu de son peuple. Est-ce que Jésus a dit, l'arche d'alliance, ça peut faire quoi? C'est ce qu'il a dit. Est-ce que Josué a fait comme Naaman, le Syrien, à qui le prophète a dit, va te laver, va te plonger 7 fois dans le fleuve? Qu'est-ce qu'il a dit? Il n'était pas fâché? Il dit, comment? Est-ce que chez moi, il n'y a pas de fleuve? Je viens ici, je pensais que l'homme de Dieu allait sortir, me toucher, prier sur moi. Il me dit d'aller me laver 7 fois. Et fâché, il partait. Et puis son serviteur lui a dit, mais maître, si l'homme de Dieu t'avait demandé des choses difficiles, tu l'aurais fait, non? Mais il te dit, va te laver 7 fois. Va te laver, ça fait quoi? Il est parti se laver, non? Il n'était pas purifié. Amen. Dieu nous demande de faire notre part. Il fera pour lui. Et donc le chapelet, le rosaire, Dieu nous demande de faire notre part. Le reste, il accomplira des merveilles. Amen. Et donc, avec le rosaire, en 1571, sous l'impulsion de Pie V, la chrétienté a battu l'Empire ottoman. Voilà pourquoi le 7 octobre, nous fêtons toujours Notre-Dame du Très-Saint Rosaire. Mais lorsqu'on parlera des apparitions, je reviendrai là-dessus. Donc voilà pour l'Église enseignée. L'Église nous dit des choses et nous l'appliquons. Maintenant, venons-en au troisième critère, la liturgie. Est-ce que vous savez, chers frères et sœurs, qu'à chaque mois, l'Église nous demande de fêter Marie? Alors, on va faire un exercice. 1er janvier, très bien, quelle fête? Marie, Mère de Dieu. Vous voyez, en 430, on a défini Marie comme étant Mère de Dieu. Pour que ça reste dans nos cœurs, eh bien, l'Église priante l'a inscrite à l'ordre de la messe. Très bien. Mois de février, quelle fête? Très bien, présentation de Jésus au temple. C'est le 2 février. Et le 11 février, Notre-Dame de Lourdes, mois de mars. Annonciation, c'est quelle date? Le 25 mars, Annonciation. Avril, 30 avril, Notre-Dame d'Afrique. Mois de mai, 13 mai, c'est Notre-Dame de Fatih. Et le 31 mai, c'est la Visita, mai-juin. Le mois de juin, il n'y a pas de date fixe. Après avoir fêté cœur sacré de Jésus le lendemain, le samedi, cœur immaculé de Marie. 16 juillet, quelle fête? La fête du Mont Carmel, Notre-Dame du Mont Carmel. Le 2 août, Notre-Dame des Anges. Le 5 août, quelle fête? La dédicace de Sainte Marie Majeure. Comme aujourd'hui, on fait la dédicace du Latran. La dédicace Sainte Marie Majeure. Pourquoi? Parce qu'en 431, lorsque à Éphèse, on a proclamé que Marie était Mère de Dieu, en 432, à Rome, on lui a construit une grande église en son honneur. Donc le 5 août, c'est la dédicace de Sainte Marie Majeure. Enfin, le 15 août, l'Assomption. Le 22 août, Sainte Marie, Reine de l'univers. Et le 31 août, Marie médiatrice. Marie médiatrice. Donc vous voyez que le mois d'août, c'est véritablement le mois de Marie. 8 septembre, c'est la nativité de la Vierge Marie. Après la nativité, c'était quelle fête? Le 8 et le 12, c'est le Saint-Nom de Marie.
Saint-Nom de Marie. Et le 15 septembre, Notre-Dame des Douleurs. Trois fêtes mariales en septembre. Cet automne, quelle fête? Notre-Dame du Saint-Rosaire. Automne, novembre. Le 21, qu'est-ce qu'on va faire? La présentation de Marie au temple. Septembre, octobre, novembre, décembre. Le 8 décembre, Immaculée. Et le 12 décembre, Notre-Dame de Guadeloupe. Ce que vous voyez dans les films là. Le 12 décembre, Notre-Dame de Guadeloupe. Et à partir du 24 jusqu'au 31, c'est la fête mariale. Et puis, tous les samedis est consacré à la Vierge Marie. Chers frères et sœurs, un chrétien catholique qui n'est pas marial, c'est pitiant pour lui. Parce que l'Église nous fait avaler les pilules mariales tous les mois et les jours. Enfin, les apparitions. Alors, maintenant retenez bien tout ce que nous avons dit. Vous allez voir, et là je profite pour vous dire, que vous êtes dans une église, l'Église catholique. Je ne dis pas l'une des meilleures églises, c'est la meilleure église. Celle que Jésus-Christ a fondée. Tu es pierre et sur cette pierre, je bâtirai mon église. Et donc, vous allez voir pourquoi Marie apparaît. Non, il faut le savoir. Donc ce soir, nous sommes là pour apprendre, pour que les choses soient claires dans votre tête. J'ai parlé de Luc 1, 35, l'incarnation. Il a fallu que Marie soit là pour accueillir le Fils de Dieu. J'ai parlé de Jean 19, Marie au pied de la croix. La rédemption. Pour nous sauver, Marie était là. Pour que Jésus vienne au monde, Marie était là. Pour que Jésus nous sauve, Marie était là. À la Pentecôte, Marie était là. La mère de Jésus était là. Et qu'est-ce qu'elle a fait? Elle a parfait la connaissance spirituelle des apôtres. Vous vous rappelez qu'un jour, Pierre a demandé à Jésus, apprends-nous à prier, n'est-ce pas? Au Cénacle, ça a été le rôle de la Vierge Marie. Apprendre à prier aux amis de son fils pour attendre l'Esprit Saint, pour recevoir l'Esprit Saint. Et elle est là. Donc, remarquons trois choses. À l'Annonciation, l'Esprit descend sur Marie. Et elle met Jésus au monde. Ça, c'est la maternité biologique, physique de Jésus. À la rédemption, si vous lisez le texte de Jean, après, quand Jésus devait mourir, il dit, et Jésus expira. C'est-à-dire, il rendit le souffle. Donc, au moment où Jésus rendait le souffle, c'est-à-dire son esprit, Marie était là pour former la communauté des fidèles. À la Pentecôte, au moment où l'Église officielle va naître, Marie était là. Et donc, Marie apparaît parce qu'elle est la mère de l'Église. Voilà pourquoi Dieu le Père, Dieu le Fils et Dieu l'Esprit Saint, la Sainte Trinité envoie leur humble servante pour dire à ses enfants que nous sommes, vous êtes en train de dévier ou vous êtes en train de faire palabre. Alors, maintenant que j'ai situé le cas des apparitions, pourquoi Marie apparaît? Parce qu'elle est la mère de l'Église. Maintenant, voyons les apparitions. Je vous ai dit qu'en 431, Marie a été définie comme étant la mère de... Eh bien, vous allez voir comment votre Église est la meilleure Église. Comment votre Église, quand elle décide quelque chose, le ciel est d'accord. Donc, il faut le savoir avec les autres parce que nous les respectons. Voilà pourquoi vous n'entendez jamais un responsable de l'Église catholique critiquer les autres. Vous n'entendez jamais le pape ou bien un évêque vilipender une Église qui n'est pas catholique. Mais eux, ils nous attaquent tous les jours. Mais c'est ça le rôle du grand frère. Le grand frère, lui, il encaisse tout. Les petits frères, ils peuvent dire tout ce qu'ils veulent. Mais le grand frère, il avale, il se tait. Et je vais vous poser une question. Si vous voulez apprendre la culture de votre ethnie, vous avez votre grand-mère, vous avez votre mère,
et que vous voulez approfondir la culture de votre ethnie, à qui vous allez poser la question? À qui? L'Église catholique est la grand-mère. Elle est la grand-mère depuis le premier siècle, depuis que Jésus a dit à Pierre, tu es Pierre, sur cette pierre, je bâtirai mon église. C'est au 16e siècle que Luther est parti. Au 16e siècle. C'est tout récent. Par rapport au premier siècle. Donc, ce n'est pas dans leur église qu'on va aller chercher la vérité. Ah non, il faut que ce soit clair. On les respecte, mais quand il faut dire la vérité, il faut dire la vérité. Ce n'est pas dans leur église que vous irez chercher la vérité. C'est dans l'église catholique. La grand-mère qui dit la vérité. Amen. Et donc, quand en 431, les évêques ont décidé que Marie soit appelée mère de Dieu, en 1531, à Mexico, la Vierge de Guadalupe apparaît et dit à Juan Diego, un monsieur de 57 ans qui allait à la messe tous les matins et il passe devant une montagne qu'on appelle Tepeyac. Et c'est sur cette montagne qu'on sacrifiait les humains pour leur Dieu. Alors la Vierge apparaît et dit à Juan Diego, va dire à l'évêque Zumarraga que je suis la véritable mère de Dieu. Je m'arrête là pour le moment. Donc la Vierge vient authentifier ce que les évêques

révéler cela. Parce que vous qui êtes là, dès qu'on dit que Marie est apparue à Yopougon, tout le monde est à Yopougon. Premièrement, elle apparaît, elle demande la prière. Deuxièmement, elle demande la conversion, c'est-à-dire la pénitence. Troisièmement, elle demande qu'on lui construise une église. Et vous allez savoir pourquoi. Et quatrièmement, elle fait un signe pour dire que c'est elle et ce n'est pas le diable. Parce que le diable singe la Vierge Marie. Partout où il y a des apparitions, à côté il y a les fausses apparitions. Et donc, si quelqu'un vient vous dire que la Vierge lui a apparu, demandez-lui, qu'est-ce que la Vierge a dit? Si la Vierge n'a pas dit de prier, est-ce que le démon peut dire à quelqu'un de prier? Si la Vierge n'a pas dit qu'il faut se convertir, est-ce que le démon peut dire à quelqu'un de se convertir? Si elle n'a pas dit de lui construire une église, est-ce que le démon va dire construisez une église pour que vous allez prier Dieu? Ah bon? Donc, voilà les questions qu'il faut lui poser. Est-ce que la Vierge a demandé de prier? Est-ce qu'elle a demandé de se convertir? Est-ce qu'elle a demandé de construire une église? Pourquoi la Vierge demande qu'on construise une église? Puisque c'est dans l'église qu'on administre tous les sacrements. Ah oui! Donc Marie demande qu'on construise une église pour rassembler, comme aujourd'hui, pour rassembler tous ses enfants à la louange de Dieu le Père. Et elle fait toujours un signe pour dire que c'est elle. Donc voilà les critères d'une apparition que l'église authentifie. Et donc, à Mexico, la Vierge a demandé à Juan Diego d'aller dire à l'évêque de venir nous construire une église. Et l'évêque, qui ne croyait pas, demandait un signe. Alors la Vierge dit à Juan Diego, nous sommes en décembre, donc en hiver, monte sur la montagne, tu trouveras des roses. Juan Diego va sur la montagne, il trouve des roses qu'il n'a jamais vues de sa vie, c'est un monsieur de 57 ans, il n'a jamais vu de sa vie. Et la Vierge lui dit de les couper et de les lui envoyer. Mais Juan Diego, ça lui faisait mal de couper des fleurs aussi belles. Mais il les coupe quand même et la Vierge lui fait un collier, il lui met dans son manteau et dit bon, ne monte à personne sinon qu'à l'évêque. Et Juan Diego arrive au presbytère. L'entourage du pape veut voir ce qui est sous son manteau. Juan Diego refuse. Finalement, comme ça sentait bon, ils ont compris que c'est pas dangereux. Et Juan Diego se trouve devant l'évêque. Il dit, Monseigneur, vous avez demandé un signe. Voici le signe. Pour Juan Diego, c'était des fleurs. Mais pour l'évêque qui le regardait, c'était l'image de la Vierge de Guadalupe. Guadalupe, c'est une contrée d'Espagne, son pays, où cette Vierge est apparue. Donc, c'est cette Vierge qui est venue s'incruster dans le manteau de Juan Diego. Amen. Et alors, l'évêque s'est agenouillé devant l'évidence. Donc, la Vierge de Guadalupe est venue clore le débat. Je suis la véritable Mère de Dieu. Terminé. Au 8e siècle, l'Église a affirmé que Marie est vierge avant, pendant et après l'accouchement, l'enfantement. Et ce même vierge dit à Juan Diego, je suis la véritable mère de Dieu, la toujours vierge. Le débat est clos. L'Église dit que Marie est notre mère et c'est l'évangile de Saint Jean qui le dit. La Vierge de Juan Diego vient dire à Juan Diego, ne suis-je pas ta mère? Ne suis-je pas ta mère? Dont la maternité spirituelle de Marie est affirmée en 1531. Le débat est clos. Voyez comment la Vierge de Guadalupe est importante. Et ce n'est pas fini. La médiation de la Vierge. On dit que Marie est médiatrice. Elle dit à Juan Diego, dis à l'évêque de me construire une église. Dans cette église, je le montrerai, c'est-à-dire je montrerai mon fils. Par mon amour de médiation, je vous apporterai des grâces. Marie est médiatrice de grâce. Le débat est clos. Donc vous voyez, les apparitions sont importantes. Et puis on a parlé du rosaire. Le rosaire qu'on a commencé à réciter depuis le 12e siècle avec Saint Dominique, avec Alain de la Roche. Voilà qu'à Fatima, en 1917, le 13 juillet, la Vierge dit à Lucie, parce que Lucie a demandé de faire des miracles, elle dit à Lucie, le 13 octobre, je ferai le miracle et je vous dirai qui je suis. Et le 13 octobre, à la dernière apparition, il y a eu 70 000 personnes, les incroyants comme les croyants. Et il y a eu la danse du soleil. La Vierge de l'Apocalypse

0: la danse du soleil. Et les gens ont vu le soleil qui s'est détaché du firmament venir sur la terre. Ils étaient tous morts de peur. Et le soleil est reparti, se fixer à sa place. C'était la danse, le premier miracle. Et après, la Vierge dit à Lucie, restez votre chapelet tous les jours. Je suis Notre-Dame du Très-Saint Rosaire. Voyez, le chapelet qu'on a commencé à rester depuis le 12e siècle, c'est au 20e siècle, en 1917, que la Vierge vient dire, je suis Notre-Dame du Rosaire. Bref, mes chers frères et sœurs, voilà l'importance des apparitions. Je n'ai fait que résumer ce que je devais vous dire pendant toute une journée et des années entières. Alors je résume en disant, pour connaître la Vierge Marie, il faut interroger la révélation, il faut interroger la tradition, il faut interroger la liturgie, il faut interroger les apparitions. Alors nos frères d'en face comprendront que notre mère est véritablement dans la Bible et que nous devons la vénérer, l'honorer maintenant et pour les siècles des siècles.
1: Le révérend père Basile Gbagbo vient de nous proposer un enseignement sur les quatre critères pour connaître Marie. Merci de nous avoir suivis. Que le Seigneur nous bénisse.

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0: Pour votre salut, il est 1h.

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Shalom, shalom, frères et sœurs en Christ, bien-aimés dans le Seigneur. Vous êtes bel et bien à votre émission hebdomadaire d'édification spirituelle, le mot rêve. C'est une immense joie de partager dans la joie, dans la paix du Seigneur, votre émission mot rêve. Mot rêve est une émission de révélation divine. Est une émission qui élève l'âme. Est une émission, un lieu de rencontre, de transformation, de restauration divine. Horeb, l'endroit où Dieu change ton identité, permettant à l'homme de comprendre la vie spirituelle et de vivre une foi solide en Jésus-Christ de Nazareth. Je suis votre serviteur, le modérateur Magloire, Communauté catholique Notre-Dame du Bon Berger, responsable du ministère angélique prophétique. Au programme, nous aurons un temps d'enseignement, d'édification spirituelle. Soyez les bienvenus. Vous avez capté la bonne fréquence à l'émission Mahoreb. C'est une émission de profondeur de la parole de Dieu. Juste après ce cantique, nous allons commencer notre émission, permettant à tous ceux qui nous prennent en marche de bien s'installer.

0: Au nom du Père, du Fils et du Saint-Esprit. Amen. Seigneur notre Dieu, je veux te confier ce moment, ce temps d'enseignement de profondeur. La Bible dit, la parole de Dieu est une âme puissante qui sépare jointure et moelle, Seigneur. Que cette parole soit une âme très puissante afin d'arracher tes enfants, tes bien-aimés, dans les griefs de l'ennemi. Touche les cœurs de tous ces auditeurs, auditrices qui nous écoutent, Seigneur, dans des différentes villes et même à l'extérieur. Guéris, Seigneur, visite leur cœur et que l'Esprit de Dieu prend le contrôle. Je vous salue, Marie, pleine de grâce, le Seigneur est avec vous. Vous êtes bénie entre toutes les femmes, et Jésus, le fruit de vos entrailles, est béni. Sainte Marie, Mère de Dieu, priez pour nous, pauvres pécheurs, maintenant et à l'heure de notre mort. Amen. Frères et sœurs, le thème qui nous rassemble cet après-midi à l'émission Moreb, c'est l'impact des blessures intérieures. L'impact des blessures intérieures. Nous allons prendre nos textes d'appui, le psaume 147, verset 3. La Bible dit, « Il guérit ceux qui ont le cœur brisé. Il panse leurs blessures. » Le Seigneur guérit ceux qui ont le cœur brisé et il panse leurs blessures. 1 Thessaloniciens 5, verset 23. « Que le Dieu de paix vous sanctifie lui-même tout entier. » Et que votre être, l'esprit, l'âme et le corps soient conservés irrépréhensibles lors de l'avènement de notre Seigneur Jésus-Christ. Bien-aimé dans le Seigneur, c'est un thème vraiment assez profond. Et même toute une journée, deux jours, nous n'avons pas assez de temps ou décortiqué par la grâce du Saint-Esprit. Mais cet après-midi, par la grâce de notre Seigneur Jésus-Christ, nous allons scruter à la lumière de la parole de Dieu afin de faire sortir tout ce qui est caché et que ces enfants bien-aimés puissent retrouver la paix intérieure. Vous savez, la paix intérieure est quelque chose de très important, très crucial. C'est pourquoi Jésus va dire dans sa parole, « Je vous donne ma paix. » Parce que quand le cœur est en paix, l'âme est en paix, le corps est en paix, tout ce que vous faites réussit. Mais lorsque le cœur est troublé, même la nourriture que vous aimez, lorsqu'on vous tend, vous n'avez pas envie de manger. Ça vous coupe l'appétit. Parce que vous n'arrivez plus à retrouver le sommeil, la paix intérieure. Et au fil du temps, on s'est rendu compte que même les blessures pouvaient être à l'origine de certaines maladies dont nous allons voir dans notre enseignement. Les blessures intérieures, comme j'ai appelé ici les blessures de l'âme, sont des blessures profondément ancrées, insérées en nous, au fond de notre être, qui occupent une place cruciale, très importante dans notre être et nous enlèvent la paix du cœur, l'amour du prochain et plus loin, en nous donnant des maladies. Je reprends. Les blessures de l'âme sont des blessures profondément ancrées en nous, insérées en nous, au fond de notre être, qui occupent une place très importante, cruciale, dans notre être et nous enlève la paix du cœur, l'amour du prochain, et nous transforme en nous donnant une autre étiquette, en nous donnant autre caractère. Il nous donne notre caractère indépendant de nous-mêmes. Et plus loin, provoque en nous des maladies. Et plusieurs personnes, plusieurs chrétiens traversent ces moments difficiles. Bien-aimés dans le Seigneur, le moment est favorable pour que tu puisses prendre un temps de réflexion sur ta vie, un temps de réflexion, de méditation sur ton attitude, sur ta relation avec les autres, sans oublier le Seigneur et le Saint-Esprit. Parce que lorsque la blessure est profonde, elle peut même te couper le souffle, elle peut même troubler ton sommeil, elle peut même t'enlever l'amour du prochain, comme je l'ai dit dans la définition. Elle peut même te transformer en un ou une rebelle. Et il y a plein de chrétiens dans nos églises, dans nos communautés, dans nos groupes de prière, et même dans les amitiés qui vivent cela jour et nuit. Et il y a plein de personnes comme ça qui sont rebelles à la parole de Dieu, qui sont rebelles aux ordres dans les groupes de prière, dans les communautés, parce que ces personnes au fond de leur cœur, au fond de leur âme, ont été troublées, leur âme a été troublée, et ces personnes ont vécu, ont reçu quelque chose profond ancré dans leur existence qui a laissé des empreintes, des marques, des griffes. Bien-aimé dans le Seigneur. Et souvent même, on va plus loin, ces personnes refusent de s'ouvrir. Mais elles ne savent même pas que ce qu'elles vivent, c'est des blessures intérieures. Et les blessures intérieures, c'est comme la carie des os. Elle est au fond de ton cœur et la blessure te ronge. Mais vous allez dire, au fond du cœur, de l'âme, il n'y a pas d'os. Mais la blessure ronge l'âme, perturbe l'âme. Quand votre âme est troublée, quand votre âme n'est plus en sécurité, cela se rejaillit sur votre cœur. Mais quand cette personne sont dans un groupe ou bien dans une communauté, une fraternité, etc., là, on ressent plus les fluctuations. Mais lorsque tu n'as pas la révélation de ce que tu vis, c'est encore plus dangereux. Parce que quand tu as la révélation de ce que tu vis, de ce que tu traverses, c'est une gloire pour toi. Telles que certaines maladies psychosomatiques, que j'appelais comme ça, on appelle maladie psychosomatique une affection de l'esprit, le schisme et les émotions influencent directement l'apparition ou l'aggravation des symptômes physiques. Et les symptômes sont bien réels, mais ils sont déclenchés par des facteurs de stress. Autrement dit, elles sont intérieures, se manifestent au niveau du cœur, du corps. 1 Thessaloniciens 5, 23 qui dit « Que le Dieu de paix vous sanctifie lui-même tout entier et que tout votre être, l'esprit, l'âme et le corps soient conservés irrépréhensibles. » Au fait, frères et sœurs, l'homme est tridimensionnel. L'homme a un corps, l'homme a un esprit et l'homme a une âme. Et dans l'âme, il y a ce qu'on appelle, ou j'ai appelé les trois dimensions. Dans l'âme, il y a la volonté de la personne. Dans l'âme, il y a les sentiments de la personne. Dans l'âme, il y a aussi les émotions. Donc, quand le sorcier va dire « je mange l'âme », c'est faux, hein? Le sorcier ne peut pas manger l'âme. Le sorcier n'a rien créé. Bref. J'en passe. Donc, il y a de ces trois choses. Lorsque l'âme, dans laquelle il y a la volonté, les sentiments, les émotions, est troublée, imaginez-vous, votre esprit est mélangé. Votre corps subit les conséquences de ce que l'âme subit. Donc, il y a des maladies qu'on appelle les maladies psychosomatiques. Ils apparaissent. Mais vous voyez que ces maladies, lorsqu'elles apparaissent physiquement visibles sur le corps, leur origine, le facteur clé du déclenchement de ces maladies, c'est les blessures. N'allons pas loin, je prends un cas simple comme l'ulcère. Il y a des personnes qui souffrent de l'ulcère parce qu'elles ont eu à prendre des médicaments, elles n'ont pas respecté. Donc, ces médicaments ont créé des douleurs d'estomac. Mais par contre, il y a d'autres personnes, ce n'est ni les médicaments, ni autre chose. Mais ce facteur clé qui a déclenché cela est une blessure intérieure. Voyez comment une blessure, une parole peut détruire quelqu'un, peut détruire l'intérieur de quelqu'un en lui infligeant des maladies. Imaginez-vous, cette parole a été comment? Et cette parole a détruit l'intérieur de cette personne. On parle souvent des goumets. Il y a goumets, puis il y a goumets. Il y a goumets, puis il y a goumets. Il y a des goumets, quand tu reçois, tu as envie de mourir. C'est pourquoi la Bible dit, j'ai dit à une personne, ne juge pas ton frère, ne juge pas ta sœur. Parce que tu ne sais pas ce quoi il souffre. Donc il est question, il souffre. Et si elle ou bien il n'a pas ouvert son cœur pour t'expliquer, tu vas passer ton temps à juger. Plein de personnes qui se suicident, tu sautes dans la lagune, dans la mer, etc. Mais c'est des personnes qui souffrent, qui ne savent pas comment ces personnes vont s'ouvrir. Et bien aimé dans le Seigneur, ces marques sont gravées dans notre subconscient lors de notre enfance ou bien de l'âge adulte. Elles nous accompagnent depuis toujours. Elles sont transmises par nos parents ou bien par des relations ou bien par des amitiés ou autres, qui ont blessé l'intérieur. Bien-aimé dans le Seigneur. Ces marques, certaines reçoivent les blessures depuis leur enfance. Par contre, d'autres reçoivent les blessures étant dans le vent de la mer. Certaines personnes reçoivent les blessures à l'âge adulte. Donc, les trois niveaux, étant dans le vent de la mer, la personne peut subir l'impact de certaines blessures dans sa vie. À l'âge enfance, la personne peut subir l'impact des blessures intérieures dans sa vie. À l'âge adulte, la personne peut subir encore l'impact des blessures intérieures dans sa vie. Donc, les trois catégories, les trois niveaux. Souvent, on se plaint du comportement de certaines personnes
1: de certains chrétiens même que nous sommes. On va passer le temps à casser, briser, à chasser les démons, à prendre 40 jours de jeûne. Mais on oublie que le mal, l'attitude, le comportement, le caractère, la manière de parler de cette personne ne date pas d'aujourd'hui, mais depuis la conception, depuis le sein de ta mère. Dieu qui va dire à Jérémie, « Depuis le sein de ta mère, je te connaissais. » Donc, depuis le sein de sa mère, l'enfant a commencé à subir certaines choses, certains traumatismes. Certaines personnes ne savent pas, ou bien certaines personnes ignorent. Comme la Bible dit, « Mon peuple périt par manque de connaissances. » Certaines personnes ignorent, ne savent pas que quand la femme est enceinte et qu'elle subit des chocs, des traumatismes, c'est le bébé qui prend les pots cassés. C'est le bébé qui subit cela. Une femme enceinte qui manque d'amour. Une femme enceinte qui n'est pas épanouie dans son foyer. Une femme enceinte qui a des regrets. Une femme enceinte, lorsqu'elle dort, elle se dit, mais qui m'a envoyé dans cette relation? Qui m'a dit de prendre grossesse? Si je savais. Mais quand tu dis si je savais, le cœur de Dieu fait mal. C'est des paroles. Dieu ne se trompe pas. Les hommes peuvent se tromper. Tes parents peuvent se tromper. Ton conducteur peut se tromper. Les hommes de Dieu peuvent se tromper. Mais Jésus ne se trompe pas. Il est celui qui arrange. Donc l'enfant qui est dans le ventre de la mère, Dieu aussi s'est trompé. Une femme enceinte qui pleure. De vous à moi, quel sera l'impact de cet enfant? Et l'enfant qui va grandir, qui va naître, aura des séquelles. Puisque ce que la mère pense, c'est ça le bébé pense. Ce que la mère mange, c'est ça le bébé mange. Le sang qui coule dans la mère, c'est le même sang qui coule sur le bébé, sur l'enfant. Et comme ça, vous allez voir, il y a des personnes qui grandissent, connaissent pas ce qu'on appelle l'amour, connaissent pas ce qu'on appelle le pardon. Même pour faire sortir le mot « je t'aime », c'est difficile parce que quand il dit « je t'aime », c'est sur les lèvres, mais au fond de son cœur, non, parce que cette personne n'a pas connu l'amour véritable d'un père, l'amour véritable d'une mère. Et cette personne s'engage dans les liens du mariage. Comment voulez-vous que votre mariage prospère si cette personne n'a pas laissé le Seigneur briser, détruire cela, pour détruire les mauvais fondements, pour remplir son cœur de l'amour de Dieu? La Bible dit que l'amour est patient, l'amour est bonté, l'amour est bienveillant. L'amour est doux. L'amour ne se fâche pas. Mais des personnes qui vivent dans la relation comme une formation militaire, comme formation commando parachutiste, c'est des ordres, c'est dans la dictature. Mais ne les enviez pas, ne les jugez pas. Mais si dans l'enfance, dans les ADN, la conception de cet homme a été blessée, c'est normal que cette personne présente certaines choses. Mes frères, mes sœurs, vous qui courez derrière mariage, regardez bien. Regardez bien. Avant de jeter la puisette dans le puits, quand tu ouvres le puits, tu regardes. Avant de puiser de l'eau et d'aller chercher une corde, tu vas connaître la longueur de ce puits. Donc, quelqu'un, à peine vous le rencontrez 2 mois, il vous parle de mariage. Vous dites oui, j'accepte. En 2 mois, on ne peut pas finir de connaître l'homme. Il y a la connaissance au mariage et puis la connaissance quand on est dans le mariage, lorsqu'on vit ensemble. Et à 2 mois, parce que vous êtes pressé, vous vieillissez, selon vous,
0: vous vieillissez. Donc, je dois obligatoirement me marier. Et lorsque vous vous mariez, à un an, voici le comportement de ce dernier. Je dis, mais si tu m'avais montré ce côté-là, je n'allais pas m'engager dans cette relation. Mais lui-même ne se connaît pas. La Bible dit, l'homme est tridimensionnel, corps, âme, esprit. Est-ce que tu peux maîtriser l'esprit? Est-ce que tu peux connaître l'esprit si ce n'est pas que Dieu seul? C'est pourquoi à l'église catholique, on parle du cheminement. Certains vont dire, mais le cheminement, c'est nul. Le cheminement, je ne vois pas l'importance, mais si, le cheminement a une importance. Et c'est vice versa. Des femmes aussi, à deux mois, trois mois, on s'engage et quelques temps après, tu vois le comportement, la vraie nature qui sort. Frères et sœurs, les blessures intérieures sont très importantes dans la vie de quelqu'un, même dans la délivrance. C'est une grande porte d'ouverture au diable. Souvenez-vous, le diable a été blessé, selon lui, parce qu'il s'est rebellé contre le royaume de Dieu. Donc pour lui, c'est juste étant sur la terre. Et c'est un rebelle. Donc, lorsque votre cœur est brisé, fissuré, dégradé, c'est une porte d'entrée. Et l'ennemi vient faire son trône dans votre cœur. Amen. Frères et sœurs, ces blessures, on peut les regrouper en 5 grandes blessures. Et vous allez voir parmi ces 5 blessures, au moins une personne en souffre au moins 3 ou 2. Ou bien une personne est passée par là. Ou bien une personne en train de passer par là. Permettez d'abord que je termine au niveau d'entrée parce que j'ai dit l'enfant, la blessure intérieure peut commencer depuis la conception étant dans le ventre de sa mère. Les blessures intérieures peuvent commencer dans l'enfance. Le père et la mère ne s'entendent pas. La mère insulte le père. La mère maudit le père. La mère boude le père. Le père bat la mère. Le père, c'est des divisions. Mais regardez, lorsque vous vivez ici en tant que couple chrétien, baptisé, confirmé, mariagé, tous les sacrements dans l'église, quelle image voulons-vous inculquer? Quelle image voulons-vous donner à vos enfants dans cette famille chrétienne? Au dehors, on dit famille chrétienne, mais à l'intérieur, mais c'est une jungle. À l'intérieur, c'est un ring de boxe, un terrain de boxe. À l'intérieur, non, le monsieur est différent de la femme est différente de monsieur, les enfants sont partout dispersés. Mais un enfant, lorsqu'il grandit, quelle idée, quelle image du mariage ce dernier va retenir? C'est ce qu'il a vu faire ses parents qu'il va reproduire. Nous sommes tous responsables de l'éducation, de l'évolution de nos enfants. Le véritable mariage à la lumière de la parole de Dieu est Papa Joseph, Maman Marie. Pensez-vous

0: Il va te dire, mais quand j'ai dit secret à ma femme, tout le quartier est au courant. Elle n'a rien à faire, elle va aller s'asseoir pour faire béret. Quand je parle à mon mari, le voisin est au courant. Et il prend conseil auprès de ses amis qui sont en boîte de nuit. C'est dans boîte de nuit que tu vas exposer les dossiers de ton foyer. C'est dans maquis que tu vas exposer les dossiers de ton foyer. Mes frères et sœurs, on laisse l'église, on laisse l'adoration, on laisse le Saint-Sacrement, on laisse la Vierge Marie et on se retrouve devant des boissons. La boisson où l'on va boire et quelques instants tu vas aller uriner. On laisse tout cela et on se retrouve et on va discuter. Mais quel résultat voulez-vous entendre? La Bible dit, le diable est le prince de l'air. Et dans l'air, il y a les démons. Dans l'air, il y a la présence de l'Esprit de Dieu, il y a les anges. Qu'est-ce qui prouve que là où vous êtes, ce n'est pas les démons qui sont autour de vous? Qu'est-ce qui prouve cela? Bien-aimé dans le Seigneur, au travers de ce message, j'aimerais que nous changeons notre manière de voir les choses. Le Seigneur est en train de parler à une personne. Et le Seigneur veut que tu changes. Le Seigneur veut que tu changes. Changer en comportement. Changer en caractère. Ouvrez vos cœurs. Quand le Saint-Esprit touche une personne, l'Esprit de Dieu ne touche pas le corps. Le Saint-Esprit va jusque dans les profondeurs. Quand l'Esprit de Dieu a touché Paul sur la route de Damas, mais son intérieur a été changé. Sa vision a été changée. Mais dans nos prières, l'Esprit de Dieu va te toucher. Et tu as l'impression que le Saint-Esprit n'est pas passé par là. À la maison, deux jours, c'est autre chose. Souvent, ce n'est pas les démons. C'est nous-mêmes. Parfois, c'est nous-mêmes. C'est pas les démons. Donc, cet enfant va grandir. Cet enfant a magasiné beaucoup de choses. Cet enfant a subi beaucoup de choses. Il a vu ses parents reproduisent ces choses. Et ces mêmes choses, cet enfant va faire. L'enfant n'a pas connu l'amour paternel. L'enfant n'a pas connu l'amour maternel. Quand l'enfant va à l'école, il voit ses amis. Quand il va dans la famille de son ami, il voit comment son père et sa mère sont. Il dit, mais je n'ai pas connu ça. Pour moi, c'est toujours les histoires. Si papa est rentré tôt, c'est 23 heures. Si papa est sorti tôt, c'est 5 heures, 4 heures du matin. Du lundi jusqu'à dimanche. Mais vaut mieux être célibataire. Si vous n'avez pas de temps pour votre femme, vous n'avez pas de temps pour les enfants, votre femme n'a pas de temps pour vous. Non, vaut mieux être célibataire. Parce que le foyer est une mission. Et la mission, c'est vous deux. Lorsque Dieu a créé Adam, il dit faut cultiver et garder le jardin. Quand Adam s'est réveillé, quand Ève aussi est venue, pareil. Le Seigneur nous a dit on n'a qu'à cultiver et garder ce jardin. Donc ce n'est pas la responsabilité d'Adam seul, ni la responsabilité de Ève. Vous allez voir, comme je l'ai dit, un tel enfant qui grandit, il voit une jeune fille qui veut... C'est vice-versa. L'enfant peut être de sexe féminin ou bien de sexe masculin. Mais l'enfant ne sait pas exprimer l'amour. Si c'est une femme, elle a du mal à exprimer l'amour. Elle a du mal parce que ce n'est pas dans ses gènes. Ce n'est pas dans ses gènes. Ce n'est pas l'éducation qu'elle a reçue. Mais que le Seigneur viennent à votre aide et vous sauvent.
1: Amen.
0: Autre catégorie, c'est l'âge adulte. Quand je parle de l'âge adulte, l'enfant a grandi, peut-être 15 ans, 16 ans, 17 ans, 20 ans, etc. Donc, dans ses relations, dans ses amitiés,

Même au travail, cette personne connaît des frustrations. Donc vous allez voir qu'à partir de 30 ans, le comportement que ce jeune garçon ou bien cette jeune fille avait à l'âge de 17, 18, 20 ans ou 25 ans, le caractère est en train de changer. Il y a un proverbe qui dit, quand le serpent te mord, demain quand tu croises un ver de terre, tu as peur. Parce qu'il y a des vers de terre qui ressemblent à des serpents. Tu as peur. Et c'est ça. Oui, c'est ça. Changeons. Le fait de prendre conscience de notre blessure principale nous aide à nous libérer, à être guéri. Être guéri. Et cet après-midi, le Seigneur veut guérir plusieurs personnes. Amen. Toi qui m'écoutes, et même hors, étant à l'étranger, le Seigneur veut te guérir. Au travers les ondes de cette radio, Dieu veut faire quelque chose d'extraordinaire. Peut-être ton mariage tarde à cause de cela. Parce que celui que le Seigneur va envoyer, c'est un de ses bien-aimés, un de ses enfants chéris. Donc, Dieu ne peut pas conduire une personne dans la poubelle. C'est ça aussi. J'ai prié, j'ai jeûné et j'attends la grâce de mon mariage. Mais change ton cœur. Change ton cœur. Si ton cœur est aussi difficile, comment veux-tu que le Seigneur te connaisse à quelqu'un qui a un cœur doux, à son bien-aimé? Si ton cœur est aussi rancunier, comment veux-tu que le Seigneur te connaisse? À tes résolutions répondra le succès. Sur ton chemin brillera la lumière. Quelle décision prenez-vous? Il faut que ça change. Le problème, ce n'est pas Jésus ni le Saint-Esprit, mais le problème, c'est vous-même, c'est votre cœur. Il y a des personnes qui passent de longueur, des heures devant le Saint-Sacrement. Souvent même, elles peuvent se transformer en Saint-Sacrement et puis on va les adorer. Quand tu veux même fermer les portes de l'église, elle est toujours là. Mais vous allez voir, les mêmes problèmes persistent. Simplement, le cœur. On fait tout, mais le cœur, on laisse le cœur. C'est pas normal qu'on se tourne vers Dieu et Dieu ne te répond pas. C'est pas normal que tu parles à Jésus et Jésus ne te répond pas. Non, tu ne peux pas intercéder sur un sujet pendant des années et tu ne vois pas la réalisation. Pourquoi certaines personnes font 3 jours de jeûne ou bien une journée, elles ont leur réponse. Mais pourquoi toi, tu fais 40 jours? Est-ce que as-tu laissé le Saint-Esprit réparer le fond de ton cœur? Est-ce que tu as ouvert ton cœur à l'Esprit de Dieu? Est-ce que avons-nous laissé le Saint-Esprit transformer nos vies parce que le Saint-Esprit est amour et nous ne voulons pas, nous voulons la colère. Parce que le Saint-Esprit est paix, nous ne voulons pas, nous voulons la guerre. Quand est-ce que tu vas écouter le Seigneur? Ça, c'est une parole que le Seigneur adresse à une personne. Il dit, quand est-ce que tu vas m'écouter, femme? Quand est-ce que tu vas m'écouter? Frères et sœurs, la première des blessures, la blessure du rejet. Juste après ce cantique, on permet de méditer. Nous allons revenir.

0: Seigneur, vois au-delà de mon visage, sonde mon cœur, sonde les choses cachées. Comme le dit cette parole, bien-aimé, laisse ton cœur.
1: C'est ce que Dieu veut guérir.
0: Laisse Dieu.
1: Arrête de paraître fort.
0: Guéris ton cœur.
1: Quand ton âme est en train de mourir.
0: Oui, arrête de paraître quand ton âme est en train de mourir.
1: Le ciel visite les cœurs cachés.
0: Merci Seigneur. La blessure du rejet. La blessure du rejet est une souffrance profonde causée par le sentiment de ne pas être accepté. La blessure du rejet est une souffrance profonde causée par le sentiment de ne pas être accepté, un, de ne pas être aimé, deux, considéré ou désiré. Elle naît souvent à la suite d'une expérience douloureuse ou une personne qui s'est sentie exclue. Le rejet produit des cicatrices émotionnelles graves et qui peut même toucher l'identité de l'homme. Vous voyez la blessure du rejet, comme j'ai dit ici dans sa définition, est une souffrance profonde causée par le sentiment de ne pas être accepté. Combien de personnes sont rejetées dans notre société? Elles sont marginalisées. Donc ça crée une plaie profonde. Même 10 litres de microchrome ne peut pas guérir ça. Même antibiotique ne peut pas guérir ça. Souvent même adoration ne peut pas guérir ça. Vous voyez, il y a des plaies. Lorsqu'elles sont mal cicatrisées, tu as l'impression que la plaie est finie. Mais il suffit d'une petite égratignure. Tu t'en rends compte en bas, elle est profonde. Et c'est comme ça, les gens qui souffrent de la blessure du rejet paraissent. Elle dit, le Saint-Esprit va souffler sur leur vie. Et elles ont l'impression que ça va. Mais il suffit qu'un petit truc. Ces personnes commencent à faire revenir les choses du passé. Jésus n'est pas venu seulement pour accomplir une promesse. Il n'est pas venu pour te bénir. Parce que avant que le Seigneur ne te bénisse, tu dois changer ton cœur. Parce que si la personne a un cœur comme Caïn, quand bien même le Seigneur va te bénir, tu ne seras pas partagé. Or, la Bible dit que nous sommes une bénédiction pour les autres. Si Abraham voulait garder cette grâce, aujourd'hui, nous n'allons pas être dans cette alliance abrahamique, dans cette bénédiction. Donc, le rejet produit des cicatrices émotionnelles. Et dans le rejet, nous voyons ça beaucoup au travail, dans nos cellules de prière, dans les ministères, dans les communautés, dans les congrégations. Là où il y a un groupe, plus de 3, 4, 10 personnes, forcément, il y a une personne qui a connu le rejet. Elle a connu le rejet. Et vous allez voir que ces gens de personnes qui ont connu ce rejet, on peut discerner, déterminer cela par le comportement. Le rejet social. Dans la société, certaines personnes ont été rejetées. Lorsque la société te rejette, où vas-tu aller, frères et sœurs bien-aimés dans le Seigneur? Lorsque ta famille te rejette, où vas-tu aller? Comment pouvons-nous comprendre deux personnes? Prenons des jumeaux qui sont nés d'une même mère, qui ont sucé, qui ont têté le même sein de leur maman. Et ces personnes deviennent des ennemis. Ces personnes deviennent des ennemis. Et il y a le rejet au niveau de la moquerie. Ces personnes aussi ont subi des rejets. Discrimination. Exclusion. Rejet sentimental. Là même c'est gâté. Quand tu aimes, on te rejette sentimentalement. Rejet d'abandon affectif. Trahison. Rupture. Divorce. Comment quelqu'un qui a été rejeté dans sa vie et puis cette personne veut aller au mariage sans être guéri de ses blessures du passé? C'est impossible. La personne a connu 5 hommes différents et ces 5 hommes ont laissé des gourmets. Et 6e homme, bien 6e femme, cette personne espère. Souvent, on ne se moque pas de Dieu. Chez nous ici, un enfant qui est très intelligent, tu peux faire ce 1, on peut t'envoyer au 6e 1. Deuxième 1 même, peut-être tu peux sauter 6e 2 et puis on t'envoie en 6e. De 6e, tu sautes, tu tombes en 4e. 4e, tu passes BPC en candalib, tu sautes, tu tombes en seconde. Mais la vie spirituelle, elle n'est pas faite ainsi. Tu as sauté ce 1, ce 2. Tu t'es retrouvé au CM2, ça va te rattraper. Ce que tu as laissé depuis combien d'années, ça va te rattraper. On ne peut pas cacher le soleil avec une seule main. On ne peut pas cacher le péché avec une seule main. Et ces personnes paraissent, mais au fond de leur cœur, toute autre chose. C'est pourquoi, comme je l'ai dit et j'insiste, avant d'aller au mariage, il faut être guéri de ses blessures du passé. Quand vous aimez un homme, vous aimez une femme, avant de demander, je t'aime, je veux aller te doter, je veux faire ceci, échanger. Est-ce que cette personne n'a pas subi des traumatismes? N'a pas des maladies psychosomatiques, comme je l'ai dit. Parce que quelqu'un qui est rejeté est toujours sur ses qui-vive. Quelqu'un qui est rejeté est cloîtré dans son coin. Quelqu'un qui est rejeté est toujours seul. Oh, le diable aime ça. Quelqu'un qui est rejeté, tu es toujours à l'écart. Parce que tu t'es dit, quand je vais venir encore dans ce groupe, on va me rejeter. Donc, il y a une onction de rejet sur ma vie. Il y a une onction de rejet. Il y a une onction de blasphème. Il y a l'onction que le Seigneur a mis sur moi. On me rejette partout. Même dans nos prières, on te rejette. Mais est-ce que tu as la révélation du rejet que le Seigneur qui se passe sur vous? La Bible présente de nombreuses personnes qui ont été rejetées. On prend le cas de Joseph. Voici un jeune homme de 17 ans, fervent, qui aimait ses frères, Et Joseph, un jour, Joseph dort, le Seigneur lui donne un songe. Et Joseph va expliquer ce songe à ses frères. Ses frères vont le rabrouer. Il va faire encore un deuxième songe et il va expliquer. Il dit, voici un jeune qui était là et les objets se sont inclinés. Son frère va dire, mais donc tu veux dire que nous, on va s'incliner devant toi, toi qui es notre petit frère. Et voilà que Joseph, ses frères étaient en brousse et son père envoie Joseph pour aller visiter ses frères. Et en venant, voilà ce que ses frères disent. Voilà l'homme aux visions. Voilà celui qui dit on va s'incliner. Frères et sœurs, attrapons-le, tuons-le, jetons-le dans le trou. Nous allons voir si sa vision va s'accomplir.
2: Mais ils ont oublié une chose. La vision ne vient pas de l'homme. La véritable vision qui vient de Dieu et qui se réalise est cette vision qui vient de Dieu. Et voilà que Joseph sera dans ce trou, Genèse 37. Et encore, ils ne vont pas s'arrêter là. Ils vont faire encore souffrir leur papa. Ils vont dire, mais celui que tu nous as envoyé, les lions l'ont mangé. Ils ne vont pas s'arrêter là. Des esclaves qui passent. Ils disent, mais prenons-le, vendons-le. Ils ont vendu Joseph. Et le rejet est quelque chose de très, très important. Surtout le rejet familial. Lorsqu'on rejette un frère, lorsqu'on rejette une sœur, même en tant que leader dans notre groupe de prière, lorsqu'on rejette une personne, on est en train de l'abandonner. Ils ont rejeté Joseph. C'est pourquoi je dis, les plus durs combats commencent dans la famille. Le rejet fait partie des projets, des programmes de Dieu. Parce que lorsqu'on ne comprend pas ce qui est derrière ce que nous vivons, on devient des syndicats en train de revendiquer toujours devant la face de Dieu. Et Joseph va faire sortir cette phrase, il dit, mais vous m'avez vendu, vous m'avez fait du mal, mais le Seigneur a transformé cela en bien pour moi. Et aujourd'hui, Joseph, de 17 ans à 33 ans, vers la trentaine, que Joseph, la vision s'est réalisée. Donc tout ce temps, toutes ces années, c'était des années de souffrance, des années d'amertume. Mais comment on peut s'imaginer aujourd'hui Joseph en prison, c'est à cause de ses propres frères, à cause de ses grands frères, à cause de ses grandes sœurs. Mais Joseph, qu'est-ce que Joseph a fait de mal? Qu'est-ce que Joseph a fait de pire? Est-ce que c'est Joseph qui a demandé à ce qu'on ne les aime pas? Est-ce que c'est Joseph qui a demandé à ce qu'on les aime? Mais Joseph pouvait se poser toutes ces questions. Et aujourd'hui, il y a plein de Joseph dans nos sociétés. Il y a plein de Joseph à l'église. Il y a plein de Joseph. Et beaucoup de personnes sont Joseph, traversent cette vie de Joseph. De la citaine, du rejet à la gloire. Il ne peut pas y avoir d'élévation sans se rabaisser. Pour monter, il faut descendre. Oui, tu veux monter, mais tu ne veux pas descendre, tu veux rester en haut là-bas. Lorsqu'on rate l'autoroute, il faut revenir pour reprendre le bon chemin. Mais tu as raté et tu veux rester là-bas pour continuer. Pour monter, il faut descendre. Si tu ne descends pas, tu ne peux pas monter. Plusieurs personnes souffrent, mais il y a une chose. C'est parce qu'on ne connaît pas ta valeur qu'on te rejette. Parce que toutes ces personnes qui ont été rejetées dans la Bible, le Seigneur les a utilisées pour confondre le monde, pour confondre l'humanité, pour confondre ses pères. Bien-aimés dans le Seigneur. Et Joseph a été premier ministre de Pharaon. Même avant d'être premier ministre, Joseph pouvait le dire, lorsqu'il était en prison, Joseph pouvait le dire, mais aujourd'hui je suis sorti, mais voilà la femme de Potiphar qui va prendre le vêtement de Joseph. Quand son mari revient, il dit, voilà, celui que tu as envoyé là, la femme est violée. Il n'y a plus de solution. Oh, bien-aimé dans le Seigneur, où as-tu mis ta foi? La Bible n'est pas une légende, n'est pas un conte de fées. La Bible n'est pas Piscou. La Bible n'est pas l'histoire des fées. Mais la Bible est authentique. La Bible est authentique. La Bible n'est pas démodée. Tout ce qui est écrit nous sert de leçon. As-tu mis ta foi où? As-tu mis ta foi où? Potiphar t'a condamné. Personne d'autre ne peut te faire sortir. Mais il y a quelqu'un qui est plus grand que Potiphar. Dieu. Voilà qu'il y a une crise. Et on dit celui qui peut. Voilà que Potiphar fait un rêve. Et le rêve de Potiphar demande, mais qui peut interpréter? On dit, il y a quelqu'un qui est en prison qui a ce don-là. Il vient interpréter. Et Potiphar lui dit, bon, comme toi tu as interprété, tu as bien fait, toi-même viens, tu vas t'asseoir et puis tu vas traiter le sujet. C'est comme ça Joseph a été élevé. Tu veux être élevé, attends-toi au rejet. Je ne suis pas venu te dire des paroles douces. Peut-être ça va te choquer. Mais l'élévation dont tu attends, le Seigneur va te faire passer par le rejet. Le Seigneur va te faire passer par l'humiliation. Le Seigneur va te faire passer souvent même par l'abandon. Pour casser ton orgueil. Pour briser ton orgueil. Jésus est passé par tous ces chemins. Qui n'a pas été rejeté? Qui a plus vécu la souffrance comme Jésus? Mais derrière le rejet, il y a une gloire.
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2: Moïse a été rejeté. Jephthé a été rejeté. Job a été rejeté. Anne a été rejeté. Jésus-Christ a été rejeté. Et la pierre que l'on a rejetée est devenue une pierre principale. Bien-aimé dans le Seigneur, je n'ai pas terminé. Ce n'est qu'une première partie. On va s'arrêter sur la vie de Joseph. Et j'espère là que par la grâce de Dieu, l'enseignement t'a fait déjà du bien. Et je t'invite à te connecter la prochaine fois parce que ce qui arrive encore est très, très, très, très profond pour nourrir ta foi. Est très profond. Nous allons voir le cas de Jephthé qui a été rejeté. Je vous parle du rejet. Le Seigneur veut vous bénir, le Seigneur veut vous aider. Mais il faudrait que tu puisses ouvrir ton cœur à l'Esprit de Dieu. Comprendre ce qui est derrière cette souffrance, ce rejet. Si ça glorifie le Seigneur, alors gloire à Dieu. Ne pas en vouloir. Si tu dois en vouloir du mal à quelqu'un, non. Laisse le Seigneur vous conduire. Seigneur, je veux prier pour une personne. Je prie que ta main puissante soit sur sa vie et toutes ces personnes qui sont cloîtrées dans leur coin. Seigneur, Saint-Esprit de Dieu, aide-les par ton esprit. Aide-les, Seigneur, que la prophétie sur leur vie s'accomplisse, Seigneur. Ces foyers, ces couples, Seigneur, qui subissent, Seigneur, le rejet, l'humiliation, les blessures. Aide-les, Seigneur, s'il te plaît, Papa. Transforme leur vie. Transforme leur cœur à l'image de la Vierge Marie et de Saint Joseph. Guéris-les, toutes ces personnes qui souffrent, dont les blessures ont créé des maladies. Ô Seigneur Jésus, prends pitié. Que ta miséricorde inonde leur vie dans Amen. Le nom puissant de Jésus-Christ. Et ceux qui voudraient encore, travers ces messages, approfondir leur connaissance, approfondir leur foi et qui ont besoin d'être accompagnés, un encadrement spirituel, qui ont besoin de prière, vous pouvez nous contacter au 01 42 15 30 99. Le 01 42 15 30 99. Vous pouvez laisser un message par WhatsApp. Vous pouvez appeler. Que le Seigneur restaure votre vie et qu'il Amen. Vous éclaire. 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
3: Pour votre salut, il est 2h.
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0: Pour votre salut, il est 3 heures.

0: chez lui.
1: Dieu a son plan pour chacun de nous. Il ne faut jamais se décourager, quel que soit le temps. Élisabeth, en tout cas, ne s'est pas découragée pour se rebeller contre Dieu. On raconte souvent l'histoire de cette dame qui serait allée mettre piment sur la statue de la Vierge Marie parce que c'est une grande dévote de la Vierge Marie. Elle prie Marie comme il se doit. Et une fois qu'elle est sortie pour aller prier, les voleurs sont passés chez elle. Ils lui ont tout pris. Alors il regarde Marie et puis elle lui dit, tu sais combien de fois je te prie. Tu sais quelle dévotion j'ai pour toi. Je t'ai donné de garder ma maison, tu n'as pas gardé ma maison. Alors il a mis du piment sur la statue de la Vierge Marie. Il a mis au soleil pour Kouni. Alors, au bout de quelques mois, les voleurs sont revenus avec les affaires volées. Alors qu'est-ce que ça signifie? Est-ce que c'est parce qu'elle a mis le piment sur la Vierge Marie que la Vierge Marie a agi? Non. Le Seigneur est patient dans ce qu'il fait. Et je voudrais déjà que chacun de nous comprenne, de même que Marie n'a pas demandé cette grâce, de même nous aussi, abandonnons-nous à la grâce de Dieu. Sachons découvrir en Dieu les forces nécessaires pour vivre une qualité particulière. Marie attendait comme toutes les autres filles, comme toutes les autres femmes de son époque, parce que le Messie allait venir. Et un matin, elle reçoit la visite de l'ange qui va lui dire, comblée de grâce, le Seigneur est avec toi. Marie ne comprend pas. Et pour justifier, il dira, Élisabeth, ta sœur, ta cousine, elle est à son sixième mois, celle-là qu'on appelait la femme stérile. Marie dit, c'est vrai. L'ange dit, oui, je te dis. Alors Marie est toute heureuse. Et la parole de Dieu est abondante pour expliquer l'importance de la Vierge Marie dans la vie de son fils. Commençons déjà par parler du Magnificat et je voudrais revenir sur cet aspect-là. Marie se leva et s'en alla en hâte vers les montagnes, dans une ville de Juda. Elle entra dans la maison de Zacharie et salua Élisabeth. Dès qu'Élisabeth entendit la salutation de Marie, son enfant tressaillit dans son sein et elle fut remplie du Saint-Esprit. Elle s'écria d'une voix forte, « Tu es bénie entre toutes les femmes et le fruit de ton sein est béni. Comment m'est-il accordé que la mère de mon Seigneur vienne auprès de moi? Car voici, aussitôt que la voix de ta salutation a frappé mon oreille, l'enfant a tressailli d'allégresse dans mon sein. Heureuse celle qui a cru, parce que les choses qui lui ont été dites de la part du Seigneur auront leur accomplissement. » Et Marie dit, « Mon âme exalte le Seigneur, et mon esprit se réjouit en Dieu mon Sauveur, parce qu'il a jeté ses yeux sur son humble servante, car voici désormais toutes les générations me diront bienheureuse. Parce que le Tout-Puissant a fait pour moi de grandes choses, son nom est saint. Et sa miséricorde s'étend d'âge en âge sur ceux qui le craignent. Il a déployé sa force, la force de son bras. Il a dispersé ceux qui avaient dans le cœur des pensées orgueilleuses. Il a renversé les puissants de leur trône et il a élevé les humbles. Il a rassasié de bien les affamés et a renvoyé les riches à vide. Il a secouru Israël, son serviteur. Il s'est souvenu de sa miséricorde, comme il l'avait dit à nos pères, envers Abraham et sa postérité pour toujours. » Marie demeura avec Élisabeth environ 3 mois, puis elle retourna chez elle. Frères et sœurs en Christ, Marie s'en va en hâte vers les montagnes, lieu aride et difficile, où personne n'a vraiment envie de se rendre. Elle brave les incommodités, elle brave les difficultés. Elle ne se fait pas de complexe de supériorité, encore moins de s'arroger le titre de mère de Dieu, bien que le sachant pertinemment. C'est Élisabeth qui va le lui rappeler avec le phénomène qu'elle a vécu elle-même. Quand Marie entre dans la maison de Zacharie et qu'elle salue Élisabeth, Dès qu'Élisabeth a entendu sa voix, son enfant a tressailli d'allégresse. Et les théologiens parleront de la rencontre mystérieuse entre le précurseur et le Messie, entre Jean-Baptiste et Jésus, pour dire déjà que la mission a commencé. Et on pourrait s'imaginer cette rencontre heureuse, où les enfants sont joyeux de s'étreindre, où les enfants sont contents de se rencontrer, ils sont heureux de se revoir. Jean-Baptiste revoit le Messie, le Fils de Dieu, le Fils unique du Père, grâce à qui nous sommes héritiers du royaume. Et ici également, me donne le prétexte d'insister sur l'aspect de l'enfant dans le sein de sa mère. Et je crois que la solennité de la visitation de la Vierge Marie nous met en présence de cet enfant-là à naître, qu'on doit entretenir, qu'on doit aimer, parce que c'est une vie que Dieu nous donne. Trop souvent, on a cru que ce sang qui s'est formé, ces cellules qui vont se développer ne sont pas encore un être vivant. Oh que non. La preuve, Jean-Baptiste et Jésus se rencontrent pour parler, disons-nous, dans un cœur à cœur pour dire merci de la rencontre. Merci Seigneur Jésus d'être venu sur la terre pour transformer notre humanité. Et cela, c'est grâce à Marie. Et je dis, a-t-on besoin d'une autre explication pour faire comprendre que Marie doit être prise au sérieux? A-t-on besoin d'autres passages pour dire que Marie est heureuse d'avoir reçu l'enfant de Dieu? De ce point de vue, je crois que, d'ailleurs, prenons déjà Luc chapitre 2 avec Siméon, qui dira au Seigneur, « Maintenant, ô Maître Seigneur, tu peux laisser ton serviteur s'en aller en paix selon ta parole, car mes yeux ont vu le salut que tu préparais à la face de tous les peuples. Oui, Seigneur, maintenant je peux partir, parce que j'ai rencontré le Messie, parce que j'ai rencontré le Sauveur de l'humanité. » Mais ce Sauveur de l'humanité, soit dit en passant, il est venu d'une femme, la Vierge Marie. Alors, on ne peut pas minimiser l'importance de la Vierge Marie, déjà dans l'histoire de l'humanité. Qu'on soit croyant ou athée, qu'on soit engagé ou pas, qu'on soit dévot de la Vierge Marie ou pas, on a quand même l'humble, je dirais, l'humilité intellectuelle de reconnaître en Marie des grâces importantes. Parce que on reconnaît que à la création, au chapitre 3 notamment, Adam et Ève vont nous plonger dans les ténèbres avec leur désir de ressembler à Dieu, mais pas de la meilleure manière, mais l'orgueil qui les a habités. Et le Seigneur va dire, Ève, en tant que femme, tu écraseras la tête du serpent et le serpent va te meurtrir au talon. Et Marie est la nouvelle Ève. Marie met au monde le Sauveur du monde. C'est pourquoi elle-même peut dire, toutes les générations me diront bienheureuse. Tous les âges me diront bienheureuse. Toutes les époques me diront bienheureuse. Tous les siècles me diront bienheureuse. Alors, on ne peut pas nier la clarté et la grâce que Marie a reçue de Dieu lui-même. C'est pourquoi il n'envoie pas n'importe qui. Il envoie Gabriel. Il dit, va dire à la jeune fille qu'elle a trouvé grâce auprès de moi. Ce que nous devons donc dire et faire, c'est demander à Marie de nous communiquer cette grâce. De nous dire combien de fois elle a su se déterminer pour toucher le cœur de Jésus. D'abord de Dieu, parlant de la Trinité, mais de son Fils qui a su loger dans son sein et qui lui a apporté suffisamment de grâce. C'est pourquoi Élisabeth s'écrie, elle est toute heureuse. C'est une sensation forte. Oui, l'évangéliste dit qu'elle s'est écriée. Imaginez un peu la scène. Vivez-la vous-même pour découvrir la merveille de Dieu. C'est pourquoi on a mal d'apprendre qu'une mère a éliminé son enfant à naître. On a toujours mal d'entendre, et ça je voudrais pouvoir citer, pas exactement Mère Teresa, mais qui dit, si une mère est capable d'assassiner l'être dans son sein, c'est qu'elle est capable de créer la guerre sans rechigner, c'est-à-dire sans battre les cils. Parce que c'est le sang de son sang c'est sa vie qu'elle met en danger. Si elle est capable de mettre sa vie en danger, ce n'est pas la vie des autres qu'elle ne pourrait pas mettre en danger. C'est donc l'occasion pour nous de découvrir que Marie a la joie et surtout la sagesse d'accueillir cet enfant-là, même si elle a connu des tribulations, des difficultés, parce qu'elle n'a pas encore habité avec Joseph quand elle est tombée enceinte sous l'effet de l'Esprit-Saint. Essayons donc de s'imaginer cette réalité et essayons de réaliser Marie tellement énervée par cette grâce particulière qu'elle ne voudrait peut-être pas comprendre en allant faire un avortement et Jésus serait mort. Oh, on ne parlerait plus de christianisme. Est-ce qu'on aurait parlé encore de fidèles dire « Ouais, vous les chrétiens catholiques, vous adorez Marie, ça ne fait rien. » Même si on l'adore, c'est notre mari. Si vous n'avez pas envie de l'adorer, c'est votre problème. Encore qu'on ne l'adore pas, on la vénère sérieusement parce qu'on la prend au sérieux. Elle est la mère de notre sauveur. Elle est la mère de notre Seigneur. Il n'y a pas de raison qu'on n'adore pas Marie. Mais alors qu'on n'adore pas, on dit à Marie, comme tu es le modèle du chrétien, alors nous voulons faire comme toi. Maman Marie, aide-nous à vivre comme tu as vécu. C'est Marie qui va aller en Jean chapitre 2, verset 1 à 11, trouver son fils pour dire, ils n'ont plus de vin. Et c'est grâce à Marie que la fête est belle. C'est par Marie qu'on peut se réjouir et que l'abondance de la grâce va descendre sur les époux et sur tous ceux qui participent aux noces de Cana. Alors on ne peut pas s'amuser en tenant des propos, je dirais, excusez-moi, mais très très très déplacés. Et l'expérience d'Élisabeth est très forte. Et je vous souhaite cela, chère mère, chère sœur. Mais toute femme est maman, toute femme est mère, si elle demande au Seigneur la grâce de la maternité, de la fécondité maternelle. Vous en avez qui demandent des enfants, qui veulent faire des enfants, mais qui sont méchants avec les enfants des autres. Tu demandes enfant. Tu ne prends même pas soin de ce qu'on te donne un peu. Peut-être l'enfant de ta voisine, l'enfant de ta soeur, l'enfant de ton frère. Tu le frappes comme ça n'est pas permis. Non. Tu veux que Dieu n'a qu'à te donner pour toi. Tu vas le tuer demain. Alors demandons donc au Seigneur cette grâce et cette force. Je disais, il faut que chaque femme se sente une Marie. Parce qu'elle va connaître les difficultés. Elle va connaître les tribulations. On est souvent tenté de se dire, mais qu'est-ce qui se passe, Seigneur? Mon enfant, je lui parle, il ne comprend pas. J'ai tout essayé, il ne change pas. Mais non, confie cela au Seigneur. Rappelons-nous un peu Monique, Sainte Monique, la mère d'Augustin. Combien de fois elle a prié le Seigneur? Combien de fois elle s'est rendue disponible pour la grâce particulière que Dieu donne à ses enfants? Et Augustin, aujourd'hui, il est docteur de l'Église. Donc soyons capables, nous aussi, d'aimer ce que nous portons. Alors Dieu nous élèvera, Dieu nous donnera ce dont on a besoin. Vous savez, quand une femme ne se met pas dans les dispositions de recevoir, je disais, un être dans son sein, elle a beau demander à Dieu, elle n'obtiendra pas ce qu'elle demande, puisque d'abord son temps n'est pas encore venu, mais aussi et surtout parce qu'elle n'est pas dans les dispositions de recevoir cet enfant-là. Et il est trop gauche de demander un enfant à Dieu pendant qu'on n'est pas bien avec les enfants des autres. Je veux donc amener nos sœurs, nos mères, à comprendre que c'est Dieu qui donne. On ne peut rien imposer à Dieu. On ne peut pas forcer la main à Dieu. D'ailleurs, c'est lui le Tout-Puissant. C'est lui qui nous donne la vie, c'est lui qui nous donne la grâce. Pour revenir à notre passage, Élisabeth poursuit. « Car voici, aussitôt que la voix de ta salutation a frappé mon oreille, l'enfant a tressailli d'allégresse dans mon sein. » Jean-Baptiste est heureux. Jean-Baptiste manifeste sa joie, comme pour dire à sa mère, « Merci à Dieu d'avoir choisi cette femme, Marie, disponible et charitable, prête à rendre service. » D'où l'exclamation d'Élisabeth, heureuse celle qui a cru, parce que les choses qui lui ont été dites de la part du Seigneur auront leur accomplissement. Ici se défile le dogme de foi. Marie a cru. Et on se rappelle durant le ministère public de Jésus, quand cette femme-là lui dira, heureux le sein qui t'a donné à l'été. Jésus dit non, hein. Marie n'est pas heureuse parce qu'elle m'a donné à l'été. Marie est heureuse parce qu'elle a cru en l'accomplissement de la parole. C'est ce qu'Élisabeth dit ici. Marie a cru. Je suis la servante du Seigneur. Que tout cela se passe pour moi comme tu l'as dit. En effet, Marie sort de sa réserve parce que justement, Élisabeth va lui rappeler ce qu'elle est. Et Marie n'est pas ingrate. Marie va reconnaître les grâces. Donc, elle sort de sa réserve pour dire son Magnificat. Mon âme exalte le Seigneur et mon esprit se réjouit en Dieu, mon Sauveur. Parce qu'il a jeté ses yeux sur l'humble servante que je suis. Car voici désormais, toutes les générations me diront bienheureuse. Oui, frères et sœurs, auditeurs et auditrices, Marie est le modèle de l'Église. La bienheureuse Vierge Marie, de par le don et la charge de sa maternité qui l'unissent à son Fils, le Rédempteur, et de par les grâces et les fonctions singulières qui sont les siennes, se trouve également en intime union avec l'Église. De l'Église, selon l'enseignement de saint Ambroise, la Mère de Dieu est le modèle dans l'ordre de la foi. Dans l'ordre de la foi, Marie est le modèle de l'Église. L'Église qui est mère. Et Marie est aussi le modèle de la charité. Marie se rend disponible. Elle va trouver Élisabeth pour lui dire, je sais que tu as des soucis, tu as des problèmes, je viens à ton aide. Et le croyant, c'est celui-là qui s'intéresse aux autres. Le croyant, c'est celui-là qui s'ouvre à la misère des autres. Et en cela, il est important de retenir 1 Jean chapitre 4, verset 20 qui dit, tu ne peux pas dire aimer Dieu que tu ne vois pas, alors que ton frère, ta sœur, ton ami, ton prochain, tu ne l'aimes pas, la vérité n'est pas en toi. Oui, frères et sœurs, Marie nous donne donc cet enseignement fort de la charité, de la disponibilité, du respect de l'autre, de l'aide à apporter. On n'a pas forcément besoin qu'on nous demande pour accorder. Je sais que mon frère a besoin de moi. Je sais et je ressens le besoin de ma sœur pour moi. Et je vais à elle, je vais à lui. Ainsi donc, comme je continue, Marie est le modèle de la parfaite union au Christ. Marie est intimement liée à son Fils. C'est pourquoi, à travers Marie, on retrouve Jésus. Parce que Marie ressemble à son Fils. Et son Fils lui donne la plénitude de la grâce. Marie est patiente en tout ce qu'elle fait. En effet, Marie, dans le mystère de l'Église, reçoit à juste titre le nom de mère et de vierge, c'est-à-dire mère parce qu'elle donne, elle met au monde l'Église. Et l'Église, c'est l'assemblée des croyants. L'assemblée des croyants pour ne pas être limitée au catholicisme ou au protestantisme. Mais Marie est la mère de tous les croyants. C'est ce qui justifie son propos. Toutes les époques, toutes les générations, tous les siècles me diront bienheureuse. Tout croyant dira bienheureuse à la Vierge Marie. Et celui qui ne dit pas bienheureuse à la Vierge Marie, c'est que c'est un orgueilleux. Il ne reconnaît pas en Marie la Mère de Dieu. Et s'il ne reconnaît pas en Marie la Mère de Dieu, ça veut dire qu'il ne reconnaît pas Dieu lui-même. Et Jésus le dira dans l'Évangile. Celui qui vous écoute, m'écoute. Et celui qui m'écoute, écoute celui qui m'a envoyé. Donc si on ne reçoit pas Marie comme la mère de Dieu, ça veut dire qu'on nie l'existence historique de Jésus. Parce que c'est grâce à Marie qu'on a Jésus avec nous, qu'on a Jésus dans notre humanité et que Jésus divinise notre humanité pour que nous, nous devions Dieu, nous divinisions cette humanité en étant échangés à la grâce particulière. C'est pourquoi il n'est ni sur la terre, il n'est ni dans le ciel, mais il est suspendu entre ciel et terre sur la croix pour donner à chacun la grâce et la force de dire, je suis à mi-chemin de la terre et du ciel. Vous avez la possibilité de venir. Je tends les mains pour vous l'offrir, pour que vous aussi, vous puissiez tendre vos mains pour l'offrir aux autres. Donc, Marie est le modèle même, est la bienheureuse qui occupe la première place Et elle devrait occuper cette première place dans notre cœur, parce que Jésus-Christ l'aime. Il dira à Jean, voici ta mère. Voici ta mère. Et il dit à sa mère, voici ton fils. Désormais, il s'occupera de toi. Et l'évangéliste insiste. Depuis cette heure-là, Jean prie Marie chez lui. En effet, Jean va prendre Marie parce que s'il aime son frère Jésus, il n'y a pas de raison qu'il n'aime pas sa mère. Et si nous disons aimer Jésus, il n'y a pas de raison que nous n'aimions pas Marie. C'est pourquoi je voudrais sérieusement insister sur cet aspect-là. De respecter Marie. Parce que Marie occupe la première place dans l'église. Marie occupe la première place dans notre cœur. Et à un titre éminemment singulier. Parce que Marie est le modèle de la Vierge même. Marie est le modèle de la mère. C'est dans sa foi et dans son obéissance qu'elle engendre sur la terre le Fils du Père. C'est dans son obéissance, dans sa grâce particulière, qu'elle engendre le monde renouvelé. Sans connaître d'homme, Marie va mettre au monde. Elle est unique en son genre. C'est pourquoi elle est singulière. Et c'est l'Esprit Saint qui agit. Donc il n'y a pas de raison que Marie ne continue pas à agir sous l'effet de l'Esprit Saint. Elle engendre son fils, dont Dieu a fait le premier-né parmi beaucoup de frères. Et ça, c'est Saint Paul qui va le dire dans sa lettre aux Romains, chapitre 8, verset 29. Marie a mis au monde le premier-né parmi tous les hommes. Donc Jésus est le premier-né, c'est-à-dire celui-là qui ouvre la porte aux croyants. Et Marie ouvre la grâce aux autres qui veulent bien vivre pour elle et en elle. C'est pourquoi, à travers cette grâce de la Vierge Marie, je voudrais pouvoir souligner un fait qui est la détermination de Marie. Marie va chercher son fils et quand elle l'a trouvé, elle lui fait quelques remarques. Ton père et moi, nous t'avons cherché tout le temps. Il va lui dire, ne savez-vous pas que je suis au service de mon père? Marie ne discute plus. Marie comprend. Marie est d'accord. Et Joseph, il est le vrai saint. Parce que Joseph, on peut dire humainement, il a tout perdu. Oui, Joseph a tout perdu. Sinon, comment comprendre? Joseph qui a fait tout son plan pour que son épouse lui revienne. Il a peut-être payé la dot très cher. On ne lui donne pas sa femme, pourquoi? Mais il est dedans, il accepte. Il accepte de suivre Marie en tout ce qu'elle fait. Alors demandons cette grâce particulière pour que nous aussi, notre nouvelle naissance, nous apporte suffisamment de force et de grâce. Je continue encore. En effet, le Tout-Puissant a fait pour moi de grandes choses. Saint est son nom. Et sa miséricorde s'étend d'âge en âge. Sa miséricorde s'étend d'âge en âge. Voici tout un programme de vie. Dieu veut accorder son pardon à chacun de nous. Dieu nous aime. Et parce qu'il nous aime, il veut être avec nous. C'est pourquoi il nous accorde sa miséricorde, c'est-à-dire son pardon en plénitude. Mais pour que nous puissions recevoir ce pardon, il faut que nous aussi soyons capables de pardonner aux autres. On se rappelle la parabole du serviteur impitoyable à qui on a remis toute la dette et pourtant qui a été très méchant, qui a été très sévère vis-à-vis de son frère. Donc sa miséricorde s'étend d'âge en âge. Sur ceux qui le craignent, ceux qui craignent le Seigneur, ça veut dire ceux qui lui obéissent, ceux qui l'aiment, ceux qui vivent de sa clarté, ceux qui s'abandonnent à sa volonté. Parce que trop souvent on dit, Seigneur, que ta volonté soit faite, et pourtant Dieu seul sait combien de fois on lui dit dans le fond de son cœur, voilà ce que je veux. Et quand le Seigneur n'a pas donné, oh, j'ai pris seulement, le Seigneur ne me donne pas. Mais il sait ce qui est bon pour toi. Attends, patiente. C'est ton anniversaire aujourd'hui. Oui, Seigneur, je voudrais que j'aie ceci, que j'aie cela, et puis je n'obtiens pas. Je voudrais, Seigneur, dans les 2 jours-là que ça me vienne. Mais tu ne vas pas recevoir. On n'impose rien à Dieu. C'est lui qui sait ce dont tu as besoin. C'est lui qui sait son importance. Il ne va pas te donner quelque chose et puis c'est que ce n'est pas bon pour toi. Il dit, vous êtes si mauvais. Quand votre enfant vous demande un serpent, est-ce que vous lui donnez? Non. Vous lui donnez à la place du pain? Pourquoi vous êtes si mauvais? Vous savez donner de bonnes choses à vos enfants et vous pensez que Dieu ne va pas donner de bonnes choses à ses enfants. Donc le Seigneur sait ce qui est bon pour nous. Il sait ce qui est utile et en son temps. C'est pourquoi il faut le craindre. Le craindre, c'est lui obéir. Obéir à sa volonté. Il a déployé sa force, la force de son bras. Il a dispersé ceux qui avaient dans leur cœur des pensées orgueilleuses. Ceux qui avaient dans leur cœur des pensées orgueilleuses. Pour remettre en cause la maternité de la Vierge Marie. Pour remettre en cause la virginité de la Vierge Marie. Pour remettre en cause l'Immaculée Conception de la Vierge Marie. Non, Marie aurait eu des enfants, c'est biblique. On ne peut pas dire comme ça. Mais si Marie a eu des enfants, que c'est biblique, on devait pouvoir dire, voilà son mari, c'est qui? Qui a permis que cela soit? Puisqu'on ne parle plus de Joseph. Alors, il faut justifier. Si tu dis, on parle des enfants de Marie, il faut justifier pour qu'on ne parle pas de son père. Je ne veux pas rentrer dans quelques considérations exégétiques pour ne pas verser dans la polémique, mais je considère que Marie nous donne la grâce et la force de nous ouvrir au Seigneur parce que nous sommes croyants. Alors cessons d'être orgueilleux. Parce que quoi qu'on dise, quoi qu'on fasse, on va se retrouver avec Marie. C'est Marie qui s'est présenté la situation à son fils. Et si on passe par Marie, on a les grâces. Si on passe par Marie, on a les grâces. On raconte l'histoire du paradis où Jésus devait aller s'occuper parce que son père l'avait appelé. Il a demandé à Pierre de garder la porte. Tu es strict, tu ne respectes que ce qu'on a décidé. Pierre est d'accord. Les gens passent, toi tu n'es pas en règle. Non, attends un peu. Tu n'es pas en règle, attends un peu. Ils n'étaient pas très nombreux dans la salle. Ils se retournent au bout d'un moment. Ils découvrent que la salle est bondée. Alors ils ferment un moment la porte et puis ils contournent la maison. Marie a placé taboulet. Montez dessus vite. Maintenant qu'il n'est pas encore là. Parce que Marie nous aime. Marie ne veut pas la mort du pécheur. Comme son fils ne veut pas la mort du pécheur. Comme Dieu ne veut pas la mort du pécheur. Mais Marie n'est pas en train de nous dire, soyez paresseux spirituellement. Non. Soyez dévoués comme elle. Elle est dévouée. Quand les disciples ont peur, après l'arrestation de Jésus, après sa mort, après son ensevelissement, c'est Marie qui va leur dire, vous croyez, non, soyez forts. Il a promis qu'il viendrait, il viendra, il ressuscitera. Elle n'a pas fini de dire quand son enfant apparaît. Alors ils sont tout heureux. Donc cessez d'avoir des pensées orgueilleuses. Amen.

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0: celui dont je te parle s'appelle Jésus.
1: Il y a un pouvoir dans ton nom.
0: Il est le sauveur. Il est ton rédempteur.
1: Il y a une source de joie dans ton nom.
0: En son nom, tu reçois la guérison de ton être tout entier.
1: Il y a un pouvoir de libération dans ton nom.
0: Ce nom est capable de redonner sens et profondeur à ton existence.
1: Voici ma vie.
0: Yoshua.
1: Voici mon cœur, Seigneur.
0: Dieu sauveur.
1: Regarde mes peines.
0: Dieu libérateur. Regarde ma vie.

0: Nous sommes réunis au nom du Père, du Fils et du Saint-Esprit.
1: Amen.
0: Viens, Esprit Saint, pénètre le cœur de tes fidèles, qu'il soit brûlé au feu de ton amour. Ô Seigneur, envoie ton Esprit,
1: qui renouvelle la face de la terre.
0: Prions. Seigneur, par le mystère de la Pentecôte, tu sanctifies ton Église chez tous les peuples et dans toutes les nations. Répands les dons du Saint-Esprit sur l'immensité du monde et continue dans les cœurs des croyants l'œuvre d'amour que tu as entreprise au début de la prédication évangélique. Par Jésus le Christ notre Seigneur.
1: Amen.
0: Seigneur, ouvre mes lèvres.
1: Et ma bouche publiera ta louange.
0: Je viens à mon aide.
1: Seigneur, à notre secours.
0: Gloire au Père, au Fils et au Saint-Esprit.
1: Ô Dieu qui est, qui était et qui vient, pour les siècles des siècles. Amen.
0: Nous allons méditer le mystère joyeux de la vie de notre Seigneur. Premier mystère joyeux, l'Annonciation. L'ange lui dit, « Sois sans crainte, Marie, car tu as trouvé grâce auprès de Dieu. » Avec Marie, laissons-nous toucher par l'amour du Père, adhérons à sa volonté avec promptitude. Notre Père qui es aux cieux, que ton nom soit sanctifié, que ton règne vienne, que ta volonté soit faite sur la terre comme au ciel.
1: Donne-nous aujourd'hui notre pain de ce jour. Pardonne-nous nos offenses, comme nous pardonnons aussi à ceux qui nous ont offensés. Et ne nous laisse pas entrer en tentation, mais délivre-nous du mal.
0: Amen. Amen. Je vous salue, Marie, pleine de grâce. Le Seigneur est avec vous. Vous êtes bénie entre toutes les femmes, et Jésus, le fruit de vos entrailles, est béni.
1: Sainte Marie, Mère de Dieu, priez pour nous pauvres pécheurs, maintenant et à l'heure de notre mort. Amen.
0: Je vous salue, Marie, pleine de grâce. Le Seigneur est avec vous. Vous êtes bénie entre toutes les femmes, et Jésus, le fruit de vos entrailles, est béni.
1: Sainte Marie, Mère de Dieu, priez pour nous pauvres pécheurs, maintenant et à l'heure de notre mort. Amen.
2: Je vous salue, Marie, pleine de grâce. Le Seigneur est avec vous. Vous êtes bénie entre toutes les femmes, et Jésus, le fruit de vos entrailles, est béni.
1: Sainte Marie, Mère de Dieu, priez pour nous pauvres pécheurs, maintenant et à l'heure de notre mort. Amen.
2: Je vous salue, Marie, pleine de grâce. Le Seigneur est avec vous. Vous êtes bénie entre toutes les femmes, et Jésus, le fruit de vos entrailles, est béni.
1: Sainte Marie, Mère de Dieu, priez pour nous pauvres pécheurs, maintenant et à l'heure de notre mort. Amen.
3: Je vous salue, Marie, pleine de grâce. Le Seigneur est avec vous. Vous êtes bénie entre toutes les femmes, et Jésus, le fruit de vos entrailles, est béni.
1: Sainte Marie, Mère de Dieu, priez pour nous pauvres pécheurs, maintenant et à l'heure de notre mort. Amen.
3: Je vous salue, Marie, pleine de grâce. Le Seigneur est avec vous. Vous êtes bénie entre toutes les femmes, et Jésus, le fruit de vos entrailles, est béni.
1: Sainte Marie, Mère de Dieu, priez pour nous pauvres pécheurs, maintenant et à l'heure de notre mort. Amen.
4: Je vous salue, Marie, pleine de grâce. Le Seigneur est avec vous. Vous êtes bénie entre toutes les femmes, et Jésus, le fruit de vos entrailles, est béni.
1: Sainte Marie, Mère de Dieu, priez pour nous pauvres pécheurs, maintenant et à l'heure de notre mort. Amen.
4: Je vous salue, Marie, pleine de grâce. Le Seigneur est avec vous. Vous êtes bénie entre toutes les femmes, et Jésus, le fruit de vos entrailles, est béni.
1: Sainte Marie, Mère de Dieu, priez pour nous pauvres pécheurs, maintenant et à l'heure de notre mort. Amen.
5: Je vous salue, Marie, pleine de grâce. Le Seigneur est avec vous. Vous êtes bénie entre toutes les femmes. Et Jésus, le fruit de vos entrailles, est béni.
1: Sainte Marie, Mère de Dieu, priez pour nous pauvres pécheurs, maintenant et à l'heure de notre mort. Amen.
5: Je vous salue, Marie, pleine de grâce. Le Seigneur est avec vous. Vous êtes bénie entre toutes les femmes. Et Jésus, le fruit de vos entrailles, est béni.
1: Sainte Marie, Mère de Dieu, priez pour nous pauvres pécheurs, maintenant et à l'heure de notre mort. Amen.
0: Gloire au Père, au Fils et au Saint-Esprit.
1: Ô Dieu qui est, qui était et qui vient, pour les siècles des siècles. Amen.

0: Deuxième mystère joyeux, la visitation. Marie rentra chez Zacharia et salua Élisabeth. Elle fut remplie de l'Esprit Saint. Avec Marie, découvrons l'amour fraternel, la joie. Notre Père qui es aux cieux, que ton nom soit sanctifié, que ton règne vienne, que ta volonté soit faite sur la terre comme au ciel.
1: Donne-nous aujourd'hui notre pain de ce jour. Pardonne-nous nos offenses, comme nous pardonnons aussi à ceux qui nous ont offensés. Et ne nous laisse pas entrer en tentation, mais délivre-nous du mal.
0: Amen. Je vous salue, Marie pleine de grâce. Le Seigneur est avec vous. Vous êtes bénie en toutes les femmes, et Jésus, le fruit de vos entrailles, est béni.
1: Sainte Marie, Mère de Dieu, priez pour nous pauvres pécheurs, maintenant et à l'heure de notre mort. Amen.
0: Je vous salue, Marie pleine de grâce. Le Seigneur est avec vous. Vous êtes bénie en toutes les femmes, et Jésus, le fruit de vos entrailles, est béni.
1: Sainte Marie, Mère de Dieu, priez pour nous pauvres pécheurs, maintenant et à l'heure de notre mort. Amen.
2: Je vous salue Marie, pleine de grâce. Le Seigneur est avec vous. Vous êtes bénie entre toutes les femmes, et Jésus, le fruit de vos entrailles, est béni.
1: Sainte Marie, Mère de Dieu, priez pour nous pauvres pécheurs, maintenant et à l'heure de notre mort. Amen.
2: Je vous salue Marie, pleine de grâce. Le Seigneur est avec vous. Vous êtes bénie entre toutes les femmes, et Jésus, le fruit de vos entrailles, est béni.
1: Sainte Marie, Mère de Dieu, priez pour nous pauvres pécheurs, maintenant et à l'heure de notre mort. Amen.
3: Je vous salue, Marie, pleine de grâce. Le Seigneur est avec vous. Vous êtes bénie entre toutes les femmes, et Jésus, le fruit de vos entrailles, est béni.
1: Sainte Marie, Mère de Dieu, priez pour nous pauvres pécheurs, maintenant et à l'heure de notre mort. Amen.
3: Je vous salue, Marie, pleine de grâce. Le Seigneur est avec vous. Vous êtes bénie entre toutes les femmes, et Jésus, le fruit de vos entrailles, est béni.
1: Sainte Marie, Mère de Dieu, priez pour nous pauvres pécheurs, maintenant et à l'heure de notre mort. Amen.
4: Je vous salue, Marie, pleine de grâce. Le Seigneur est avec vous. Vous êtes bénie entre toutes les femmes, et Jésus, le fruit de vos entrailles, est béni.
1: Sainte Marie, Mère de Dieu, priez pour nous pauvres pécheurs, maintenant et à l'heure de notre mort. Amen.
4: Je vous salue, Marie pleine de grâce. Le Seigneur est avec vous. Vous êtes bénie entre toutes les femmes, et Jésus, le fruit de vos entrailles, est béni.
1: Sainte Marie, Mère de Dieu, priez pour nous pauvres pécheurs, maintenant et à l'heure de notre mort. Amen.
5: Je vous salue, Marie, pleine de grâce. Le Seigneur est avec vous. Vous êtes bénie entre toutes les femmes, et Jésus, le fruit de vos entrailles, est béni.
1: Sainte Marie, Mère de Dieu, priez pour nous pauvres pécheurs, maintenant et à l'heure de notre mort. Amen.
5: Je vous salue, Marie, pleine de grâce. Le Seigneur est avec vous. Vous êtes bénie entre toutes les femmes, et Jésus, le fruit de vos entrailles, est béni.
1: Sainte Marie, Mère de Dieu, priez pour nous pauvres pécheurs, maintenant et à l'heure de notre mort. Amen.
0: Gloire au Père, au Fils et au Saint-Esprit.
1: Ô Dieu qui est, qui était et qui vient, pour les siècles des siècles. Amen.

0: Troisième mystère joyeux, la nativité. Je vous annonce une grande joie. Aujourd'hui, vous est né un sauveur. Avec Marie et les bergers, demandons la pauvreté du cœur et l'esprit d'adoration. Notre Père qui es aux cieux, que ton nom soit sanctifié, que ton règne vienne, que ta volonté soit faite sur la terre comme au ciel.
1: Donne-nous aujourd'hui notre pain de ce jour. Pardonne-nous nos offenses, comme nous pardonnons aussi à ceux qui nous ont offensés. Et ne nous laisse pas entrer en tentation, mais délivre-nous du mal. Amen.
0: Je vous salue Marie, pleine de grâce. Le Seigneur est avec vous. Vous êtes bénie entre toutes les femmes, et Jésus, le fruit de vos entrailles, est béni.
1: Sainte Marie, Mère de Dieu, priez pour nous pauvres pécheurs, maintenant et à l'heure de notre mort. Amen.
0: Je vous salue Marie, pleine de grâce. Le Seigneur est avec vous. Vous êtes bénie entre toutes les femmes, et Jésus, le fruit de vos entrailles, est béni.
1: Sainte Marie, Mère de Dieu, priez pour nous pauvres pécheurs, maintenant et à l'heure de notre mort. Amen.
2: Je vous salue Marie, pleine de grâce. Le Seigneur est avec vous. Et Jésus, le fruit de vos entrailles, est béni.
1: Sainte Marie, Mère de Dieu, priez pour nous pauvres pécheurs, maintenant et à l'heure de notre mort. Amen.
2: Je vous salue Marie, pleine de grâce. Le Seigneur est avec vous. Vous êtes bénie entre toutes les femmes. Et Jésus, le fruit de vos entrailles, est béni.
1: Sainte Marie, Mère de Dieu, priez pour nous pauvres pécheurs, maintenant et à l'heure de notre mort. Amen.
3: Je vous salue, Marie, pleine de grâce. Le Seigneur est avec vous. Vous êtes bénie entre toutes les femmes, et Jésus, le fruit de vos entrailles, est béni.
1: Sainte Marie, Mère de Dieu, priez pour nous pauvres pécheurs, maintenant et à l'heure de notre mort. Amen.
3: Je vous salue, Marie, pleine de grâce. Le Seigneur est avec vous. Vous êtes bénie entre toutes les femmes, et Jésus, le fruit de vos entrailles, est béni.
1: Sainte Marie, Mère de Dieu, priez pour nous pauvres pécheurs, maintenant et à l'heure de notre mort. Amen.
4: Je vous salue, Marie, pleine de grâce. Le Seigneur est avec vous. Vous êtes bénie entre toutes les femmes, et Jésus, le fruit de vos entrailles, est béni.
1: Sainte Marie, Mère de Dieu, priez pour nous pauvres pécheurs, maintenant et à l'heure de notre mort. Amen.
4: Je vous salue, Marie, pleine de grâce. Le Seigneur est avec vous. Vous êtes bénie entre toutes les femmes, et Jésus, le fruit de vos entrailles, est béni.
1: Sainte Marie, Mère de Dieu, priez pour nous pauvres pécheurs, maintenant et à l'heure de notre mort. Amen.
5: Je vous salue, Marie, pleine de grâce. Le Seigneur est avec vous. Vous êtes bénie entre toutes les femmes. Et Jésus, le fruit de vos entrailles, est béni.
1: Sainte Marie, Mère de Dieu, priez pour nous pauvres pécheurs, maintenant et à l'heure de notre mort. Amen.
5: Je vous salue, Marie, pleine de grâce. Le Seigneur est avec vous. Vous êtes bénie entre toutes les femmes. Et Jésus, le fruit de vos entrailles, est béni.
1: Sainte Marie, Mère de Dieu, priez pour nous pauvres pécheurs, maintenant et à l'heure de notre mort. Amen.
0: Gloire au Père, au Fils et au Saint-Esprit,
1: ô Dieu qui est, qui était et qui vient, pour les siècles des siècles. Amen.

0: quatrième mystère joyeux, la présentation au temple. Ils l'amenaient à Jérusalem pour le présenter au Seigneur. À la suite de Jésus, laissons-nous présenter à Dieu par Marie, notre mère. Notre Père qui es aux cieux, que ton nom soit sanctifié, que ton règne vienne, que ta volonté soit faite sur la terre comme au ciel.
1: Donne-nous aujourd'hui notre pain de ce jour. Pardonne-nous nos offenses, comme nous pardonnons aussi à ceux qui nous ont offensés. Et ne nous laisse pas entrer en tentation, mais délivre-nous du mal. Amen.
0: Je vous salue Marie, pleine de grâce. Le Seigneur est avec vous. Vous êtes bénie en toutes les femmes. Et Jésus, le fruit de vos entrailles, est béni.
1: Sainte Marie, Mère de Dieu, priez pour nous pauvres pécheurs, maintenant et à l'heure de notre mort. Amen.
0: Je vous salue, Marie, pleine de grâce. Le Seigneur est avec vous. Vous êtes bénie en toutes les femmes. Et Jésus, le fruit de vos entrailles, est béni.
1: Sainte Marie, Mère de Dieu, priez pour nous pauvres pécheurs, maintenant et à l'heure de notre mort. Amen.
2: Je vous salue Marie, pleine de grâce. Le Seigneur est avec vous. Vous êtes bénie en toutes les femmes, et Jésus, le fruit de vos entrailles, est béni.
1: Sainte Marie, Mère de Dieu, priez pour nous pauvres pécheurs, maintenant et à l'heure de notre mort. Amen.
2: Je vous salue Marie, pleine de grâce. Le Seigneur est avec vous. Vous êtes bénie en toutes les femmes, et Jésus, le fruit de vos entrailles, est béni.
1: Sainte Marie, Mère de Dieu, priez pour nous pauvres pécheurs.

0: Je vous salue Marie, pleine de grâce. Le Seigneur est avec vous. Vous êtes bénie entre toutes les femmes et Jésus, le fruit de vos entrailles, est béni.
1: Sainte Marie, Mère de Dieu, priez pour nous pauvres pécheurs, maintenant et à l'heure de notre mort. Amen.
2: Je vous salue Marie, pleine de grâce. Le Seigneur est avec vous. Vous êtes bénie entre toutes les femmes et Jésus, le fruit de vos entrailles, est béni.
1: Sainte Marie, Mère de Dieu, priez pour nous pauvres pécheurs, maintenant et à l'heure de notre mort. Amen.
2: Je vous salue Marie, pleine de grâce. Le Seigneur est avec vous. Vous êtes bénie entre toutes les femmes et Jésus, le fruit de vos entrailles, est béni.
1: Sainte Marie, Mère de Dieu, priez pour nous pauvres pécheurs, maintenant et à l'heure de notre mort. Amen.
3: Je vous salue Marie, pleine de grâce. Le Seigneur est avec vous. Vous êtes bénie entre toutes les femmes, et Jésus, le fruit de vos entrailles, est béni.
1: Sainte Marie, Mère de Dieu, priez pour nous pauvres pécheurs, maintenant et à l'heure de notre mort. Amen.
3: Je vous salue Marie, pleine de grâce. Le Seigneur est avec vous. Vous êtes bénie entre toutes les femmes, et Jésus, le fruit de vos entrailles, est béni.
1: Sainte Marie, Mère de Dieu, priez pour nous pauvres pécheurs, maintenant et à l'heure de notre mort. Amen.
4: Gloire au Père, au Fils et au Saint-Esprit.
5: Ô Dieu qui est, qui était et qui vient, pour les siècles des siècles. Amen.

0: Cinquième mystère joyeux, Jésus au temple à 12 ans. Ils le trouvèrent dans le temple. Leur dit, je dois être dans la maison de mon Père. Avec Jésus, demandons la fidélité aux exigences de la paix de Dieu sur nous. Notre Père qui es aux cieux, que ton nom soit sanctifié, que ton règne vienne, que ta volonté soit faite sur la terre comme au ciel.
1: Donne-nous aujourd'hui notre pain de ce jour. Pardonne-nous nos offenses, comme nous pardonnons aussi à ceux qui nous ont offensés. Et ne nous laisse pas entrer en tentation.

0: mais délivre-nous du mal. Amen.
1: Je vous salue, Marie, pleine de grâce. Le Seigneur est avec vous. Vous êtes bénie entre toutes les femmes, et Jésus, le fruit de vos entrailles, est béni.
2: Sainte Marie, Mère de Dieu, priez pour nous pauvres pécheurs, maintenant et à l'heure de notre mort. Amen.
1: Je vous salue, Marie, pleine de grâce. Le Seigneur est avec vous. Vous êtes bénie entre toutes les femmes, et Jésus, le fruit de vos entrailles, est béni.
2: Sainte Marie, Mère de Dieu, priez pour nous pauvres pécheurs, maintenant et à l'heure de notre mort. Amen.
3: Je vous salue, Marie, pleine de grâce. Le Seigneur est avec vous. Vous êtes bénie entre toutes les femmes, et Jésus, le fruit de vos entrailles, est béni.
2: Sainte Marie, Mère de Dieu, priez pour nous pauvres pécheurs, maintenant et à l'heure de notre mort. Amen.
3: Je vous salue, Marie, pleine de grâce. Le Seigneur est avec vous. Vous êtes bénie entre toutes les femmes, et Jésus, le fruit de vos entrailles, est béni.
2: Sainte Marie, Mère de Dieu, priez pour nous pauvres pécheurs, maintenant et à l'heure de notre mort. Amen.
4: Je vous salue, Marie, pleine de grâce. Le Seigneur est avec vous. Vous êtes bénie entre toutes les femmes, et Jésus, le fruit de vos entrailles, est béni.
2: Sainte Marie, Mère de Dieu, priez pour nous pauvres pécheurs, maintenant et à l'heure de notre mort. Amen.
4: Je vous salue, Marie, pleine de grâce. Le Seigneur est avec vous. Vous êtes bénie entre toutes les femmes, et Jésus, le fruit de vos entrailles, est béni.
2: Sainte Marie, Mère de Dieu, priez pour nous pauvres pécheurs, maintenant et à l'heure de notre mort. Amen.
5: Je vous salue, Marie, pleine de grâce. Le Seigneur est avec vous. Vous êtes bénie entre toutes les femmes, et Jésus, le fruit de vos entrailles, est béni.
2: Sainte Marie, Mère de Dieu, priez pour nous pauvres pécheurs, maintenant et à l'heure de notre mort. Amen.
5: Je vous salue, Marie, pleine de grâce. Le Seigneur est avec vous. Vous êtes bénie entre toutes les femmes, et Jésus, le fruit de vos entrailles, est béni.
2: Sainte Marie, Mère de Dieu, priez pour nous pauvres pécheurs, maintenant et à l'heure de notre mort. Amen.
6: Je vous salue, Marie, pleine de grâce. Le Seigneur est avec vous. Vous êtes bénie entre toutes les femmes. Et Jésus, le fruit de vos entrailles, est béni.
2: Sainte Marie, Mère de Dieu, priez pour nous pauvres pécheurs, maintenant et à l'heure de notre mort. Amen.
6: Je vous salue, Marie, pleine de grâce. Le Seigneur est avec vous. Vous êtes bénie entre toutes les femmes. Et Jésus, le fruit de vos entrailles, est béni.
2: Sainte Marie, Mère de Dieu, priez pour nous pauvres pécheurs, maintenant et à l'heure de notre mort. Amen.
1: Gloire au Père, au Fils et au Saint-Esprit.
2: Ô Dieu qui est, qui était et qui vient, pour les siècles des siècles. Amen.
1: Salut, ô Reine, Mère de miséricorde, notre vie, notre douceur, notre espérance, salut. Enfant d'Ève, exilé, nous crions vers vous. Vers vous nous soupirons, gémissant et pleurant dans cette vallée de larmes. Ô vous, notre avocate, tournez vers nous vos regards miséricordieux. Et après cet exil, montrez-nous Jésus, le fruit béni de vos entrailles. Ô clémente, ô miséricordieuse, ô douce Vierge Marie, priez pour nous, Sainte Mère de Dieu,
2: afin que nous devenions dignes des promesses du Christ.
1: Prions. Seigneur notre Dieu, par sa vie, sa mort et sa résurrection, ton Fils nous a procuré le salut éternel. Accorde-nous de conformer notre vie au mystère du rosaire que nous méditons et d'obtenir ce qu'il promet par le même Jésus-Christ notre Seigneur.
2: Amen.
1: Cœur sacré de Jésus,
7: prends pitié de nous.
1: Cœur immaculé de Marie,
7: priez pour nous.
1: Saint Joseph,
7: priez pour nous.
1: Saint Jean l'évangéliste,
7: priez pour nous.
1: Saint Louis-Marie de Montfort,
7: priez pour nous.
1: Quelle est celle-ci
2: qui s'avance comme l'aurore, belle comme la lune, éclatante comme le soleil, terrible comme une armée rangée en bataille?
1: Mon âme exalte le Seigneur.
2: Exulte mon esprit en Dieu, mon Sauveur.
1: Il s'est penché sur son âme servante. Désormais, tous les âges me diront bienheureuse.
2: Le puissant fit pour moi des merveilles. Saint est son nom.
1: Son amour s'étend d'âge en âge sur ceux qui le craignent.
2: Déployant la force de son bras,
8: Il disperse les superbes.
1: Il renverse les puissants de leur trône, il élève les humbles.
8: Il comble de bien les affamés, renvoie les riches les mains vides.
1: Il relève Israël son serviteur, il se souvient de son amour.
8: De la promesse faite à nos pères, en faveur d'Abraham et de sa race à jamais.
1: Gloire au Père, au Fils et au Saint-Esprit.

0: rangés en bataille.
1: Ô Marie conçue sans péché,
2: priez pour nous qui avons recours à vous.
1: Prions ensemble.
2: Seigneur Jésus-Christ, notre médiateur auprès du Père, tu as

0: par elle.
1: Amen.
0: Accorde-nous, Seigneur, à nous qui servons sous l'étendard de Marie, cette plénitude de foi en toi et de confiance en elle, qui sont assurés de vaincre le monde.
2: Nous avons recours à votre protection.
0: Sainte Mère de Dieu, ne rejetez pas les prières que nous vous adressons dans tous nos besoins, mais délivrez-nous des dangers auxquels nous sommes exposés. Ô Vierge comblée de gloire et de bénédiction,
2: Vierge Immaculée, Notre-Dame d'Afrique,
0: priez pour nous.
2: Saint Joseph, Saint Raphaël, Saint Gabriel,
0: priez pour nous.
2: Puissante céleste Légion d'anges de Marie,
0: priez pour nous.
2: Saint Jean-Baptiste,
0: priez pour nous.
2: Saint Pierre et Saint Paul,
0: priez pour nous.
2: Ensemble,
0: accorde-nous.

charité qui nous rend capables d'accomplir toutes nos actions par un motif de pur amour pour toi et de toujours te voir et te servir dans notre prochain. Une foi ferme et inébranlable comme un rocher par laquelle nous demeurons calmes et constants au milieu des croix, des labeurs et des déceptions de la vie. Une foi courageuse qui nous inspire d'entreprendre et d'accomplir sans hésitation des grandes choses pour Dieu et pour le salut des âmes. Une foi qui soit la colonne de feu de notre légion pour nous conduire unis dans notre marche en avant

0: aide pour rappeler à la vie ceux qui sont ensevelis dans la mort du péché, une foi qui guide nos pas dans le chemin de la paix, afin qu'après les luttes de cette vie, et sans déplorer la perte d'un seul membre, notre légion puisse se rassembler dans le royaume de ton amour et de ta gloire. Amen. Que les âmes de nos légionnaires décédés et les âmes de tous les fidèles trépassés reposent en paix par la miséricorde de Dieu. Amen. Au nom du Père, du Fils et du Saint-Esprit.
1: Amen.

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0: Pour votre salut, il est 5 heures.
2: Le père Hippolyte Anigouri nous propose un enseignement sur le thème « Comprendre et vivre la charité dans une église synodale ».

Chers amis, auditeurs, frères et sœurs en Christ, quelle grâce de prendre du temps pour nous arrêter, pour nous ressourcer spirituellement autour du thème « Comprendre et vivre la charité dans une église synodale ». Nous voulons accomplir cette démarche spirituelle comme le désire le synode, sous le regard de l'Esprit Saint, soutenu par la prière de Saint Joseph, protecteur de l'Église, et par l'intercession maternelle de la bienheureuse Vierge Marie, une phrase de l'Évangile dans l'élan de notre rencontre synodale vient retentir en nous. Cette génération est une génération mauvaise. Elle cherche un signe, mais en fait de signe, il ne lui sera donné que le signe de Jonas. À travers cette affirmation de notre Seigneur Jésus-Christ, il nous a défini clairement que nous sommes invités à purifier nos pensées et nos désirs pour embrasser le mystère de la rédemption qui affirme la résurrection du Christ le troisième jour. Cet appel rejoint à n'en point douter le thème qui nous est proposé aujourd'hui. Ce thème, comme je le disais, est le suivant: comprendre et vivre la charité dans une église synodale. Sans s'éloigner de l'Évangile, ce thème nous rappelle que l'urgence de la synodalité doit revêtir le manteau de la charité, vertu théologale venant de Dieu, offerte aux hommes et aux femmes de foi et retournant à Dieu. Alors pour mieux cerner la profondeur du thème proposé à cette Eucharistie, nous l'aborderons en trois axes majeurs. D'abord, le premier axe, qu'appelle-t-on Église synodale? Deuxième axe, se rapprocher de la vertu théologale de la charité. Et enfin, l'ultime axe, pourquoi vivre la charité dans une Église synodale? Nous entamons notre parcours, notre entretien, avec évidemment la première partie, qu'appelle-t-on Église synodale? Mes frères, mes sœurs, chers amis auditeurs, avant d'aller un peu plus loin, arrêtons-nous brièvement pour rappeler le sens spirituel des thèmes synode et synodalité. Alors l'étymologie grecque du thème synode met en lumière les points saillants de ce qu'il nous faut retenir de manière essentielle. Dans le thème synode, il y a tout d'abord un premier thème grec « syn » qui veut dire « ensemble ». Vient ensuite le deuxième terme « odos » qui signifie « chemin ». Derrière la synodalité, mes frères, mes sœurs, il n'y a donc pas d'abord une idée, un concept, mais il y a surtout une proposition spirituelle vivifiante et pleine d'espérance. Cheminer ensemble vers la sainteté. Laïcs, religieux, religieuses, familles, prêtres et évêques, nul n'est exclu de ce saint cheminement communautaire. Dans la diversité des différents états de vie, le peuple de Dieu et les pasteurs sont appelés à se soutenir et à marcher ensemble dans la noble vocation de la suite du Christ, appelée Sequela Christi. L'Église appelée synodale, mes frères et mes sœurs, c'est l'assemblée des baptisés qui vivent dans l'Église en impliquant dans cette marche commune leurs compétences, leurs talents et leurs charismes au service de l'Église, épouse du Christ. Ils indiquent une manière d'être Église qui articule communion, mission et participation. Et donc, une manière de vivre l'Église, de valoriser la différence et de développer l'implication active de tous. C'est donc une Église qui n'exclut personne et met tous les chrétiens sur le même pied d'égalité, puisque tous ont reçu la même dignité au sacrement de baptême. L'unique dignité, celle d'être des enfants de Dieu, ayant été incorporés à l'Église, configurés au Christ et ayant reçu le Saint-Esprit qu'ils doivent écouter en permanence. Mes frères, mes sœurs, la triste réalité de notre monde aujourd'hui, c'est qu'il essaie chaque jour d'évacuer Dieu et son monde de valeur, de son horizon. Ce constat fait naître dans le cœur de son éminence Jean-Pierre Cardinal Coutouan, notre archevêque, comme boussole pastorale pour cette nouvelle année de moisson dans le champ du Seigneur, le thème suivant, que vous connaissez déjà. Pour une Église synodale, soyons tous responsables. Ce thème contribue à générer, à favoriser
et a induit profondément un style d'être Église ensemble qui engage tout et tous sur le chemin de la conversion. L'Église synodale dont il est question dans notre premier axe est donc une Église pour tous et une Église au service de tous. Cette Église, mes frères et mes sœurs, elle implique de ce fait une co-responsabilité entre les baptisés, tous les baptisés, et les dynamise à ne plus vivre en autarcie, mais en communauté, vivant à l'écoute du Saint-Esprit qui révèle en permanence les désirs du Christ dans le cœur des fidèles. Mes frères, mes sœurs, une Église synodale est toujours à l'écoute du Saint-Esprit pour appliquer de manière quotidienne l'Évangile dans l'ordinaire de leur vie. C'est pourquoi, comme l'affirme le cardinal Jean-Pierre Coutouan dans sa lettre pastorale, et je cite, « Nous ne devions pas réduire la synodalité à un simple concept ou à une question qui regarderait le fonctionnement interne de l'Église ou tout simplement à la considérer comme un effet de mode. » Fin de citation. Une Église synodale, mes frères et mes sœurs, traduit plutôt un style, une pratique, une manière d'être Église dans l'histoire, une manière d'être présent au monde en ayant pour lui une offre irréfutable, le don de Jésus-Christ et son monde de valeur. C'est la raison pour laquelle nous sommes présents à cette Eucharistie, parce que nous venons écouter le Christ nous parler. Mes frères et mes sœurs, les ministres ordonnés, autant que les laïcs, sont appelés à participer activement, chacun, selon son charisme propre, à la mission salvifique du ressuscité. Nous sommes ensemble, nous marchons ensemble, que nous soyons prêtres, que nous soyons évêques, que nous soyons laïcs, nous sommes ensemble, mais chacun a son charisme. C'est ce qui fait la beauté de l'Église. Nous ne sommes pas tous prêtres, non. Nous ne sommes pas tous laïcs, non. Et il faut la diversité pour qu'il y ait la beauté. Le point de départ, mes frères et mes sœurs, qui est en même temps la base commune de l'Église synodale, c'est la reconnaissance de la dignité commune de tous les membres qui découle du baptême. Elle impulse cette dignité au cœur de chaque baptisé, une ou des actions, une présence plus intense et une participation plus active à la vie de l'Église. Alors souvent je ris quand je regarde les chrétiens, quand je vois par exemple les choristes, mais je suis content, mais chacun a son charisme. Mais moi je ne sais pas chanter. Est-ce que je vais aller me mettre, m'inscrire dans une chorale? Non! Moi, je ne sais pas faire la lecture. Est-ce que je vais aller me mettre dans le groupe de la liturgie? Non! Moi, je sais être peut-être servant de messe. Mais je suis servant de messe et je réalise ma sainteté, ma sanctification dans ce charisme. Alors, il ne faut pas demander à un scout d'aller être absolument enfant du cœur. Il va dire non, je suis heureux en étant scout. Mais il se sanctifie à cet endroit. Et c'est ce qui est beau. Il faut la diversité pour faire la beauté. Alors, c'est la raison pour laquelle la chose la plus éminente dans notre Église que nous devons savoir, c'est la réjouissance devant les charismes des uns et des autres. Alors moi, j'aime pas ceux qui sont jaloux. Parce que telle personne lit bien. La personne lit bien, il faut féliciter la personne. Les prêtres aussi sont là. Quand un confrère a fait une belle homélie, il faut le féliciter, mais il n'y a pas de jalousie. Mais qui gagne? Mais c'est le Christ qui gagne. Et c'est nous qui sommes heureux, mes frères, mes sœurs. Les baptisés de l'archidiocèse d'Abidjan sont invités à s'écouter les uns les autres afin d'être ouverts et sensibles aux surprises de l'Esprit-Saint. Cet élan doit toucher toutes les paroisses, les CEB, et c'est ce que vous faites, et vous faites bien d'ailleurs, les mouvements et les associations, les communautés religieuses, les communautés nouvelles, les femmes, les hommes, les jeunes et les personnes âgées. Il y a donc la disposition d'écoute à améliorer au sein des institutions pour que chacun puisse se sentir vraiment fier de l'autre. Cette disposition d'écoute implique nécessairement la présence de la vertu théologale de la charité. Deuxième axe de notre méditation, de notre entretien, se rapprocher de la vertu théologale de la charité. Mes frères, mes sœurs, nous devons le savoir. Dans une Église synodale, si les chrétiens ne sont pas mus, c'est-à-dire portés par la charité, ils ne vivront pas pleinement la synodalité. Si les chrétiens sont mus par l'individualisme,
par l'égoïsme. Mais comment vivront-ils leur synodalité qui englobe nécessairement tous les autres membres de la famille ecclésiale? Alors moi souvent je ris. Mais lorsqu'il y a le Notre Père, mais pourquoi on ne dit pas mon Père qui est au ciel? On dit Notre Père. Vous voyez qu'à travers cette prière, nous nous rendons compte que nous sommes dans une même famille. Et c'est ce que le baptême nous donne comme grâce. Parce que le baptême nous configure à l'image du Christ. Et en même temps, le baptême nous incorpore dans la grande famille de Dieu qui est appelée l'Église. Mais c'est formidable. Vive la synodalité, mes frères, mes sœurs, c'est déjà s'appliquer à être à l'écoute du Saint-Esprit pour enfin avoir un cœur disposé à recevoir le don de la charité, qui est une vertu théologale. Alors d'abord, il faut savoir, vertu théologale. D'abord, dans l'expression vertu théologale, il y a d'abord la vertu. La vertu, il faut le savoir, chers amis auditeurs, chers frères, chers sœurs. La vertu, c'est une disposition à faire le bien qui vient de Dieu. C'est une disposition et elle est belle. Elle est théologale parce qu'elle vient de Dieu, à Deo, et elle repart à Dieu, à Deum. Il faut s'ouvrir à la grâce de la charité pour qu'elle soutienne notre vie chrétienne. Mes frères, mes sœurs, la charité est la vertu de l'amour par excellence. Amour pour Dieu au-dessus de tout et amour pour le prochain en tant que manifestation de l'amour pour Dieu. Elle est considérée comme la plus importante des trois vertus théologales puisqu'elle inspire et donne de la force tant à la foi qu'à l'espérance. Mes frères, nous le savons, des fois, nous disons être croyants, mais la pratique de notre charité laisse à désirer. Parce que là où les chrétiens, là où le monde nous attend, mais c'est dans la pratique de la charité. Et nous nous souvenons que le Seigneur a fait un beau résumé du décalogue des 10 commandements. Tu aimeras le Seigneur ton Dieu de toute ton âme, de toute ta force, voilà. Et puis après, un autre qui lui est semblable, tu aimeras ton prochain comme toi-même. Mais le monde entier nous attend à la réalisation de ce commandement-là. C'est bien beau de venir à l'église, c'est beau. Mais est-ce que nous mettons en pratique le commandement du Seigneur? C'est bien beau de parler du Seigneur, mais est-ce que nous, prêtres, nous mettons en pratique le commandement du Seigneur? Mais l'évangile s'adresse à tout le monde, parce que l'évangile n'a pas d'amis. L'évangile s'attaque à tout le monde, parce que l'évangile, c'est la vérité. Le monde entier nous attend sur notre manière de vivre la charité. Ne sommes-nous pas souvent calculateurs devant toutes les grâces que nous avons reçues de Dieu? Souvent nous sommes calculateurs, n'ayons pas honte, hein. Il faut le dire, hein. Souvent nous calculons. Lorsqu'il s'agit des questions de Dieu, nous calculons. Mais lorsqu'il s'agit de nous-mêmes, ben, nous faisons ce que nous voulons. Je désire une belle voiture, je mets tous les moyens pour avoir la belle voiture. Et ça, chacun se souvient. Je désire une belle robe, bon, j'ai un exemple que je donne, hein. Les dames, bon, souriez seulement. Je désire une belle robe, je mets tous les moyens. Pourtant, le prix est faramineux, c'est cher. Bon, les hommes, j'ai vu une belle chaussure, mais je mets tous les moyens. Mais on va dire cotisation à l'église, et on va cotiser encore. Bon, je continue, vous comprenez. Des fois, nous sommes calculateurs. Jésus, notre Seigneur, est le porteur véritable de la vertu de la charité. Lui qui a aimé ses amis jusqu'à la fin, en donnant sa vie pour eux, et qui a donné à ses disciples un nouveau commandement. Comme le Père m'a aimé, je vous ai aussi aimé. Demeurez dans mon amour. Jean chapitre 15, verset 9. Et surtout, c'est ici mon commandement. Aimez-vous les uns les autres comme je vous ai aimé. Jean 15, 12. Mes frères, mes sœurs, l'amour pour le prochain auquel Jésus-Christ nous invite est un amour qui est total, universel, puisqu'il inclut également ce que nous ne connaissons pas, et même nos ennemis. Pour ceci, comme déjà pour l'espérance, nous sommes aidés par le Saint-Esprit. C'est grâce à lui, en plus de l'observation constante des commandements, que nous pouvons manifester notre amour, notre charité. Nous devons toujours tenir en compte que l'amour pour le prochain n'est autre qu'un moyen, une preuve de notre amour pour Dieu. Et cette charité, mes frères, mes sœurs, commence dans notre Église synodale, même si par la suite, il implique nécessairement tous les hommes. On se souvient de ce beau livre Fratelli Tutti du pape François. Regardons par exemple, mes frères et mes sœurs, lorsque nous venons à l'église, moi je me souviens encore dans certaines prédications que je faisais, nous sommes à l'église, nous sommes assis là, hein,
Je dis généralement, regardez vos voisins. Des fois, vous ne les connaissez pas. Des fois, vous ne connaissez pas vos voisins, immédiat à l'église. Et je dis, si on devait savoir ce qu'il y a dans le cœur de celui qui est assis à côté de nous, oh, Seigneur, ça allait chauffer, hein? Ça allait chauffer. Mais regardons la beauté de l'amour du Seigneur. Le Seigneur appelle tout le monde. Regardons par exemple nos voisins immédiats à l'église. Nous ne les connaissons pas souvent. Ils s'imposent à nous comme membres à part entière de la famille église. Avec eux, nous récitons le Paternoster et nous écoutons l'évangile qui s'accomplit dans le don suprême de Jésus à l'Eucharistie. Et ce qui est beau, c'est que des fois, celui qui est assis à côté de moi, il a un parfum que je n'aime pas, mais on est assis ensemble. On est à l'église. Chacun a son parfum. Mais c'est ça la diversité. Mais c'est ce qui fait la beauté. On ne doit pas tous avoir le même parfum. Sinon, c'est pas beau, hein. C'est pas chic. Hein. Mais c'est ça la diversité. Parce que chacun ressent quelque chose. Chacun a son goût. Il faut être heureux devant cette diversité. C'est beau. Soyez heureux. Parce que le Seigneur nous aime heureux. La charité pour le chrétien n'est pas une vertu négociable. Non, elle n'est pas négociable. Elle est et demeure le pilier de la vie chrétienne, donc nécessaire à la synodalité. Elle oblige à regarder dans la direction de Dieu, en fixant le prochain immédiat. Tu ne peux pas prétendre aimer Dieu que tu ne vois pas si malheureusement ton voisin qui est à côté de toi, tu ne l'aimes pas. Ah non, pour comprendre et aimer Dieu, il faut passer absolument par le prochain. Le prochain est un passage important, nécessaire, pas négociable. Nous devons le savoir. La synodalité, comme je le disais, oblige à regarder dans la direction de Dieu en fixant le prochain immédiat. Comment prétendre aimer Dieu si ceux avec qui nous orchestrons la marche commune, c'est-à-dire la synodalité, sont ignorés, sont inexistants pour nous et relégués à un rang inférieur? Comment? Dans la synodalité, mes frères, mes sœurs, la charité s'impose comme essentielle, puisqu'elle rassemble les enfants d'un même Dieu qui ont pour commandement et pour socle la loi de l'amour. Nous l'avions signifié, la charité chrétienne s'adresse, mes frères et mes sœurs, à deux sujets. D'abord, le premier sujet que nous connaissons tous, c'est Dieu, qui doit être aimé en soi, au-dessus de toute autre chose, et qui s'est révélé grâce à la foi. Le deuxième sujet que nous connaissons, c'est nous-mêmes et notre prochain, que nous devons aimer pour amour de Dieu. Tout est ramené à Dieu. C'est ce qui fait la beauté de l'amour. En ce qui concerne l'amour avec Dieu, il doit être total et sans limite. C'est encore Jésus-Christ, notre Seigneur, qui nous explique comment et combien nous devons aimer Dieu. Tu aimeras le Seigneur ton Dieu de tout ton cœur, de toute ton âme et de toute ta pensée. C'est le premier et le plus grand commandement. Matthieu chapitre 22, versets 37 à 38. Par Jésus-Christ, l'amour de Dieu et l'amour du prochain sont réunis en un seul mouvement et tu aimeras ton prochain comme toi-même. En lui, la vertu de la charité couronne le don de la foi et le don de l'espérance. Mes frères, mes sœurs, la charité nous fait prendre conscience qu'avant notre existence, Dieu existait. La charité nous fait prendre conscience que durant notre vie, Dieu existe. Et même après notre passage sur terre, Dieu continuera d'exister. Nous nous sommes limités dans le temps, mais Dieu est éternel. Quelle beauté! Quelle beauté! Alors pour rejoindre cette éternité de Dieu, il nous faut passer par le truchement, par l'entremise de la charité qui ne s'impose pas à nous, mais qui nous est proposée par Dieu. Ne pas donc se conformer à la vertu de la charité, mes frères et mes sœurs, c'est ignorer et oublier que tout ce que nous avons et possédons n'est que le fruit de la volonté de Dieu. Alors une fois, j'étais en train de sourire, je disais à quelqu'un qui parlait de ce que dans nos églises, on fait des cotisations à non point fini. Et je disais à cette personne qui avait des moyens, je lui disais, mais ah, papa, avant que tu naisses, l'argent existait. Hein? Durant toute ta vie, l'argent va exister. Quand tu vas mourir, l'argent sera là. Donc en fait, ce n'est pas pour toi. Il faut partager. Il faut partager. Des fois, nous gaspillons pour des choses futiles. Et nous le savons, hein. On le sait pertinemment, nous gaspillons pour des choses inutiles. Mais quand on parle de Dieu, on serre la mine. Faisons attention. Faisons attention. Dieu nous a tout donné. Faisons attention. Pensons à Dieu souvent dans la gestion
des biens matériels. Faisons attention. Mes frères et mes sœurs, souvenons-nous de la parabole de l'homme insensé en Luc chapitre 12, versets 17 à 34. Il dit, et je cite, « Il se demandait, que vais-je faire ? Car je n'ai pas de place pour mettre ma récolte. » Voilà quelqu'un qui a plein de récoltes. « Je n'ai pas de place pour mettre ma récolte. » Puis il se dit, « Voici ce que je vais faire. Je vais démolir mes greniers. J'en construirai de plus grands. Et j'y mettrai tout mon blé et tous mes biens. Alors je me dirai à moi-même, « Te voilà donc avec de nombreux biens à ta disposition pour de nombreuses années. Alors repose-toi. » Mange, bois, jouis de l'existence. Mais Dieu lui dit, tu es fou. Cette nuit même, on va te redemander ta vie. Et ce que tu auras accumulé, qui l'aura? Mais cette parabole s'adresse à nous, hein? Voilà ce qui arrive à celui qui amasse pour lui-même, au lieu d'être riche en vue de Dieu. Puis il dit à ses disciples, c'est pourquoi je vous dis, à propos de votre vie, ne vous souciez pas de ce que vous mangerez. Ni à propos de votre corps, de quoi vous allez le vêtir. Cherchez plutôt son royaume, et cela vous sera donné par surcroît. Sois sans crainte, petit troupeau. Votre Père a trouvé bon de vous donner le royaume. Vendez ce que vous possédez, et donnez-le en aumône. Faites-vous des bourses qui ne s'usent pas, un trésor inépuisable dans les cieux, là où le voleur n'approche pas, et où la mite ne détruit pas. Car là où est votre trésor, là aussi sera votre cœur. » Fin de citation. Ce qui est bien, c'est que nous savons tout ça. Hein? Nous connaissons ces paraboles-là par cœur. Hein? Mais des fois, nous vivons comme cet homme de cette parabole. Ce qui est signifié dans cette parabole, mes frères et mes sœurs, c'est l'individualisme du propriétaire radin. Il ne pense ni aux pauvres, ni à Dieu. Il pense à son ventre, à lui seul, oubliant que c'est Dieu qui lui donne la vie, le mouvement et l'être. Aucun partage, aucune aumône. La charité s'impose comme moyen de réalisation effective de la synodalité, mes frères et mes sœurs. Dans la marche synodale, il y a absolument la place de la charité. Dans la marche synodale, mes frères et mes sœurs, la charité plante son drapeau d'influence sur le chemin du charitable par excellence. Aucun égoïsme n'y est autorisé, ni accepté. Et saint Antoine de Padoue, dans ses sermons, répète plusieurs fois la nécessité d'aimer Dieu avec tout ce que tu es et avec tout ce que tu as, avec tout ton cœur et tout ton esprit, puisque Dieu s'est donné tout entier et l'homme ne peut que le rendre de la même manière, sans réserve, sans en retenir une partie. Fin de citation. Mes frères et mes sœurs, nous devons en outre considérer que, tandis que foi et espérance se terminent avec la mort, en ce qui concerne les vertus théologales, il y en a trois, la charité, la foi, l'espérance. Et tandis que la foi et l'espérance se terminent avec la mort, la charité, elle, n'aura jamais de fin. N'aura jamais de fin. On se souvient de la parabole du jugement dernier, où le Christ a dit, j'avais faim, vous m'avez donné à manger, j'avais soif, vous m'avez donné à boire. Mais nous sommes jugés sur la charité, mes frères et mes sœurs. L'homme qui meurt en bon chrétien en allant au paradis verra Dieu, objet de sa foi et l'accomplissement de son espérance, mais ne cessera pas d'aimer Dieu. La charité, mes frères et mes sœurs, commence en cette vie, sur cette terre, mais dure pour l'éternité. Saint Paul nous le rappelle encore avec des mots extrêmement poétiques. Il dit, et je cite, « Aujourd'hui nous voyons au moyen d'un miroir, d'une manière obscure, mais alors nous verrons face à face. » Fin de citation, la première lettre aux Corinthiens, au chapitre 13, verset 12. Mes frères et mes sœurs, nous entamons avec cette pensée paulinienne la dernière partie de notre enseignement, le dernier axe, pourquoi vivre la charité dans une église synodale. Mes frères et mes sœurs, chers amis, auditeurs, la raison fondamentale pour laquelle nous devons vivre la charité dans notre église synodale s'origine en Christ. Et c'est un impératif baptismal. Configurés à lui par le baptême, les chrétiens deviennent les autres Christ qui ne peuvent vivre leur foi sans la charité. Elle suppose fédération de compétences pour une marche commune des plus aisés. Tous, faibles et forts, liés pour être aux yeux du monde, un bloc uni par la charité, pour la charité et en charité. Les trois vertus théologales laissées par saint Paul nous révèlent la primauté de la charité. La charité supplante
les deux autres, que sont évidemment la foi et l'espérance. Et la charité est proposée comme élément salutaire, obligatoire, dans la parabole du jugement dernier. J'avais faim, on m'avait donné à manger, j'étais en prison, on m'avait visité. Mes frères et mes sœurs, nous devons le savoir. Une église synodale écoute tout le monde, et surtout ceux qui sont dans la périphérie. La charité est le propre d'une église synodale qui s'appuie sur une pierre angulaire qui n'est personne d'autre que le Christ lui-même. La charité par excellence, puisqu'il nous donne sa vie comme unique moyen de salut pour qu'entre nous, la charité soit permanente et vécue. Et nous rappelons cette parole, il n'y a pas de plus grand amour que de donner sa vie pour ceux qu'on aime. Mes frères, mes sœurs, chers amis, auditeurs, dans une église synodale, tous les enfants de Dieu s'aiment et sont prêts à s'engager physiquement, spirituellement et même matériellement pour que leur église synodale se sente unificatrice des forces paroissiales. Comment parler de synodalité sans conjonction de petites et grandes compétences paroissiales? Comment parler de synodalité sans apport réel de chacun pour l'édification de tous? La synodalité, mes frères et mes sœurs, marche commune, porte le regard sur le Christ en prenant le soin de venir en aide à tous ceux qui le suivent aussi avec certaines difficultés, avec certaines hésitations, avec la timidité. Dans l'église synodale, mes frères et mes sœurs, tout respire charité. Tout implique la charité, puisque l'époux de cette église est l'être charitable par excellence et son nom est Jésus, qui signifie simplement « Dieu sauve ». Par le baptême, mes frères et mes sœurs, le chrétien ou la chrétienne devient acteur ou actrice authentique de cette synodalité. Nous ne prendrons pas ici le thème « acteur » dans sa première signification, qui est celle d'un artiste dont la profession est de jouer un rôle à la scène ou à l'écran. Non, le chrétien n'est pas un acteur dans ce sens. Il est acteur dans le sens de celui qui prend une part active et qui joue un rôle essentiel dans la Sainte Église. Appelé à développer un esprit de synodalité et à se mettre à son service, le chrétien, mes frères et mes sœurs, a vocation d'être acteur de la synodalité. Naturellement, ce cheminement avec nos frères et sœurs formant le peuple de Dieu implique de nécessaires collaborations fraternelles et charitables. Ces collaborations avec les différents acteurs ecclésiaux, à savoir les conseils paroissiaux, conseils économiques, la curie diocésaine, le groupe de spiritualité, mouvements ecclésiaux, ne nous rabaissent pas, non, pas plus qu'une nous dépouille de notre huit baptismal. Au fond, mes frères et mes sœurs, cette collaboration fraternelle qui doit être enracinée dans un climat d'écoute profonde et de miséricorde n'est rien d'autre qu'une prise de conscience d'être membre de l'Église, qui est un corps composé de plusieurs membres dont le Christ est la tête. Dans la marche synodale, mes frères et mes sœurs, puisque guidé par la charité, il y a des tentations et des erreurs à éviter dans nos groupes, dans nos mouvements, dans nos associations. Première erreur et tentation, la tentation d'être détenteur exclusif de la vérité. Faisons attention. Dans la marche synodale, on ne peut toujours imposer ses vues et avoir une mainmise sur les autres sans écoute préalable. Nous avons notre intelligence, c'est vrai. Mais dans la marche synodale, nous sommes appelés à écouter aussi les autres. Il y a les gens qui parlent, qui parlent, qui parlent, qui n'écoutent pas les gens. Il faut écouter les autres personnes aussi. Ce n'est pas parce que tu parles avec conviction que tu as le monopole de la vérité, c'est faux. Il faut apprendre à écouter les autres. Et c'est ce qui fait bien souvent notre éloignement de la charité. Nous n'aimons pas écouter. Nous aimons qu'on nous écoute. Nous aimons qu'on nous écoute, des fois dans nos groupes, nos mouvements et nos associations. C'est la même personne qui parle. Tous les jours, c'est la même personne. Quand on arrive, c'est la seule personne qui parle. Mais il faut aussi écouter les autres. L'Esprit Saint aussi passe par les autres. Il faut être ouvert à cela, à la charité. Des fois, on pense être les plus intelligents dans nos groupes, dans nos mouvements, dans nos associations, en négligeant les autres chrétiens dans leurs talents. Mais les autres aussi ont des talents. Il faut savoir apprendre avec les autres. Nous n'avons pas le monopole de la connaissance et le monopole de la parole. Apprenons à être humbles, l'humilité. Voici ce qui doit claironner dans nos différents groupes, dans nos mouvements, dans nos associations.
Mais je ne suis pas obligé d'avoir le charisme de l'autre, mais je respecte son charisme. Mais je ne dis pas, il faut absolument que j'aie son charisme. Attends. Ça frise quoi, ça? Ça frise l'orgueil. Et même si j'ai un charisme, il faut que je dise, attention, je me dois d'écouter aussi les autres. Voilà ce qui est important. C'est la même chose aussi pour les prêtres. Même si nous avons la grâce de la prédication, l'autre aussi prêche, il faut pouvoir l'écouter. Nous ne sommes pas Jésus-Christ. Le Seigneur nous donne des charismes particuliers. Chacun a un charisme. Il faut pouvoir déceler ses charismes et vivre avec ses charismes. Tout à l'heure, je le disais, c'est la diversité qui fait la beauté. C'est la diversité qui fait la beauté. Je vous pose par exemple une question. Vous venez à la messe tous les jours et c'est le même curé qui parle à toutes les messes, qui fait l'homélie. Arrivé un moment, vous allez dire, mon père, c'est bon comme cela. Quand il va commencer l'homélie, vous savez comment est-ce qu'il va terminer. Parce que vous seriez habitué à ces manières de parler. Mes frères et mes sœurs, il faut apprendre à écouter les autres. C'est un exemple que j'ai donné. Hein. Le curé, là, c'est un exemple. Ça peut être aussi une autre personne dans un mouvement qui parle tout le temps. Il faut pouvoir écouter les autres. Mes frères et mes sœurs, apprenons à être humbles. Dans la synodalité, il faut apprendre à écouter ceux qui n'ont pas pour habitude de parler. Et puis des fois même, ceux qui n'ont pas pour habitude de parler là, des fois ils ont des idées qui sont géniales. Quand ils parlent, on dit, hé, toi tu es profond, hein? On ne savait pas que tu parlais comme ça. Mais parce qu'on ne lui donne pas l'habitude de parler, on ne lui fait pas cette ouverture. Il faut pouvoir lui permettre de parler. Alors on va faire tous des efforts dans ce sens, mes frères et mes sœurs. Parce que cette tentation, elle guette tout le monde. Tout le monde, qu'on soit clair, qu'on soit laïque. Elle nous guette, nous tous. Deuxième tentation, la tentation d'être les seuls inspirés. En étant acteurs des synodalités, dans nos CEB, les chrétiens doivent pouvoir comprendre que parmi eux se trouvent des hommes et des femmes qui sont aussi, parce que fidèles du Christ, visités d'une manière spéciale par le Saint-Esprit. En tant qu'acteurs des synodalités, le rôle des chrétiens à ce niveau serait de discerner ce que vit un des leurs. Et des fois, c'est ce qu'on dit aussi à certains confrères, à certains prêtres. Quand des fois des chrétiens vivent un charisme particulier, il faut que le prêtre ou même les prêtres aident ce chrétien-là à discerner ce qu'il est en train de vivre. Et ça, c'est important. Parce que des fois, des gens ressentent des choses extraordinaires. Parce que l'Esprit Saint est libre. L'Esprit Saint est libre de toucher qui il veut. Et c'est ça, la grandeur de l'Esprit Saint, la beauté de l'Esprit Saint. Il est difficilement maîtrisable. Il faut pouvoir discerner ce charisme que mon frère ou ma sœur ressent. Ils veulent parfois, ces chrétiens, comprendre ce qu'ils ressentent. C'est important. Il faut pouvoir les écouter. L'écoute est fondamentale dans la synodalité. Troisième tentation, la tentation d'avoir tous les talents. À ce niveau-là, il y a des gens qui pensent qu'ils ont tous les talents. Ça, c'est faux. C'est archi faux. On ne peut pas avoir tous les talents. On dit prédication, tu es là. On dit lecture, tu es là. On dit enfant de cœur, tu es là. Mais arrivé un moment, on te regarde, on dit, mais qu'est-ce que tu veux pour finir? Toi seul, tu ne fais pas l'église. Mais dans l'église, il y a tout le monde. Il y a par exemple une femme qui un jour me voit, elle est dans 10 groupes de la paroisse, 10 groupes. Elle est quêteuse. Elle est lectrice. Elle est ministre extraordinaire de la communion. Elle est légionnaire. Elle est membre de Montligent. C'est-à-dire, un jour, elle arrive devant moi et puis elle commence à citer tous ces groupes-là. Et puis, arrivé, moi, je me suis rendu compte qu'elle commençait à être essoufflée. Et elle dit, maman, toi, mais tu ne vois pas que tu es essoufflée. On ne peut pas être partout. Il faut laisser les autres aussi. Et... Mais si tu es partout comme ça, quel temps tu auras pour ton mari qui est à la maison? Pour tes enfants qui sont à la maison? Mais il faut être réaliste. Il faut être réaliste. Puis à la fin, elle dit, ah non, mon père, c'est pas ça. Bon, l'Esprit Saint.

dans une semaine, dans un groupe, dans un mouvement. Et il faut se sanctifier là, aisément, en écoutant les autres, en observant aussi les autres vivre leur charisme. Mais on ne peut pas dire qu'on a tous les charismes en même temps. Et on va à gauche, tu es là-bas. On va à droite, tu es là-bas. On est au milieu, tu es là. On va à le devant, tu es encore là. Et mais il faut célébrer la messe en même temps. Ah. Bon, elle termine pour dire, bon, elle a fait les études de théologie à l'UCAO, quoi, pour les laïcs. Tu t'as dit, elle est en train de tendre vers la prêtrise. Allons doucement, on ne peut pas avoir tous les charismes. Hein? C'est ce que j'ai dit là, c'est important. Hein? Chers amis auditeurs, c'est très très important. Mes frères et mes sœurs, nous devons faire attention à cette troisième tentation, celle d'avoir tous les talents. Le fait synodal nous impose une marche ensemble où chaque enfant de Dieu est pétri d'un talent ou d'un charisme qui peut aider la communauté ecclésiale. Dans nos communautés se trouvent des chrétiens qui ont des compétences que bien souvent nous ignorons. Mais il y a des chrétiens qui ont la compétence de visiter les malades. Mais ça, c'est tellement beau. C'est un charisme, en fait. Il y en a qui parlent beaucoup. Bon, on va dire que c'est leur charisme. Ils parlent beaucoup. Ils parlent seulement. Ah, son charisme, c'est parler. Hein. Mais il y a des gens qui sont silencieux. Ils visitent les malades. Il y a tellement de charisme dans l'Église. Quand vous visitez les malades, vous voyez, c'est tellement simple. Le Seigneur vous voit dans le silence de ce que vous faites. Et c'est lui qui va vous accorder des grâces. Il ne faut pas toujours vouloir qu'on nous voit. Non, non. Ce n'est pas toi seul qu'on va voir quand même. Ah, doucement, ce n'est pas toi. Hein. Il faut permettre aussi aux autres d'être vus. Et ça, c'est important, hein, ce que je dis. La quatrième tentation, c'est la tentation de vouloir garder nos avoirs pour nous sans aider l'Église. Ah, c'est la parabole de cet homme radin que nous avons écouté tout à l'heure. Mes frères et mes sœurs, sachant participer à la construction de l'Église. Bon, moi, je ne savais pas que vous êtes en train de construire une église ici. Hein. Le Seigneur m'a inspiré et ça tombe à pic. Vous êtes en train de construire une église, Seigneur. Merci. Sachons participer, mes frères et mes sœurs, à la construction de l'Église. Aimons notre Église en faisant des dons pour le fonctionnement de l'Église. Mais regardez votre Église, elle est belle. Elle est belle. Et quand un jour, on va dire, l'Église de Saint-Joseph de Bonhomin est une très belle Église, vous serez fiers de dire, moi aussi j'ai contribué. Et ça, c'est beau. Et ça, c'est beau. Moi, je me souviens encore à Saint-Jean de Cocody, on avait entamé une année pastorale où on avait un thème paroissial qui était très important, mettre son talent au service de l'Église. Et il y a un enfant, un servant de messe, qui dit, mon père, moi, mon talent, là, c'est de partager avec l'Église. Je dis, mais oui, mais tu vas faire quoi dans le sens du partage? Il dit, non, chaque dimanche, je vais donner 100 francs à l'Église. Ça m'a touché, hein, un servant de messe. Il dit, non, moi, chaque dimanche, je vais donner 100 francs à l'Église. Parce que je voudrais que l'Église du Christ, là, soit belle. Vraiment, ça met les larmes aux yeux. Hein? Parce que si les parents de l'enfant même viennent avoir ce même charisme, ça va nous aider. Hein? Hein? Ça vous dit qu'il faut penser à notre Église. Il ne faut pas qu'on soit trop calculateur. Quand on peut, on le fait. Mais des fois, nous le pouvons, mais nous ne le faisons pas. Et ça, nous sommes laissés à notre conscience. Et Dieu, il voit notre conscience. Parce que Dieu, la conscience est la présence de Dieu en nous. Hein? Comme sien, c'est la présence de Dieu en nous. Alors, il faut que nous puissions être à ce niveau-là, très, très ouvert. Rappelons-nous de cette parabole-là, la parabole de la veuve. La veuve qui donna seulement ses deux piécettes dans le temple. Vous voyez, le Christ qui la regarde et dit, elle a tout donné. Elle a tout donné parce qu'elle croit en Dieu. Elle sait qu'après ça, elle va mourir. Mais dans cet espoir de mourir, il y a la présence de l'espérance. Elle ne mourra pas parce que Dieu est avec elle. Parce que Dieu saura comment lui accorder des grâces. Mais des fois, nous sommes trop calculateurs. Je vois là le jeune curé qui peut-être se débat à la suite de son aîné qui est passé ici pour vous lancer des appels pour l'achèvement de cette belle baptiste ecclésiale. Mais je pense qu'il faut laisser vos cœurs touchés par cet appel ou ces appels du curé. Et rentrons dans la dynamique de la synodalité qui nous donne aussi de participer à la construction de la maison du Seigneur. Il y a un discours que nous avons bien souvent qui nous éloigne de la vérité et nous le savons. Ah, on a trop cotisé. Je dis un jour aux gens, quand vous vous réveillez le matin, faites un exercice. Dites aujourd'hui, je suis fatigué de respirer, je ne respire plus. Est-ce qu'on peut faire ça? Ah, on veut respirer parce qu'on veut vivre. Donc on a la respiration, mes frères.

0: donner quelque chose pour Dieu. Parce que si chaque fin de mois, on devait nous sortir des factures de respiration, ça allait chauffer, hein. Chaque fin du mois, les anges passent avec les factures. Ah, monsieur, vous avez respiré pour 200 000 chaque fin de mois. Ça allait chauffer, hein. Mais vous voyez, on ne pense jamais à ça parce qu'on se dit, ça va de soi. Mais ça ne va pas de soi quand vous allez à l'hôpital et vous voyez des personnes qui respirent avec des masques à gaz. C'est pas facile, hein. C'est là, quand vous voyez tous ces malades, vous dites, Seigneur, tu es bon. Mais Dieu, il est bon il y a longtemps. Et toi, c'est parce que tu as vu le malade, tu dis, Seigneur, tu es bon. Ah non, Dieu nous a bénis. Nous sommes venus à l'église. Nous avons peut-être pris nos voitures, nous avons peut-être marché pour venir. Mais il y a des gens qui, depuis des années, ne peuvent pas marcher. Est-ce que des fois, nous pensons à eux? J'étais aumônier d'une cure thermale à Strasbourg, à Morsbronn-les-Bains, je me souviens. Et j'avais été visiter les malades. Chaque samedi, je devais visiter les malades. Et un samedi, on m'a envoyé dans le compartiment des grands malades. Et j'arrive, je vois un jeune de 25 ans qui, en fait, a eu un accident terrible en voiture il y a 10 ans. Depuis 10 ans, il est couché. Ah. Même si tu ne crois pas en Dieu, tu dis, Seigneur, merci. Et puis, tu pries pour lui. Depuis 10 ans, il est couché. Il n'arrive pas à marcher. Et il est là, bloqué, figé, au lit. Mes frères, mes sœurs, des fois, le Seigneur nous fait tellement de dons que nous ne voyons pas sa présence. Pourtant, il est là. Nous pensons que c'est normal. Mais attention, Dieu n'est pas obligé. Mais Dieu nous aime. Voici ce qui fait la beauté de Dieu. Dieu nous aime. Quand vous voyez toutes ces personnes malades là, vous vous dites, mais attention, nous sommes des privilégiés. Dieu est bon il y a longtemps. Hein? Dieu est bon il y a longtemps. Il y a des gens qui traversent la route, quand une voiture les loupe, il y a eu chaud. Seigneur, merci, mais il ne va pas à l'église. Hein? Ah, va à l'église. Il faut croire en Dieu. Mes frères et mes sœurs, nous avons vu cette veuve-là qui a donné les deux piécettes, elle a tout donné. Lorsque Jésus-Christ, notre Seigneur, décrit l'épisode de cette veuve qui, si discrètement, fait l'offrande de tout ce qu'elle possédait, il ne s'agit plus d'une image ou d'une figure de style, mais bien d'un exemple concret que le Christ voit, de la force, de la foi, de celles et ceux qui font reposer leur vie sur Dieu. C'est une obole sans compter. Elle a tout donné parce qu'elle a confiance en Dieu. Elle a confiance en Dieu et nous le savons. Mes frères, mes sœurs, regardons l'exemple de notre belle église hein, qui est là en construction et réagissons pour Dieu. N'attendons pas que le jeune curé, dynamique curé, le révérend Père Akafou Daniel, nous court après pour achever cette belle bâtisse. Nous sommes tous des acteurs de la synodalité et dans cette synodalité, il y a la charité. Alors, cherchons les voies et moyens pour pouvoir terminer cette église. Nous avons la possibilité. Et je dis, la plus grande richesse, ce sont les relations. Que nous avons des personnes qui peuvent aider notre église à nous rencontrer le curé. Et disons au curé, ah, telle personne, on peut aller la rencontrer, parler avec elle. Elle peut nous donner un coup de main. Mais c'est tout ça, l'extension de la charité. Parce que le Seigneur passe par chacun de nous pour pouvoir construire sa maison. Mes frères, mes sœurs, Dieu a besoin de vous. Dieu a besoin de tout le monde. Dieu a besoin de nous. Mes frères, mes sœurs, que chacun joue sa part pour l'achèvement de cette maison du Seigneur. Bâtir pour Dieu, c'est l'aimer plus que tout et lui faire totalement confiance. Par ailleurs, sachant avoir une entraide entre nous paroissiens et paroissiennes, entre filles et fils de cette paroisse. Engageons-nous dans les activités de la paroisse. Il faut vous engager. Il ne faut pas seulement venir à l'église, il faut vous engager. Quand vous vous engagez, mais les prêtres sont heureux parce qu'ils travaillent avec des compétences que vous avez. Le prêtre qui est là, ce n'est pas un architecte, il a évidemment besoin des architectes, il a besoin des médecins, il a besoin des magistrats, il a besoin des personnes qui pourraient lui donner de bons conseils, mais il a besoin de nos compétences. Et toutes ces compétences que nous avons dans la vie sociétale, mais il faut aussi les mettre en évidence dans notre Église. Et donc chacun est nécessaire, chacun est important pour la construction de l'Église. Je pense que je peux compter sur vous, hein. Je peux compter sur vous, non ? Alors sachons-le, hein, sachons construire une fraternité entre paroissiens en lien avec le slogan de cette paroisse Saint-Joseph, la joie d'être en famille. On veut sentir cette joie, on veut la sentir. Hein. Voyons la paroisse comme une famille à aimer et surtout une famille à aider. Mes frères, mes sœurs, chers amis auditeurs, je termine cet enseignement sur la charité dans l'Église synodale en des thèmes si forts. Au regard de la synodalité, notre mission de chrétiens, de serviteurs de notre Église et nos missions d'acteurs de communion, de charité, de sanctification prennent tout leur sens. Le Christ en est le centre, la pierre d'angle. La prière, l'humilité, la charité, l'Eucharistie constituent les quatre piliers incontournables et inséparables pour édifier notre temple intérieur et notre être chrétien au cœur de l'Église. Il est grand le mystère de la foi. Proclamons-nous à chaque Eucharistie. Comme il est aussi impressionnant de penser, il est admirable, le mystère de la sainte vocation chrétienne. Aimons-la, cette vocation chrétienne-là, méditons-la, vivons-la dans une continuelle action de grâce et dans une charité inventive. Je vous remercie.
1: Bonsoir mon père, je voulais vous remercier pour ce bel enseignement. Alors ma question se situe à ce niveau. Est-ce que la synodalité s'applique uniquement au niveau à l'intérieur de l'Église ou est-ce qu'elle sort un peu du cadre de l'Église pour s'appliquer? Je m'explique un peu. Alors, on est parfois confronté à une situation où, je me souviens bien que le cardinal, quand il faisait la rentrée pastorale, a dit que la synodalité nous permet c'est de pouvoir marcher ensemble, aider ceux qui sont plus petits à grandir avec eux. Mais on se trouve parfois confronté dans des situations, dans le cadre de l'Église, quand on est par exemple dans des activités, on arrive à une situation où quand vous ne faites pas partie du carré, on ne vous permet pas de pouvoir faire des activités. Par exemple, moi je suis prestataire de service. Et quand on arrive à des niveaux où, par exemple, vous arrivez dans un cadre religieux, et puis parce qu'on ne vous connaît pas, on ne vous permet pas de pouvoir travailler parce qu'on ne vous connaît pas. Est-ce que cette marche d'ensemble-là, elle est seulement limitée dans le cadre religieux ou elle s'applique à des chrétiens en dehors aussi du cadre religieux? Bon, c'est la question que je voulais poser.
0: Quand vous avez parlé du cadre religieux, vous faites allusion à...
1: Je vais dire que dans l'Église seulement, l'église. Ou bien nous les chrétiens, cette synodalité nous suit un peu partout. Parce qu'on peut être chrétien, travailler ensemble, dans l'Église, il n'y a pas de problème. Est-ce que c'est là seulement que la synodalité s'applique ou en dehors du cadre de l'Église?
0: Voilà.
1: Merci.
0: Je pense qu'on va vous dire merci. Alors, il faut le savoir, hein, quand on parle de synodalité, d'abord, l'Église implique la marche ensemble des baptisés. Je pense que j'ai fait cas de cela ici tout à l'heure quand je parlais. Il y a du sun odos, marcher ensemble, parce que nous avons tous la même dignité, c'est la dignité baptismale. Ça veut dire, nous avons reçu le baptême, d'abord ça. Mais cette synodalité-là va nous permettre aussi, évidemment, de sortir de notre cadre. Parce que si nous sommes mus par la charité, est-ce que la charité a une frontière? La charité n'a pas de frontière. La charité n'a pas du tout de frontière. Ma charité me permet, par exemple, d'aider même ceux qui sont en dehors du cadre de ma religion. Mais je donne, par exemple, un exemple tout simple que vous connaissez. La parabole du bon samaritain. Voilà. Je ne pose pas de questions sur la personne qui est accidentée là devant moi. Je viens en aide à la personne, la charité. Je m'occupe de la personne et puis après, je disparais. Ça veut dire, ayant compris ce que c'est que la synodalité, je vis de la synodalité à l'intérieur de mon Église, mais je ne reste pas qu'à l'intérieur de mon Église, parce que nous sommes appelés à travailler avec des gens qui n'ont peut-être pas la même religion que nous. Mais c'est peut-être en nous voyant vivre de la charité que ces personnes pourront dire « Ah, mais cette personne est exceptionnelle ». J'ai donné par exemple, une fois dans une homélie, je donnais un exemple de quelqu'un qui lui est au travail, dans la corruption, n'est peut-être pas bien devant ses autres collègues. Et puis un jour, c'est le mercredi décembre, on le voit courir à l'église. Et les gens lui disent, hey, toi aussi tu es chrétien. Bon, vous voyez, normalement, il faut qu'on soit des personnes, je m'excuse, mais exemplaires en fait. Nous devons être les témoins de Jésus partout où nous passons. Témoin à l'église, dans notre communauté chrétienne, mais témoin aussi du Christ à l'extérieur. D'où le fait de circonscrire difficilement la synodalité. La synodalité que nous vivons dans notre Église doit nous permettre de la manifester devant toutes ces personnes qui n'ont peut-être pas la même confession religieuse que nous. Vous voyez, la synodalité doit nous faire sortir aussi. Voilà ce que j'avais voulu répondre à notre sœur qui est là. Mais c'est le témoignage que nous avons. La synodalité va nous donner de faire connaître le visage du Christ à l'intérieur, c'est vrai, entre nous, à l'intérieur de notre communauté ecclésiale, mais aussi à l'extérieur. Aussi à l'extérieur. La force d'être ensemble, la force de savoir que toutes ces personnes-là qui sont en face de nous sont créées à l'image et à la ressemblance de Dieu. Même si elles ne vivent pas de la synodalité comme nous, parce que nous, la synodalité engage le baptême d'abord, pour que nous puissions marcher ensemble, et ensemble nous sommes prêtres, prophètes et rois, et chacun avec son charisme. La synodalité qui respecte le charisme, la diversité des charismes, mais cette synodalité doit pouvoir nous porter aussi à montrer au monde entier que nous, chrétiens, nous sommes unis. Et dans cette union, il y a évidemment la charité. Évidemment la charité. Voilà ce que j'avais voulu dire.
2: Bonsoir mon père, merci pour votre enseignement. Moi, ce que je voudrais dire, depuis deux ans, on parle beaucoup de synode, synodalité dans l'Église. Est-ce que avant l'Église n'était pas synodale? Parce que je pense que ce que vous avez dit là, concernant les mouvements, il faut être dans chaque groupe, on le faisait depuis avant. Donc, moi, je ne vois pas trop la nouveauté, quoi. Mais pourquoi est-ce qu'on parle autant de synodalité? C'est un mot qui est beaucoup...
0: En fait, si vous avez fini, vous dites que vous avez fini, on va répondre.
2: Voilà,
0: vous avez fini?
2: Puis je voulais savoir, cette histoire du pape qui a dit qu'on pouvait bénir les homosexuels, là, est-ce que ça rentre dans le cadre de la synodalité?
0: Alors, il faut faire attention. D'abord, je vais répondre par la deuxième question. Il faut faire attention. La synodalité qui est très ouverte, évidemment, englobe le deuxième cas. Le cas dont a parlé, cette congrégation relative à ce que nous savons, c'est la synodalité. C'est dans l'exploration, c'est dans la pénétration de la synodalité que nous sommes arrivés jusque-là. C'est la raison pour laquelle toutes les conférences des évêques catholiques se sont prononcées dessus, parce que nous sommes dans la dynamique de la synodalité. Et dans la dynamique de la synodalité, nous sommes à l'écoute. Et c'est ce que nous avons fait. Nous avons écouté les différentes conférences épiscopales et nous avons entendu ce que ces conférences-là ont dit et que vous savez. Voilà, je réponds maintenant à la première question. La première question, le fait synodal a toujours existé dans l'Église. Mais l'Église est d'origine synodale. Synodale. Mais on a tenu à préciser le thème relatif à la synodalité parce que, bien avant le Concile Vatican II, c'est-à-dire dans les années 1964-63, bien avant le Concile Vatican II, on avait une forte expression du cléricalisme. Le cléricalisme, c'est quoi? Et je pense que vous, maman, vous avez vécu ça. À votre époque, quand on parle d'Église, vous voyez d'abord les prêtres. Ça, c'était à votre époque. C'est une erreur. C'est l'erreur que nous sommes en train de corriger. C'est ça l'erreur. Vous voyez, vous avez dit, depuis longtemps, on vit ça. Mais non, à votre époque, quand on parle d'Église, c'est évêque, prêtre. Et nos mamans qui sont là, nos papas qui sont là, c'est vrai, non? Mais on ne parlait pas de la synodalité comme étant participation active de tout le monde. Et aujourd'hui, on reprécise les choses. Dans la synodalité, il n'y a pas que les prêtres, non! Il n'y a pas que des clercs, nous sommes des clercs. Mais il y a aussi les laïcs. Pour qu'il y ait une église, il faut qu'il y ait des clercs et des laïcs. Et les prêtres ne sont pas supérieurs aux laïcs. Non, loin de là. Mais c'est la diversité des charismes qui fait la beauté de l'église. Donc, maman, même si à votre époque, ça a toujours existé, mais à votre époque, vous mettiez les prêtres, les clercs sur un piédestal. Et voilà, non, c'est faux. Nous sommes tous sur le même pied d'égalité. Mais chacun a sa vocation. Ça, il ne faut jamais l'oublier. Nous avons la même dignité. C'est le baptême que nous avons reçu. Mais nous avons des vocations diverses. Et c'est ce qui fait la beauté de l'Église. Donc, maman, je pense qu'aujourd'hui, si la Sainte Église catholique a essayé de mettre le doigt sur la synodalité, c'est pour que nous puissions revenir à ce que l'Église a toujours été. C'est-à-dire, synodale, qui marche à la suite du prêtre, mais chacun dans sa vocation. Maman, vous avez compris? Et donc, quand on parle d'Église aujourd'hui, ne voyez pas d'abord l'évêque. voyez tous les fidèles qui sont là. Et dans tous les fidèles, il y a évêques, il y a prêtres, il y a laïcs. Voilà, on est ensemble, sur le même pied d'égalité. Mais chacun a son charisme. Bon, on est d'accord, non? On se comprend, non? Voilà, je pense que ça, c'est à préciser. Parce qu'avant, quand on parle de l'Église, on fait une part belle aux prêtres, aux évêques. Ça, vous le savez, hein? Vous le savez. Donc aujourd'hui, on est en train de faire en sorte que tout le monde puisse être engagé pleinement dans cette Église. L'Église n'est pas que l'affaire des clercs, non, c'est faux. L'Église n'a pas qu'été l'affaire des prêtres. Dans l'Église, il y a tout le monde. Il y a les clercs et puis il y a les laïcs. Voilà. Et c'est ce que nous sommes en train de mettre en évidence aujourd'hui.
3: Pour quelqu'un qui est organisé, qui a déjà des mouvements et puis qui soutient aussi d'autres mouvements, parce que vous avez dit qu'il ne faut pas trop se promener dans les mouvements, tout ça. Mais pour quelqu'un qui est bien organisé, c'est-à-dire qui est dans son mouvement, service d'ordre peut-être, et puis aussi qui aide aussi, qu'on appelle les enfants de cœur, les quêteuses, tout ça, est-ce que c'est mauvais dans l'Église?
0: Non, ce n'est pas mauvais en soi. Il faut faire attention, ce n'est pas mauvais en soi. Mais son organisation peut friser aussi une désorganisation. Hein? Il y a des gens qui sont organisés, mais qui ont deux ou trois groupes, c'est bon. Mais quand vous allez au-delà, arriver à un moment, vous exagérez. Et j'en connais. C'est la raison pour laquelle je donnais l'exemple, j'en connais. Il faut savoir raison garder. Il faut savoir raison garder. Et parce que quand c'est comme ça, arrivé un moment, vous frisez l'orgueil. Et il y a plusieurs personnes comme ça dans nos églises. La synodalité me permet d'être à l'écoute de l'autre parce que l'autre a quelque chose à me dire. Si je pense, moi, être le seul organisé, mais je ne vais jamais écouter l'autre. Parce que l'autre, même s'il ne parle pas, même s'il semble ne pas être organisé, mais il est organisé à sa manière. Je ne sais pas si je me fais comprendre. Mon organisation peut ne pas être son organisation. Mais lui, c'est son organisation qui est là. Alors, il faut faire attention. On peut avoir ce charisme-là, où on est bien organisé. Mais dans ce charisme, il faut privilégier l'écoute. Sinon, en voulant trop organiser, arriver un moment, on mélange tout. Et puis, on pense que, bon, c'est nous seuls, quoi. Hein? On est dans l'enfant de cœur, on est dans CVAV, on est dans Scout. On est dans un renouveau. On dit, il y a prière là-bas, on est dans communauté nouvelle. Bon, arrivé un moment, on dit, mon frère, il faut être prêt en même temps. Alors, il faut faire attention. Même si nous ressentons cette organisation, il faut savoir la limiter. Il faut savoir la limiter. C'est la même chose aussi pour toutes ces personnes qui sont en griffe, qui vivent de la fonction ecclésiale qu'on appelle le parrainage. Hein? Tu n'as pas, toi, sur la voie, 100 filleuls. Ah, tu ne peux pas avoir 100 filleuls. Mais tu vas les suivre comment? Arrivé à moi, il faut dire non, j'ai assez de filleuls, je m'arrête là. Vous voyez, il faut pouvoir être raisonnable dans ce qu'on fait. Parce que des fois, quand on n'est pas raisonnable, on n'est pas loin de l'orgueil. C'est ça. C'est ce à quoi j'avais voulu attirer notre attention, quoi. Il faut laisser les autres aussi travailler. Parce que le jour où vous ne serez plus là, l'Église sera toujours Église. Hein. Avant vous, l'Église existait. Tandis que vous vivez l'Église, après il aura l'Église. Donc arrivé un moment, il faut savoir raison garder, prendre de la distance et puis s'occuper de ce que vous avez comme charisme propre. Sinon, arrivé un moment, vous êtes dispersé. Et si vous êtes dispersé, vous ne travaillez plus. Dans la synodalité, il faut permettre aux autres d'être eux aussi.
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0: Pour votre salut, il est 6 heures.
2: L'ange du Seigneur porte l'annonce à Marie.
3: Saint-Esprit.
2: Je vous salue Marie, pleine de grâce. Le Seigneur est avec vous. Vous êtes bénie entre toutes les femmes. Et Jésus, le fruit de vos entrailles, est béni.
3: Sainte Marie, Mère de Dieu, priez pour nous pauvres pécheurs, maintenant et à l'heure de notre mort. Amen.
2: Voici la servante du Seigneur.
3: Qu'il me soit fait selon ta parole.
2: Je vous salue Marie, pleine de grâce. Le Seigneur est avec vous. Vous êtes bénie entre toutes les femmes. Et Jésus, le fruit de vos entrailles, est béni.
3: Sainte Marie, Mère de Dieu, priez pour nous, pauvres pécheurs, maintenant et à l'heure de notre mort. Amen.
2: Et le Verbe s'est fait chair.
3: Et il a habité parmi nous.
2: Je vous salue, Marie, pleine de grâce. Le Seigneur est avec vous. Vous êtes bénie entre toutes les femmes. Et Jésus, le fruit de vos entrailles, est béni.
3: Sainte Marie, Mère de Dieu, priez pour nous pauvres pécheurs, maintenant et à l'heure de notre mort. Amen.
2: Priez pour nous, Sainte Mère de Dieu,
3: afin que nous soyons rendus dignes des promesses du Christ.
2: Que ta grâce, Seigneur, se répande dans nos cœurs. Par le message de l'ange, tu nous as fait connaître l'incarnation de ton Fils bien-aimé. Conduis-nous par sa passion et par sa croix jusqu'à la gloire de la résurrection par le Christ notre Seigneur.
3: Amen.

Lecture du livre de Ben Sirac. Je vais rappeler les œuvres du Seigneur. Ce que j'ai vu, je vais le raconter. C'est au moyen de sa parole que le Seigneur a réalisé ses œuvres. Comme le soleil dans son éclat regarde chaque chose, ainsi la gloire du Seigneur rayonne dans toute son œuvre. Il n'a pas été possible aux anges, les saints du Seigneur, de décrire toutes les merveilles de sa création, celles que le Seigneur Tout-Puissant a fondées pour que l'univers soit affermi dans sa gloire. Le Seigneur a scruté aussi bien les profondeurs de l'abîme que le cœur des hommes. Il a discerné leur subtilité. Car le Très-Haut possède toute connaissance. Il a observé les signes des temps, faisant connaître le passé et l'avenir, et dévoilant les traces des choses cachées. Aucune pensée ne lui a échappé, pas une parole ne lui a été cachée. Il a organisé les chefs-d'œuvre de sa sagesse, lui qui existe depuis toujours et pour toujours. Rien ne peut lui être ajouté ni enlevé. Il n'a eu besoin d'aucun conseiller. Comme toutes ses œuvres sont attirantes, jusqu'à la plus petite étincelle qu'on peut apercevoir. Tout cela subsiste pour toujours, pour répondre à tous les besoins, tout lui obéit. Toutes les choses vont deux par deux, face à face. Il n'a rien fait de défectueux. Une chose confirme l'excellence de l'autre. Qui peut se rassasier de contempler la gloire de Dieu ?

0: Appelé avec le Christ à devenir louange à la gloire de son Père, nous l'acclamons.
1: Notre Sauveur et notre Dieu.
0: Réveillé de notre sommeil et relevé d'entre les morts, nous offrons par toi le sacrifice de louange.
1: Notre Sauveur et notre Dieu.
0: Donne-nous de garder aujourd'hui tes commandements en faisant comme toi ce qui plaît au Père.
1: Notre Sauveur et notre Dieu.
0: À chaque heure de ce jour, puissions-nous te bénir. Que nos paroles et nos actes soient ta vraie louange.
1: Notre Sauveur et notre Dieu.
0: Accorde-nous de ne contrister personne aujourd'hui. À ceux qui nous rencontrent, fais-nous porter la joie.

en union avec tous les croyants, et pour tous les hommes, nos frères, invoquons notre Père, Dieu Tout-Puissant et Miséricordieux.

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1: Bienvenue, amis auditeurs, à votre émission « La Bible sur les ondes ». Nous continuons notre découverte de la première lettre que Pierre a écrite à certaines églises de l'Empire romain. Dans l'émission d'hier, Pierre a appris que Dieu a formé un nouveau peuple pour son service. Ce sont ceux qui croient à la pierre fondatrice qu'est Jésus-Christ. Aujourd'hui, l'apôtre nous apprend à vivre en communauté et à respecter tout le monde. Écoutez.
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2: Amis très chers, vous êtes des gens de passage et des étrangers sur cette terre. C'est pourquoi je vous le demande, ne suivez pas les désirs mauvais qui luttent contre vous. Au milieu de ceux qui ne connaissent pas Dieu, ayez une belle conduite. Alors, s'ils vous accusent faussement de faire le mal, ils verront vos bonnes actions et ainsi, le jour où Dieu viendra, ils lui rendront gloire. Obéissez aux autorités à cause du Seigneur, au roi parce qu'il est le chef de tous, et aussi au gouverneur. Le roi les envoie pour punir ceux qui font le mal et féliciter ceux qui font le bien. Dieu veut ceci. Par vos bonnes actions, fermez la bouche aux gens stupides et ignorants. Conduisez-vous comme des personnes libres, mais votre liberté ne doit pas devenir comme une couverture pour cacher des actes mauvais. Conduisez-vous plutôt comme des serviteurs de Dieu. Ayez du respect pour tout le monde. Aimez vos frères et vos sœurs chrétiens. Honorez Dieu, respectez le roi.
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3: L'apôtre Pierre nous rappelle que nous vivons comme des étrangers sur cette terre. Mais en même temps, nous vivons dans ce monde. C'est pourquoi il indique comment le chrétien doit vivre en société. Dans tous les domaines de sa vie, le chrétien doit être un modèle. Pour ne pas salir le nom du Seigneur Jésus, les chrétiens ne doivent jamais poser de mauvais actes. En ce qui concerne leur vie en communauté, ils doivent respecter et obéir aux autorités. Amis auditeurs, Pierre a écrit cette lettre il y a des milliers d'années. Alors, quelle est son importance pour nous? Certes, nous ne vivons pas les mêmes réalités et la majorité d'entre nous n'ont pas de roi comme chef. Mais dans le contexte actuel, nous devons respecter et obéir à nos leaders. Cela veut dire par exemple qu'il faut respecter et obéir au président de notre pays qui est le chef de l'État et le chef suprême des armées. Il faut aussi respecter les autres dignités, le premier ministre, les députés, les préfets et les chefs coutumiers, etc. Nous ne sommes pas obligés d'être d'accord avec tous ces gens, car nous sommes des gens libres, mais selon la Bible, nous leur devons du respect et de l'obéissance. Pierre met tout le monde en garde. Nous ne devons jamais utiliser notre position comme couverture pour faire du mal ou cacher un mauvais comportement. Cela veut dire qu'aucun soldat ni aucun policier chrétien ne doit participer à des activités malhonnêtes. Il ne doit pas pratiquer le racket ou accepter des pots de vin. Il ne doit ni voler ni violer. Le chrétien doit être un modèle pour tout son entourage, car dans tous les cas, notre comportement doit honorer Dieu.
1: Autant les gens respectent les chefs d'État, ils doivent aussi respecter leur patron. Écoutez.
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2: Vous, les serviteurs, obéissez à vos patrons avec respect. Obéissez non seulement aux patrons qui sont bons et aimables, mais aussi à ceux qui sont difficiles. Vous supportez peut-être des souffrances que vous ne méritez pas, et cela parce que vous voulez rester fidèle à Dieu. Eh bien, c'est une belle chose. En effet, si vous avez fait le mal, quel mérite avez-vous à supporter les coups? Mais si vous souffrez avec patience quand vous avez fait le bien, c'est une belle chose devant Dieu. Oui, c'est à cela que Dieu vous a appelé. Le Christ aussi a souffert pour vous. Il vous a montré le chemin pour que vous suiviez ses traces. Lui, il n'a pas fait le mal. Il n'a jamais trompé personne. Lui, quand on l'a insulté, il n'a pas rendu l'insulte. Quand il a souffert, il n'a menacé personne, mais il a mis sa confiance en Dieu qui juge avec justice. Sur le bois de la croix, il a porté lui-même nos péchés dans son corps.
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3: Chers amis, Pierre est un homme pratique et il nous parle ici des relations entre employeurs et employés. En ce qui concerne les chrétiens qui travaillent dans des entreprises, Pierre propose que ceux-ci marchent sur les traces de Jésus-Christ. Le Seigneur a toujours agi avec humilité.

0: tout chrétien. Donc, nous devons nous comporter comme lui avec humilité. Nous devons respecter nos patrons et nos chefs hiérarchiques. S'ils nous traitent bien, tant mieux. Mais s'ils nous traitent mal, nous devons continuer à les respecter et les supporter en priant pour eux. Dieu nous a pardonnés et nous devons aussi leur pardonner. Qui sait? Peut-être qu'à travers notre comportement et le sérieux dans notre travail, ils verront le Seigneur Jésus en nous et se tourneront eux aussi vers lui.
1: Pierre était un homme marié. Dans les évangiles, Jésus a guéri sa belle-mère. Ainsi, il sait de quoi il parle quand il donne des conseils. Écoutez.
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3: Vous aussi, les femmes, obéissez à votre mari. Alors, même si votre mari ne croit pas à la parole de Dieu, il sera gagné à la foi par votre conduite, et cela sans parole. En effet, il verra combien votre vie est pure et pleine de respect. Votre beauté ne doit pas être extérieure. Coiffure compliquée, bijoux en or, robe trop élégante. Elle doit être cachée à l'intérieur de vous-même. Un cœur doux et calme, voilà la beauté qui a beaucoup de valeur pour Dieu et elle ne disparaît pas. Autrefois, les femmes croyantes qui espéraient en Dieu avaient cette beauté-là parce qu'elles obéissaient à leur mari. Par exemple, Sarah obéissait à Abraham et elle l'appelait « mon maître ». Maintenant, vous êtes ses filles si vous faites le bien sans vous laisser troubler par aucune peur. Vous aussi, les maris, dans votre vie commune, prenez soin de votre femme. Les femmes sont plus fragiles. Vous devez en tenir compte. Traitez-les avec respect puisque, comme vous, elles recevront le don de la vraie vie. Si vous faites cela, rien ne vous arrêtera dans vos prières.
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0: Pierre est un homme de terrain et s'intéresse aux relations humaines. Il commence par la nation et par le lieu de travail. Ensuite, il parle de la maison et des relations entre mari et femme. Comme dans les deux premiers cas, il met l'accent sur le respect et l'obéissance. Il demande aux femmes d'obéir à leur mari. Pour Pierre, c'est aussi une autre manière d'amener quelqu'un à Christ. La femme peut avoir une beauté extraordinaire, mais la beauté la plus importante est celle de l'intérieur. Pierre dit aux hommes, « Traitez vos femmes avec respect. Si vous faites cela, rien ne vous arrêtera dans vos prières. » Amis auditeurs et auditrices, comment vivez-vous votre vie dans le foyer? L'un cherche-t-il à écraser l'autre ou vice-versa? Si telle est la situation, vous n'avez pas encore compris la bonne nouvelle de Jésus-Christ. C'est pourquoi l'amour et l'humilité doivent être le ciment de votre union. Il faut à cela ajouter la communication entre les époux pour dissiper des malentendus. Enfin, les moments de prière en famille vous permettront de garder l'harmonie dans votre couple et dans toute la famille.
1: Pierre dit encore une fois que le bien peut vaincre le mal. Écoutez.
3: Enfin, ayez tous les mêmes pensées et les mêmes sentiments. Aimez-vous comme des frères et des sœurs. Soyez bons et faites-vous petits les uns devant les autres. Ne rendez pas le mal pour le mal. Ne rendez pas l'insulte pour l'insulte. Au contraire, répondez « Que Dieu te bénisse ». En effet, quand Dieu vous a appelé, c'était pour vous donner une bénédiction. Les livres saints disent
4: « Est-ce que tu veux avoir une vie agréable et connaître des jours heureux? Alors, ne dis pas de mal des autres. Évite les mensonges. Fuis le mal et fais le bien. Recherche la paix et poursuis-la. Oui, les yeux du Seigneur se tournent vers ceux qui lui obéissent. Ses oreilles entendent leurs cris, mais il s'oppose à ceux qui font le mal.
3: Si vous cherchez à faire le bien de tout votre cœur, qui vous fera du mal? Et puis, si un jour vous souffrez parce que vous faites le bien, quel bonheur pour vous! N'ayez pas peur des gens et ne vous laissez pas troubler, mais reconnaissez dans vos cœurs que le Christ seul est

0: saint, il est votre Seigneur. Quand on vous demande pourquoi vous espérez, soyez toujours prêt à donner des explications. Mais faites-le avec douceur et respect, avec une conscience pure. Alors, quand des gens vous accusent faussement sur un point, quand ils vous insultent parce que vous vous conduisez en chrétien, ils seront couverts de honte. Oui, il vaut mieux souffrir en faisant le bien, si Dieu veut cela, plutôt que de souffrir en faisant le mal. En effet, le Christ lui-même est mort une fois pour toutes pour les péchés des êtres humains. Lui qui était innocent, il est mort pour des coupables, afin de vous conduire à Dieu. Lui, il a été tué dans son corps, mais l'Esprit Saint lui a rendu la vie.
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2: Pierre continue ici à nous dire de lutter contre le mal en faisant le bien. Les gens vont nous accuser faussement, cela va de soi. Mais nous devons répondre avec douceur et respect et avec une conscience pure, car les gens qui nous accusent seront couverts de honte. Pierre nous dit, il vaut mieux souffrir en faisant le bien, si Dieu le veut, plutôt que de souffrir en faisant le mal. À cet effet, l'apôtre Pierre nous offre en exemple Jésus-Christ. Il a été maltraité, insulté et enfin tué pour ses bonnes actions. Mais à la fin, Dieu lui a rendu la vie par la puissance du Saint-Esprit. Souvenons-nous que Jésus-Christ est victorieux. C'est lui notre Seigneur aujourd'hui et pour l'éternité.
3: Amis auditeurs, nous sommes à la fin de notre émission pour aujourd'hui. Vous venez d'entendre l'enseignement de Pierre, tiré de 1 Pierre, au chapitre 2 et 3. Ne manquez pas l'émission de demain pour la suite de cette lettre. Au revoir et que Dieu vous bénisse.
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2: La mise en œuvre de cette fraternité, cette mission, cette synodalité dans les communautés. Je vous invite, chers frères prêtres, à intégrer le thème de façon concrète dans la vie paroissiale, pastorale et sociale.
0: Pour votre salut, il est 7 heures.
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Salut à toi, ô très sainte Vierge Marie, notre Mère, la Mère de Dieu, Notre-Dame de Ravière, Notre-Dame de la Divine Miséricorde. À toi, notre hommage.

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d'Isaac et de Jacob. Nous voulons te rendre toute la gloire, te bénir en ce matin. Pour ce que tu as pensé aux gens humains en envoyant ton fils Jésus-Christ, né d'une vierge appelée Marie. Dieu, tu utilises un moyen de communication pour te faire découvrir au monde entier. Tu utilises Marie comme la voie qui mène au monde. Mais cette mère que tu nous as donnée par ton fils Jésus-Christ au pied de la croix est méconnue, méprisée, humiliée, insultée. Je voudrais, pour l'honneur de Jésus-Christ de Nazareth et pour l'obéissance qu'il a eue à l'égard de celle qu'il appelait ma mère, que tu permettes que le nom de Marie en ce jour soit glorifié. Chers frères et sœurs en Christ, c'est très souvent qu'on t'a enseigné des paroles insultantes contre la mère de Jésus-Christ. Je voudrais donc t'inviter à prendre ta Bible dans ta chambre et méditer avec moi, pour qu'ensemble nous puissions méditer la parole de Dieu. Je voudrais commencer par la deuxième lettre de Pierre au chapitre 2, verset 10, qui nous donne un enseignement sur les faux enseignants. La parole dit, ces faux enseignants sont audacieux et arrogants. Ils n'ont aucun respect pour les êtres glorieux du ciel, mais ils les insultent. Même les anges qui sont pourtant bien plus forts et puissants ne portent pas d'accusations insultantes contre eux devant le Seigneur. Mon frère, ma soeur, je veux te parler du salut de ton corps et de ton âme. Dans le livre des Actes des Apôtres, chapitre 10, verset 15, Dieu dit à

verset 30, la parole dit, Moïse et Élie s'entretenaient avec Jésus au sujet de ce qu'il allait vivre à Jérusalem. Moïse était déjà mort. Élie était déjà mort. Mais parce qu'ils sont restés fidèles à la parole de Dieu, ils n'ont point connu la mort. Ils ne sont pas morts. Ils ne connaissent pas la mort. C'est pour cela que Jésus-Christ s'entretient avec eux.

C'est pour cela qu'au noce de Canaan, Jean chapitre 2, c'est Marie qui dit il n'a plus de vin. Le vin dont elle parle, c'est le vin de l'humilité, le vin de la conversion, le vin de la santé, le vin du travail, le vin du mariage, le vin de l'accomplissement de tes projets. Et le Christ, tu lui réponds, mon heure n'est pas encore arrivée. Mais l'heure dont parle Jésus-Christ de Nazareth est révélée en Jean chapitre 7, verset 30.

comme si l'heure était arrivée. Marie accomplit avec Jésus un mystère grand, l'institution de l'Eucharistie.

nouveau sang que tu commences à bailler. Les impuretés de ton corps et de ton âme sont en train de sortir. Tu bailles et tu sens l'odeur du vin. Marie te donne un deuxième verre et tu le bois. Tu bois ce verre et tu sens la présence de Dieu en toi. Tu sens que l'Esprit Saint est en train de transformer ta vie. Tu sens la présence du feu ardent. Ce n'est pas un feu. Si tu veux, si tu es dans une chambre climatisée, mets la climatisation. Le feu de Dieu commence à te visiter par ce sang de Jésus. Voici le troisième verre que la Vierge Marie te donne. C'est le verre de l'accomplissement de tes projets. Prends et bois-le. Bois-le. Ta pensée est en train de devenir une pensée bonne. Et tu es en train de connaître la bonté de Dieu. Seigneur, je voudrais te remercier pour ce vin. Béni sois-tu pour l'accomplissement. Béni sois-tu pour Marie. Oh Marie, merci. Merci. Merci d'avoir dit oui à Jésus-Christ.

0: Sainte Marie, femme de notre époque, en te donnant à nous comme mère, Jésus a fait de toi non seulement la compatriote de chacun, mais aussi sa contemporaine, prisonnière du même fragment d'espace et de temps. C'est pourquoi nul ne peut te considérer comme éloigné de nous du fait de la différence des générations. Et il n'est pas permis de soupçonner que tu ne sois pas capable de comprendre les drames de notre temps. Fais que nous puissions te sentir proche de nos problèmes, comme quelqu'un qui les partage et en connaît l'aspect dramatique inédit. Viens auprès de nous et écoute-nous te confier les angoisses quotidiennes qui assaillent notre vie moderne. L'incertitude de l'avenir, la peur de ne pas y arriver, l'usure des relations, l'instabilité des affections, les difficultés de communication avec ceux qui nous sont le plus chers, le vertige des tentations, la tristesse des chutes, le regret du péché. Sainte Marie, fais-nous sentir ta présence rassurante, qu'il n'y ait jamais un appel où résonne notre nom, dans lequel, sous la même lettre alphabétique, ne résonne aussi le tien, et où l'on entend de répondre « présente » comme une ancienne amie d'enfance.
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Auguste reine des cieux, toi la mère des hommes et de l'Église, nous venons à toi. Comme Jean au pied de la croix, nous t'accueillons chez nous. Demeure avec nous, ô très sainte mère de Dieu, et conduis-nous à ton Fils, le Christ Jésus, notre

0: À présent, les intentions du chapelet.
1: Honorine Aïnignon rend grâce à Dieu pour toutes les grâces reçues par Saint Joseph et Sainte Philomène. Elle demande leur intercession et la protection de Dieu sur ses projets et ses enfants.
0: Les enfants de Kouadio et de Baïtina se confient au Seigneur et à leurs enfants pour santé, aide, assistance, protection et unité par l'intercession de la Vierge Marie et de Saint Joseph.
1: Kouadio Nguessan demande au Seigneur la guérison de sa nièce Grâce et lui demande l'obtention d'un bon emploi pour lui par l'intercession de Marie Notre-Dame de la Santé et de Saint Joseph. La famille Fulgence Kouadio remercie le Seigneur pour toutes ses grâces. Elle lui prie d'achever ce qu'il a si bien commencé dans leur vie par l'intercession de Notre-Dame de toute grâce.
0: Conan Armand confie à Dieu sa santé et celle de son épouse Marie Edwige, sa vie professionnelle, ses projets et la stabilité de ses finances par l'intercession de Notre-Dame des Victoires. Un fidèle demande au Seigneur une promotion professionnelle pour sa fille et lui. Il lui confie le recrutement de son fils et son protégé, ainsi que la mutation de son épouse par l'intercession de Notre-Dame des Victoires. Christelle prie le Seigneur pour la grâce de l'enfantement et de la maternité par l'intercession de Notre-Dame de la Fertilité. Une fidèle confie sa vie au Seigneur, qu'elle puisse guérir de ses blessures intérieures, afin qu'elle puisse rentrer dans sa grâce de mariage par l'intercession de la Vierge Marie. Madame Guessant Odette confie au Seigneur sa fille Kouadio Edith pour le concours d'entrée à l'école des juges, que par l'intercession de la Vierge Marie, le Seigneur lui donne l'intelligence pendant la composition. La famille Kouassi Odette rend grâce à Dieu pour tous ses bienfaits reçus. Elle lui confie tous ses membres par l'intercession de la Vierge Marie. Lucie remercie le Seigneur pour tous les bienfaits reçus par sa fille et elle-même. Elle lui confie le nouveau stage de sa fille afin que cela aboutisse à un emploi. Par la même occasion, elle demande santé, aide, assistance et protection par l'intercession de la Vierge Marie et de Saint Joseph. Grâce divine, remercie le Seigneur pour tous ses bienfaits. Elle lui demande aide, assistance, protection et sagesse par l'intercession de la Vierge Marie. La famille Kra remercie le Seigneur pour tous ses bienfaits. Elle lui demande aide, assistance dans tous ses projets, protection et sagesse, en particulier pour ses enfants, par l'intercession de la Vierge Marie. Maman Kangen rend grâce à Dieu pour tous les bienfaits reçus pour elle et tous les membres de sa famille. Elle lui confie son activité au Kangen pour réussite et prospérité, par l'intercession de Notre-Dame de toute grâce. Madame Kouassi, depuis Morofe Nkulaïdjo, rend grâce à Dieu pour tous ses bienfaits reçus. Elle lui confie son atelier de couture Cadet Couture pour assistance, succès et réussite par l'intercession de Notre-Dame de toute grâce. Un fidèle demande au Seigneur aide, assistance, protection et surtout délivrance de sa petite sœur qui vit des difficultés dans son foyer par l'intercession de Notre-Dame de la délivrance. Monsieur Yao Francis Constantin demande aide et assistance au Seigneur Jésus-Christ pour son entreprise Divine Grâce Groupe Multiservice pour le bon déroulement de ses projets et activités par l'intercession de Notre-Dame de la Visitation. Gra Nimoï Marie-Madeleine demande au Seigneur en cette année 2026 la grâce de l'obtention du bac qui lui accorde l'intelligence et éloigne d'elle le stress. Elle lui confie également les membres de sa famille par l'intercession de la Vierge Marie. Madame Yao Félicité rend grâce au Seigneur pour tous ses bienfaits durant l'année scolaire et lui confie ses nouveaux projets, les vacances, par l'intercession de Maman Marie, Notre-Dame, de toute grâce. La famille Yao Francis Constantin dit merci au Seigneur Jésus-Christ pour tous ses bienfaits dans sa vie et lui confie sa famille, sa maison, pour protection et assistance financière, par l'intercession de Maman Marie Notre-Dame du Perpétuel Secours. Maman Sia Cécile demande aide, assistance et protection pour elle et sa famille, en particulier pour Sia Grâce Emmanuela, Sia Jean-Christ, Sia Ivan et Sia Olive. Intention pour les bienfaiteurs et donateurs de Radio Maria. Ô Vierge Marie, jette ton regard de compassion sur tes enfants fatigués et affaiblis par la maladie. Par ta puissante intervention, restaure tout leur être, corps et âme, nous t'en prions. Conan Armand remercie le Seigneur pour tous les bienfaits reçus, pour sa famille et pour la réussite scolaire et universitaire de ses enfants. Conan Armand demande aide, assistance et protection pour sa femme, ses enfants, ses frères, sœurs, amis et lui, par l'intercession de Notre-Dame de toute grâce. Un fidèle demande au Seigneur aide, assistance, protection et surtout délivrance de sa petite sœur qui vit des difficultés dans son foyer par l'intercession de Notre-Dame de la délivrance.
2: Le révérend père Ado Jules Ado rend grâce au Seigneur pour tous ses bienfaits à l'occasion de son 29e anniversaire d'ordination sacerdotale le 13 juillet 2026. Il lui confie le bon déroulement de la messe d'action de grâce en reconnaissance de l'amour de Dieu le dimanche 12 juillet 2026 par l'intercession de la Vierge Marie. Aide, assistance, protection et déblocage dans tous les aspects et domaines de la vie de Anouchka Emmanuela et Sarah Victoire ainsi que mon époux et moi.
3: Une fidèle rend grâce à Dieu pour tous ses bienfaits dans sa vie.
4: Radio Maria confie au Seigneur le Père à Saint-Jean-Claude pour aide, assistance, protection et guérison par l'intercession de Notre-Dame Santé des Malades. Marie-Noël remercie le Seigneur pour tous ses bienfaits. Elle lui demande aide, assistance, protection et sagesse par l'intercession de la Vierge Marie. Maman Sasso Clarisse rend grâce au Seigneur pour tous ses bienfaits dans sa vie et celle de ses enfants. Cédric, Angémé, Marie-Emmanuel et Marie-Christelle. Elle lui confie Marie-Emmanuel en difficulté par l'intercession de la Vierge Marie. Madame Albert Léa demande aide, assistance et protection pour tous les membres de sa famille, en particulier son époux, ses enfants et sa vie. Demande sagesse et réussite pour tous les élèves et étudiants spécialement, ses enfants et ses filles. Conan Armand rend grâce à Dieu pour tous ses bienfaits. Il lui confie longtemps la paix et l'amour entre ses frères, sa sœur et lui par l'intercession de Sainte Famille de Nazareth. Kimexdi Logistique et GCS demandent assistance et protection au Seigneur dans leur entreprise par l'intercession de Notre-Dame de la Paix.
5: Je mets mon espoir dans le Seigneur, je suis sûr de sa parole. Le Seigneur a donné, le Seigneur a repris, que le nom du Seigneur soit béni.
1: La famille Quadio Fulgence prie pour la vie avec Dieu de Papa Zaha Kofi Christophe, Papa Oufoué Quadio, Papa Jomo Kwame, Maman Saraka Aya. Que le Seigneur les reçoive dans sa félicité céleste. Prions pour la vie avec Dieu de Kone Amenan Elisabeth, Kone Colette, Kone Raoul, par l'intercession de Notre-Dame de Mont-Légion.
4: Maman Sia Cécile prie pour la vie avec Dieu de Sia Robert, Sia Sabine, Sia Patrice, l'abbé Tiekoura, Sia Modeste Benjamin, Sia Bernadette, par Notre-Dame de Mont-Légion.
0: Une paroissienne prie pour la vie avec Dieu de sa tante Dawe Monique, que le Seigneur l'accueille dans son royaume de paix. Radio Maria prie pour la vie avec Dieu de Sébastien Kofi Kwame, dit Sébastien. Que le Seigneur le reçoive dans sa félicité céleste. Kofi Christine prie pour la vie avec Dieu de Ao Monique, Nguessan Ao Josiane, Nguessan Kwaku Antoine, Kofi Edith Agioa, Temoko Augustin, Temoko Conan Alexandre, Yobwe Maxime Zigué, tous les défunts de sa famille. Accorde leur Seigneur le repos éternel.
5: Les enfants Ouloté prient pour la vie avec Dieu de Yorobla Agnès, Oulobo Marie, Ouloté Mathurin. Madame Léa Albert prie pour la vie avec Dieu de Kwaku Aya Jacqueline, Gisèle Bako, Albert Amouin Henriette, Coli Julien, Coli Alexandrine, Achi Jacques, Otniel, Kwasi Aya Nadej, Dibi Léogam et Papa Kofi Bro Théodore. Parmi ceux qui se sont endormis dans l'espérance de la résurrection, se comptent les membres de nos familles respectives, les auditeurs, les bienfaiteurs et donateurs de Radio Maria. Seigneur notre Dieu, à cause de ton autre nom qui est miséricorde, et par la puissante intercession de la Vierge Marie, accueille-les. La famille Kra prie pour la vie avec Dieu de Maman Afoua, Moroufier, Papa Yao Conan, Rodrigue, Nathalie, Kobénan, Edoxie, Kwame, Abraham, Mathias. Que le Seigneur Jésus-Christ daigne les accueillir et les accepter dans son royaume céleste et de joie sans fin par le secours de Notre-Dame de Mont-Légion.
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8: Nous sommes réunis au nom du Père, du Fils et du Saint-Esprit.
9: Amen.
8: Viens, Esprit Saint,
9: pénètre le cœur de tes fidèles qu'il soit brûlé au feu de ton amour.
8: Ô Seigneur, envoie ton esprit,
9: il renouvelle la face de la terre.
8: Prions. Seigneur, par le mystère de la Pentecôte, tu sanctifies ton Église chez tous les peuples et dans toutes les nations. Répands les dons du Saint-Esprit sur l'immensité du monde et continue dans les cœurs des croyants l'œuvre d'amour que tu as entreprise au début de la prédication évangélique. Par Jésus le Christ notre Seigneur.
9: Amen.
8: Seigneur, ouvre mes lèvres.
9: Et ma bouche publiera ta louange.
8: Je viens à mon aide.
9: Seigneur, à notre secours.
8: Gloire au Père, au Fils et au Saint-Esprit.
9: Ô Dieu qui est, qui était et qui vient, pour les siècles des siècles. Amen.
8: Nous allons méditer le mystère joyeux de la vie de notre Seigneur. Premier mystère joyeux, l'Annonciation. L'ange lui dit, « Sois sans crainte, Marie, car tu as trouvé grâce auprès de Dieu. » Avec Marie, laissons-nous toucher par l'amour du Père, adhérons à sa volonté avec promptitude. Notre Père qui es aux cieux, que ton nom soit sanctifié, que ton règne vienne, que ta volonté soit faite sur la terre comme au ciel.
9: Donne-nous aujourd'hui notre pain de ce jour. Pardonne-nous nos offenses, comme nous pardonnons aussi à ceux qui nous ont offensés. Et ne nous laisse pas entrer en tentation, mais délivre-nous du mal.
8: Amen. Je vous salue, Marie, pleine de grâce. Le Seigneur est avec vous. Vous êtes bénie entre toutes les femmes, et Jésus, le fruit de vos entrailles, est béni.
9: Sainte Marie, Mère de Dieu, priez pour nous pauvres pécheurs, maintenant et à l'heure de notre mort. Amen.
8: Je vous salue, Marie, pleine de grâce. Le Seigneur est avec vous. Vous êtes bénie entre toutes les femmes, et Jésus, le fruit de vos entrailles, est béni.
9: Sainte Marie, Mère de Dieu, priez pour nous pauvres pécheurs, maintenant et à l'heure de notre mort. Amen.
10: Je vous salue, Marie, pleine de grâce. Le Seigneur est avec vous. Vous êtes bénie entre toutes les femmes, et Jésus, le fruit de vos entrailles, est béni.
9: Sainte Marie, Mère de Dieu, priez pour nous pauvres pécheurs, maintenant et à l'heure de notre mort. Amen.
10: Je vous salue, Marie, pleine de grâce. Le Seigneur est avec vous. Vous êtes bénie entre toutes les femmes, et Jésus, le fruit de vos entrailles, est béni.
9: Sainte Marie, Mère de Dieu, priez pour nous pauvres pécheurs, maintenant et à l'heure de notre mort. Amen.
11: Je vous salue, Marie, pleine de grâce. Le Seigneur est avec vous. Vous êtes bénie entre toutes les femmes, et Jésus, le fruit de vos entrailles, est béni.
9: Sainte Marie, Mère de Dieu, priez pour nous pauvres pécheurs, maintenant et à l'heure de notre mort. Amen.
11: Je vous salue, Marie, pleine de grâce. Le Seigneur est avec vous. Vous êtes bénie entre toutes les femmes, et Jésus, le fruit de vos entrailles, est béni.
9: Sainte Marie, Mère de Dieu, priez pour nous pauvres pécheurs, maintenant et à l'heure de notre mort. Amen.
12: Je vous salue, Marie, pleine de grâce. Le Seigneur est avec vous. Vous êtes bénie entre toutes les femmes, et Jésus, le fruit de vos entrailles, est béni.
9: Sainte Marie, Mère de Dieu, priez pour nous pauvres pécheurs, maintenant et à l'heure de notre mort. Amen.
12: Je vous salue, Marie, pleine de grâce. Le Seigneur est avec vous. Vous êtes bénie entre toutes les femmes, et Jésus, le fruit de vos entrailles, est béni.
9: Sainte Marie, Mère de Dieu, priez pour nous pauvres pécheurs, maintenant et à l'heure de notre mort. Amen.
13: Je vous salue, Marie, pleine de grâce. Le Seigneur est avec vous. Vous êtes bénie entre toutes les femmes. Et Jésus, le fruit de vos entrailles, est béni.
9: Sainte Marie, Mère de Dieu, priez pour nous pauvres pécheurs, maintenant et à l'heure de notre mort. Amen.
13: Je vous salue, Marie, pleine de grâce. Le Seigneur est avec vous. Vous êtes bénie entre toutes les femmes. Et Jésus, le fruit de vos entrailles, est béni.
9: Sainte Marie, Mère de Dieu, priez pour nous pauvres pécheurs, maintenant et à l'heure de notre mort. Amen.
8: Gloire au Père, au Fils et au Saint-Esprit.
9: Ô Dieu qui est, qui était et qui vient, pour les siècles des siècles. Amen.
8: Deuxième mystère joyeux, la Visitation. Marie rentra chez Zacharia et salua Élisabeth. Elle fut remplie de l'Esprit Saint. Avec Marie, découvrons l'amour fraternel, la joie. Notre Père qui es aux cieux, que ton nom soit sanctifié, que ton règne vienne, que ta volonté soit faite sur la terre comme au ciel.
9: Donne-nous aujourd'hui notre pain de ce jour. Pardonne-nous nos offenses, comme nous pardonnons aussi
14: à ceux qui nous ont offensés. Et ne nous laisse pas entrer en tentation, mais délivre-nous du mal.
8: Amen. Je vous salue, Marie pleine de grâce. Le Seigneur est avec vous. Vous êtes bénie entre toutes les femmes, et Jésus, le fruit de vos entrailles, est béni.
14: Sainte Marie, Mère de Dieu, priez pour nous pauvres pécheurs, maintenant et à l'heure de notre mort. Amen.
8: Je vous salue, Marie pleine de grâce. Le Seigneur est avec vous. Vous êtes bénie entre toutes les femmes, et Jésus, le fruit de vos entrailles, est béni.
14: Sainte Marie, Mère de Dieu, priez pour nous pauvres pécheurs, maintenant et à l'heure de notre mort. Amen.
10: Je vous salue, Marie, pleine de grâce. Le Seigneur est avec vous. Vous êtes bénie entre toutes les femmes, et Jésus, le fruit de vos entrailles, est béni.
14: Sainte Marie, Mère de Dieu, priez pour nous pauvres pécheurs, maintenant et à l'heure de notre mort. Amen.
10: Je vous salue, Marie, pleine de grâce. Le Seigneur est avec vous. Vous êtes bénie entre toutes les femmes, et Jésus, le fruit de vos entrailles, est béni.
14: Sainte Marie, Mère de Dieu, priez pour nous pauvres pécheurs, maintenant et à l'heure de notre mort. Amen.
11: Je vous salue, Marie, pleine de grâce. Le Seigneur est avec vous. Vous êtes bénie entre toutes les femmes, et Jésus, le fruit de vos entrailles, est béni.
14: Sainte Marie, Mère de Dieu, priez pour nous pauvres pécheurs, maintenant et à l'heure de notre mort. Amen.
11: Je vous salue, Marie, pleine de grâce. Le Seigneur est avec vous. Vous êtes bénie entre toutes les femmes, et Jésus, le fruit de vos entrailles, est béni.
14: Sainte Marie, Mère de Dieu, priez pour nous pauvres pécheurs, maintenant et à l'heure de notre mort. Amen.
12: Je vous salue, Marie, pleine de grâce. Le Seigneur est avec vous. Vous êtes bénie entre toutes les femmes, et Jésus, le fruit de vos entrailles, est béni.
14: Sainte Marie, Mère de Dieu, priez pour nous pauvres pécheurs, maintenant et à l'heure de notre mort. Amen.
12: Je vous salue, Marie, pleine de grâce. Le Seigneur est avec vous. Vous êtes bénie entre toutes les femmes, et Jésus, le fruit de vos entrailles, est béni.
14: Sainte Marie, Mère de Dieu, priez pour nous pauvres pécheurs, maintenant et à l'heure de notre mort. Amen.
13: Je vous salue, Marie, pleine de grâce. Le Seigneur est avec vous. Vous êtes bénie entre toutes les femmes, et Jésus, le fruit de vos entrailles, est béni.
14: Sainte Marie, Mère de Dieu, priez pour nous pauvres pécheurs, maintenant et à l'heure de notre mort. Amen.
13: Je vous salue, Marie, pleine de grâce. Le Seigneur est avec vous. Vous êtes bénie entre toutes les femmes, et Jésus, le fruit de vos entrailles, est béni.
14: Sainte Marie, Mère de Dieu, priez pour nous pauvres pécheurs, maintenant et à l'heure de notre mort. Amen.
8: Gloire au Père, au Fils et au Saint-Esprit.
14: Ô Dieu qui est, qui était et qui vient, pour les siècles des siècles. Amen.
8: Troisième mystère joyeux, la nativité. Je vous annonce une grande joie. Aujourd'hui, vous êtes né un sauveur. Avec Marie et les bergers, demandons la pauvreté du cœur et l'esprit d'adoration. Notre Père qui es aux cieux, que ton nom soit sanctifié, que ton règne vienne, que ta volonté soit faite sur la terre comme au ciel.
14: Donne-nous aujourd'hui notre pain de ce jour. Pardonne-nous nos offenses, comme nous pardonnons aussi à ceux qui nous ont offensés. Et ne nous laisse pas entrer en tentation, mais délivre-nous du mal. Amen.
8: Je vous salue, Marie pleine de grâce. Le Seigneur est avec vous. Vous êtes bénie entre toutes les femmes, et Jésus, le fruit de vos entrailles, est béni.
14: Sainte Marie, Mère de Dieu, priez pour nous pauvres pécheurs, maintenant et à l'heure de notre mort. Amen.
8: Je vous salue, Marie pleine de grâce. Le Seigneur est avec vous. Vous êtes bénie entre toutes les femmes, et Jésus, le fruit de vos entrailles, est béni.
14: Sainte Marie, Mère de Dieu, priez pour nous pauvres pécheurs, maintenant et à l'heure de notre mort. Amen.
10: Je vous salue, Marie, pleine de grâce. Le Seigneur est avec vous. Vous êtes bénie entre toutes les femmes, et Jésus, le fruit de vos entrailles, est béni.
14: Sainte Marie, Mère de Dieu, priez pour nous pauvres pécheurs, maintenant et à l'heure de notre mort. Amen.
10: Je vous salue, Marie, pleine de grâce. Le Seigneur est avec vous. Vous êtes bénie entre toutes les femmes, et Jésus, le fruit de vos entrailles, est béni.
14: Sainte Marie, Mère de Dieu, priez pour nous pauvres pécheurs,
15: maintenant et à l'heure de notre mort. Amen.
11: Je vous salue, Marie, pleine de grâce. Le Seigneur est avec vous. Vous êtes bénie entre toutes les femmes, et Jésus, le fruit de vos entrailles, est béni.
15: Sainte Marie, Mère de Dieu, priez pour nous pauvres pécheurs, maintenant et à l'heure de notre mort. Amen.
11: Je vous salue, Marie, pleine de grâce. Le Seigneur est avec vous. Vous êtes bénie entre toutes les femmes, et Jésus, le fruit de vos entrailles, est béni.
15: Sainte Marie, Mère de Dieu, priez pour nous pauvres pécheurs, maintenant et à l'heure de notre mort. Amen.
12: Je vous salue, Marie, pleine de grâce. Le Seigneur est avec vous. Vous êtes bénie entre toutes les femmes, et Jésus, le fruit de vos entrailles, est béni.
15: Sainte Marie, Mère de Dieu, priez pour nous pauvres pécheurs, maintenant et à l'heure de notre mort. Amen.
12: Je vous salue, Marie, pleine de grâce. Le Seigneur est avec vous. Vous êtes bénie entre toutes les femmes, et Jésus, le fruit de vos entrailles, est béni.
15: Sainte Marie, Mère de Dieu, priez pour nous pauvres pécheurs, maintenant et à l'heure de notre mort. Amen.
13: Je vous salue, Marie, pleine de grâce. Le Seigneur est avec vous. Vous êtes bénie entre toutes les femmes. Et Jésus, le fruit de vos entrailles, est béni.
15: Sainte Marie, Mère de Dieu, priez pour nous pauvres pécheurs, maintenant et à l'heure de notre mort. Amen.
13: Je vous salue, Marie, pleine de grâce. Le Seigneur est avec vous. Vous êtes bénie entre toutes les femmes. Et Jésus, le fruit de vos entrailles, est béni.
15: Sainte Marie, Mère de Dieu, priez pour nous pauvres pécheurs, maintenant et à l'heure de notre mort. Amen.
8: Gloire au Père, au Fils et au Saint-Esprit,
14: ô Dieu qui est, qui était et qui vient, pour les siècles des siècles. Amen.
8: Quatrième mystère joyeux, la présentation au temple. Ils l'amenaient à Jérusalem pour le présenter au Seigneur. À la suite de Jésus, laissons-nous présenter à Dieu par Marie, notre mère. Notre Père qui es aux cieux, que ton nom soit sanctifié, que ton règne vienne, que ta volonté soit faite sur la terre comme au ciel.
14: Donne-nous

0: nous du mal. Amen. Je vous salue, Marie pleine de grâce. Le Seigneur est avec vous. Vous êtes bénie en toutes les femmes, et Jésus, le fruit de vos entrailles, est béni.
1: Sainte Marie, Mère de Dieu, priez pour nous pauvres pécheurs, maintenant et à l'heure de notre mort. Amen.
0: Je vous salue, Marie pleine de grâce. Le Seigneur est avec vous. Vous êtes bénie en toutes les femmes, et Jésus, le fruit de vos entrailles, est béni.
1: Sainte Marie, Mère de Dieu, priez pour nous pauvres pécheurs, maintenant et à l'heure de notre mort. Amen.
2: Je vous salue, Marie, pleine de grâce. Le Seigneur est avec vous. Vous êtes bénie en toutes les femmes, et Jésus, le fruit de vos entrailles, est béni.
1: Sainte Marie, Mère de Dieu, priez pour nous pauvres pécheurs, maintenant et à l'heure de notre mort. Amen.
2: Je vous salue, Marie, pleine de grâce. Le Seigneur est avec vous. Vous êtes bénie en toutes les femmes, et Jésus, le fruit de vos entrailles, est béni.
1: Sainte Marie, Mère de Dieu, priez pour nous pauvres pécheurs, maintenant et à l'heure de notre mort. Amen.
3: Je vous salue, Marie, pleine de grâce. Le Seigneur est avec vous. Vous êtes bénie en toutes les femmes, et Jésus, le fruit de vos entrailles, est béni.
1: Sainte Marie, Mère de Dieu, priez pour nous pauvres pécheurs, maintenant et à l'heure de notre mort. Amen.
3: Je vous salue, Marie, pleine de grâce. Le Seigneur est avec vous. Vous êtes bénie en toutes les femmes, et Jésus, le fruit de vos entrailles, est béni.
1: Sainte Marie, Mère de Dieu, priez pour nous pauvres pécheurs, maintenant et à l'heure de notre mort. Amen.
4: Je vous salue, Marie pleine de grâce. Le Seigneur est avec vous. Vous êtes bénie en toutes les femmes, et Jésus, le fruit de vos entrailles, est béni.
1: Sainte Marie, Mère de Dieu, priez pour nous pauvres pécheurs, maintenant et à l'heure de notre mort. Amen.
4: Je vous salue, Marie pleine de grâce. Le Seigneur est avec vous. Vous êtes bénie en toutes les femmes, et Jésus, le fruit de vos entrailles, est béni.
1: Sainte Marie, Mère de Dieu, priez pour nous pauvres pécheurs, maintenant et à l'heure de notre mort. Amen.
5: Je vous salue, Marie pleine de grâce. Le Seigneur est avec vous. Vous êtes bénie entre toutes les femmes, et Jésus, le fruit de vos entrailles, est béni.
1: Sainte Marie, Mère de Dieu, priez pour nous pauvres pécheurs, maintenant et à l'heure de notre mort. Amen.
5: Je vous salue, Marie pleine de grâce. Le Seigneur est avec vous. Vous êtes bénie entre toutes les femmes, et Jésus, le fruit de vos entrailles, est béni.
1: Sainte Marie, Mère de Dieu, priez pour nous pauvres pécheurs, maintenant et à l'heure de notre mort. Amen.
0: Gloire au Père, au Fils et au Saint-Esprit.
6: Ô Dieu qui est, qui était et qui vient, pour les siècles des siècles. Amen.
0: Cinquième mystère joyeux, Jésus au temple à 12 ans. Ils le trouvaient dans le temple. L'heure dit, je dois être dans la maison de mon Père. Avec Jésus, demandons la fidélité aux exigences de la paix de Dieu sur nous. Notre Père qui es aux cieux, que ton nom soit sanctifié, que ton règne vienne, que ta volonté soit faite sur la terre comme au ciel.
6: Donne-nous aujourd'hui notre pain de ce jour. Pardonne-nous nos offenses, comme nous pardonnons aussi à ceux qui nous ont offensés. Et ne nous laisse pas entrer en tentation, mais délivre-nous du mal. Amen.
0: Je vous salue, Marie pleine de grâce. Le Seigneur est avec vous. Vous êtes bénie en toutes les femmes, et Jésus, le fruit de vos entrailles, est béni.
1: Sainte Marie, Mère de Dieu, priez pour nous pauvres pécheurs, maintenant et à l'heure de notre mort. Amen.
0: Je vous salue, Marie pleine de grâce. Le Seigneur est avec vous. Vous êtes bénie en toutes les femmes, et Jésus, le fruit de vos entrailles, est béni.
1: Sainte Marie, Mère de Dieu, priez pour nous pauvres pécheurs, maintenant et à l'heure de notre mort. Amen.
2: Je vous salue, Marie, pleine de grâce. Le Seigneur est avec vous. Vous êtes bénie en toutes les femmes, et Jésus, le fruit de vos entrailles, est béni.
1: Sainte Marie, Mère de Dieu, priez pour nous pauvres pécheurs, maintenant et à l'heure de notre mort. Amen.
2: Je vous salue, Marie, pleine de grâce. Le Seigneur est avec vous. Vous êtes bénie en toutes les femmes, et Jésus, le fruit de vos entrailles, est béni.
1: Sainte Marie, Mère de Dieu, priez pour nous pauvres pécheurs, maintenant et à l'heure de notre mort. Amen.
3: Je vous salue, Marie, pleine de grâce. Le Seigneur est avec vous. Vous êtes bénie entre toutes les femmes, et Jésus, le fruit de vos entrailles, est béni.
1: Sainte Marie, Mère de Dieu, priez pour nous pauvres pécheurs, maintenant et à l'heure de notre mort. Amen.
3: Je vous salue, Marie, pleine de grâce. Le Seigneur est avec vous. Vous êtes bénie entre toutes les femmes, et Jésus, le fruit de vos entrailles, est béni.
1: Sainte Marie, Mère de Dieu, priez pour nous pauvres pécheurs, maintenant et à l'heure de notre mort. Amen.
4: Je vous salue, Marie, pleine de grâce. Le Seigneur est avec vous. Vous êtes bénie entre toutes les femmes, et Jésus, le fruit de vos entrailles, est béni.
1: Sainte Marie, Mère de Dieu, priez pour nous pauvres pécheurs, maintenant et à l'heure de notre mort. Amen.
4: Je vous salue, Marie, pleine de grâce. Le Seigneur est avec vous. Vous êtes bénie entre toutes les femmes, et Jésus, le fruit de vos entrailles, est béni.
1: Sainte Marie, Mère de Dieu, priez pour nous pauvres pécheurs, maintenant et à l'heure de notre mort. Amen.
5: Je vous salue, Marie, pleine de grâce. Le Seigneur est avec vous. Vous êtes bénie entre toutes les femmes. Et Jésus, le fruit de vos entrailles, est béni.
1: Sainte Marie, Mère de Dieu, priez pour nous pauvres pécheurs, maintenant et à l'heure de notre mort. Amen.
5: Je vous salue, Marie, pleine de grâce. Le Seigneur est avec vous. Vous êtes bénie entre toutes les femmes. Et Jésus, le fruit de vos entrailles, est béni.
1: Sainte Marie, Mère de Dieu, priez pour nous pauvres pécheurs, maintenant et à l'heure de notre mort. Amen.
0: Gloire au Père, au Fils et au Saint-Esprit.
1: Ô Dieu qui es, qui était et qui vient, pour les siècles des siècles. Amen.
0: Salut, ô Reine, Mère de miséricorde,
1: notre vie,
0: notre douceur,
1: notre espérance, salut. Enfant d'Ève, exilés, nous crions vers vous. Vers vous nous soupirons, gémissant et pleurant dans cette vallée de larmes. Ô vous, notre avocate, tournez vers nous vos regards miséricordieux. Et après cet exil, montrez-nous Jésus, le fruit béni de vos entrailles. Ô clémence, ô miséricordieuse, ô douce Vierge Marie.
0: Priez pour nous, Sainte Mère de Dieu,
1: afin que nous devenions dignes des promesses du Christ.
0: Prions. Seigneur notre Dieu, par sa vie, sa mort et sa résurrection, ton Fils nous a procuré le salut éternel. Accorde-nous de conformer notre vie au mystère du rosaire que nous méditons et d'obtenir ce qu'il promet par le même Jésus-Christ notre Seigneur.
1: Amen.
0: Cœur sacré de Jésus,
7: prends pitié de nous.
0: Cœur immaculé de Marie,
7: priez pour nous.
0: Saint Joseph,
7: priez pour nous.
0: Saint Jean l'évangéliste,
7: priez pour nous.
0: Saint Louis-Marie de Montfort,
7: priez pour nous.
0: Quelle est celle-ci
1: qui s'avance comme l'aurore, belle comme la lune, éclatante comme le soleil, terrible comme une armée rangée en bataille?
0: Mon âme exalte le Seigneur.
1: Exulte mon esprit en Dieu, mon Sauveur.
0: Il s'est penché sur son âme servante. Désormais, tous les âges me diront bienheureuse.
1: Le puissant fit pour moi des merveilles. Saint est son nom.
0: Son amour s'étend d'âge en âge sur ceux qui le craignent.
1: Déployant la force de son bras, il disperse les superbes.
0: Il renverse les puissants de leur trône. Il élève les humbles.
1: Il comble de bien les affamés. Renvoie les riches les mains vides.
0: Il relève Israël son serviteur. Il se souvient de son amour.
1: De la promesse faite à nos pères. En faveur d'Abraham et de sa race à jamais.
0: Gloire au Père, au Fils et au Saint-Esprit.

0: et rangés en bataille.
1: Ô Marie conçue sans péché,
2: priez pour nous qui avons recours à vous.
1: Prions ensemble.
2: Seigneur Jésus-Christ, notre médiateur auprès du Père,

0: tous par elle.
1: Amen.
0: Accorde-nous, Seigneur, à nous qui servons sous l'étendard de Marie, cette plénitude de foi en toi et de confiance en elle, qui sont assurés de vaincre le monde.
2: Nous avons recours à votre protection,
0: Sainte Mère de Dieu, ne rejetez pas les prières que nous vous adressons dans tous nos besoins, mais délivrez-nous des dangers auxquels nous sommes exposés.

0: charité qui nous rend capables d'accomplir toutes nos actions par un motif de pur amour pour toi et de toujours te voir et te servir dans notre prochain. Une foi ferme et inébranlable comme un rocher par laquelle nous demeurons calmes et constants au milieu des croix, des labeurs et des déceptions de la vie. Une foi courageuse qui nous inspire d'entreprendre et d'accomplir sans hésitation de grandes choses pour Dieu et pour le salut des âmes. Une foi qui soit la colonne de feu de notre légion pour nous conduire unis dans notre marche en avant, pour allumer partout les feux de l'amour divin, pour éclairer ceux qui sont assis dans les ténèbres de l'ombre de la mort, pour enflammer les tièdes, pour rappeler à la vie ceux qui sont ensevelis dans la mort du péché, une foi qui guide nos pas dans le chemin de la paix, afin qu'après les luttes de cette vie, et sans déplorer la perte d'un seul membre, notre légion puisse se rassembler dans le royaume de ton amour et de ta gloire. Amen. Que les âmes de nos légionnaires décédés et les âmes de tous les fidèles trépassés reposent en paix par la miséricorde de Dieu. Amen. Au nom du Père, du Fils et du Saint-Esprit.
1: Amen.
2: À présent, nous nous unissons en prière avec le monde entier en renouvelant notre consécration à Marie.
3: Vierge Immaculée, notre Reine et Mère très aimante, Dieu a voulu te confier l'œuvre de notre sanctification. Accueille ma prière. Je t'offre tout mon être et toute ma vie. Tout ce que j'ai, tout ce que j'aime, tout ce que je suis. Mon corps, mon cœur, mon âme. Fais-moi comprendre la volonté de Dieu à mon égard. Accorde-moi de redécouvrir le don de ma vocation chrétienne, de voir son immense beauté. Donne-moi un grand amour pour l'Église. Accorde-moi de te connaître toujours plus profondément, de deviner les secrets de ton amour et d'être un instrument docile entre tes mains, à l'exemple de Saint Maximilien Kolb, pour conduire à Dieu tous mes frères et sœurs par l'intermédiaire de ton cœur immaculé. Ô Marie conçue sans péché, prie pour nous qui avons recours à toi et pour ceux qui n'ont pas recours à toi. Que par l'intercession de la très sainte Vierge Marie, Mère de Dieu et notre Mère, le Dieu Tout-Puissant vous bénisse, le Père, le Fils et le Saint-Esprit.

0: Vierge Marie, femme et mère, toute disponible à la volonté de Dieu, communiquez-moi la force de votre foi et de votre amour. Je viens à vous aujourd'hui, le cœur chargé de douleur, pleurer dans les bras de la mère qui toujours nous écoute, supporte tout, croit tout. Je vous demande seulement de m'écouter. Marie, ma mère, présentez mes supplications à votre Fils bien-aimé. Intercédez pour moi. Pour que je puisse dire à mon tour, Seigneur, que votre volonté soit faite. Rendez-moi capable d'accueillir le projet de Dieu pour ma vie. Chaque jour, je trébuche dans les filets de mon orgueil, de mon manque d'amour. Libérez-moi des faits sénueux qui m'empêchent d'être heureux, de me rapprocher de vous et de votre Fils. Changez mon cœur de pierre et faites de moi l'artisan d'un monde meilleur et plus généreux. 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
0: Pour votre salut, il est 9h.
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0: Au nom du Père et du Fils et du Saint-Esprit. Amen. Shalom, bien-aimé de Dieu. Ravi de vous retrouver encore ce matin. Vous êtes à votre émission En eau profonde tous les lundis, 9h-10h, avec votre serviteur, le modérateur, Hugo Jean-Claude, de la Fraternité Notre-Dame de la Délivrance de Yamoussoukro. Vous avez à la partie technique Raïssa Touré. Merci de choisir la 104.8 FM depuis le diocèse de Yamoussoukro. Salutations aussi à tous nos auditeurs depuis le diocèse de Mans qui sont connectés sur la 104.7 FM. Alors, bien-aimés de Dieu, nous allons recommander ce temps à notre Seigneur afin que tout ce que nous allons dire ce matin soit inspiré par lui. Oui, Saint-Esprit de Dieu, toi notre paraclet, toi qui nous aides à comprendre les saintes écritures, toi qui es la sagesse même de Dieu, je veux te recommander ces une heure que tu nous donnes de passer dans tes pavis. Ouvre mon esprit, mon intelligence, et que ma chair se taise, et que le Saint-Esprit lui-même, toi-même tu viennes m'éclairer, et que le message que tu as prévu ce matin pour tes enfants, pour chacun de nous, tu puisses m'utiliser comme un canal, comme un vecteur pour la manifestation de la gloire de Dieu. Et que le Saint-Esprit lui-même prenne le contrôle de ce temps, et que tout ce que nous allons dire soit inspiré par lui qui règne pour des siècles et des siècles. Amen. Amis auditeurs, frères et sœurs en Christ, je vous salue dans le nom précieux de notre Seigneur Jésus-Christ de Nazareth. Alors, bien-aimés de Dieu, nous allons parler ce matin d'autorité. L'autorité de l'enfant de Dieu. Je n'ai pas dit l'autorité du chrétien, c'est mieux. L'autorité du chrétien. Dieu nous a donné l'autorité. Jésus-Christ nous a donné l'autorité. Alors, depuis le livre de la Genèse, lors de la création, Dieu crée l'homme à son image et à sa ressemblance. Et il fait de lui un collaborateur. Il fait de lui son messager. Et lorsque Dieu a créé tout ce qui était sur la terre, il a créé l'homme. Il a créé les animaux et il a permis à ce que l'homme puisse nommer les animaux. Vous comprenez? Et il a fait de lui son collaborateur. Et cela continue jusqu'au jour d'aujourd'hui. Dieu veut que l'homme soit celui-là même qui le représente sur terre, puisqu'il a été créé à son image et à sa ressemblance. Et bien-aimé de Dieu, on va partir d'un passage biblique tiré de Luc chapitre 10. Luc chapitre 10. À partir du verset. Luc chapitre 10, à partir du verset 17. Luc chapitre 10, le verset 17, à suivant. Les 70 revinrent avec joie, disant, « Seigneur, les démons même nous sont soumis en ton nom. » Jésus leur dit, « Je voyais Satan tomber du ciel comme un éclair. Voici, je vous ai donné le pouvoir de marcher sur les serpents, sur les scorpions, et sur toute la puissance de l'ennemi, et rien ne pourra vous nuire. » Luc chapitre 10, verset 17 à 19. Je reprends. Les 70 revinrent avec joie en disant, « Seigneur, les démons même nous sont soumis en ton nom. » Jésus leur dit, « Je voyais Satan tomber du ciel comme un éclair. Voici, je vous ai donné le pouvoir de marcher sur les serpents, sur les scorpions et sur toute la puissance de l'ennemi, et rien ne pourra vous nuire. » Bien-aimé de Dieu, Dieu crée l'homme à son image et à sa ressemblance. Il les met dans le jardin. Adam et Ève étaient dans le jardin lorsque le diable, lorsque le serpent antique vint les corrompre. Et bien-aimé de Dieu, Dieu va faire venir lui-même. Dieu va venir lui-même en la personne de son Fils Jésus-Christ de Nazareth pour venir nous donner, pour venir restaurer notre identité d'enfant de Dieu que nous avons perdue, pour venir nous montrer comment exercer notre autorité. Vous comprenez, bien-aimé? Et c'est comme ça que Jésus revient. Mais l'autorité, c'est quoi? L'autorité, selon le dictionnaire, est comme le droit de commander, le pouvoir de se faire obéir, de prendre des décisions. Vous comprenez? Donc, l'autorité, c'est le droit de commander, le pouvoir de se faire obéir, de prendre des décisions. Vous comprenez? Donc, avoir le pouvoir, avoir cette autorité-là, bien-aimé, c'est, si vous voulez, le pouvoir, c'est une capacité qu'on a, une option à faire quelque chose, une aptitude à faire quelque chose. Vous comprenez? C'est un mandat qu'on a reçu de pouvoir exercer. On décide de faire des élections pour élire un président. On élit un président, on lui donne, nous, à travers les votes, les élections auxquelles nous avons participé. Et lorsque, après le dépouillement, on dit que celui-là, c'est lui qui a eu la majorité des voix, nous, on vient de donner le pouvoir à ce dernier-là de désercer sur nous. C'est nous-mêmes qui lui avons donné le pouvoir. Mais nous, dans notre cas, Dieu lui-même nous donne le pouvoir d'exercer ce pouvoir-là sur tout ce qui est sur la créature, sur terre. Vous comprenez? Mais comme ce pouvoir, nous l'avons perdu depuis le livre de la Genèse, Jésus vient, il va se choisir certaines personnes et il va leur dire, voilà comment vous devez marcher. Et il leur donne des instructions. Il dit, allez-y, chassez des démons. Et voilà que ses disciples qui étaient avec lui vont expérimenter cela. Et ils ont expérimenté cela. C'est-à-dire qu'ils étaient tellement dépassés. Au point où il revient d'une mission, fait le point au Seigneur. Il dit, Maître, même les démons nous sont soumis en ton nom. Jésus leur dit, pendant que vous étiez en train d'exercer votre pouvoir, je voyais Satan tomber du ciel comme un éclair. Mais à vrai dire ce que vous ne savez pas, je vous ai donné le pouvoir de marcher sur les serpents, sur les scorpions et de détruire toute la puissance de l'ennemi. Et rien ne pourra vous nuire. Toutefois que vous allez exercer cette autorité-là, frères et sœurs, rien ne pourra vous nuire. Et frères, bien-aimés de Dieu, c'est cette autorité, c'est ce pouvoir-là que Jésus nous a donné. Mais avant d'exercer ce pouvoir, bien-aimé, il faut prendre conscience. Oui, il faut prendre conscience qu'on a reçu vraiment un pouvoir avant de pouvoir l'exercer. Beaucoup ont cette autorité, mais peu sont ceux qui les exercent. D'abord, avant de les exercer, il faut d'abord prendre conscience. Ça, c'est de 1. Il faut prendre conscience qu'effectivement, nous avons reçu un pouvoir, nous avons reçu une autorité. Combien d'enfants de Dieu? Bien-aimés, nous sommes des rois. Et toutefois qu'on va se comporter comme des esclaves, ce sont les esclaves qui nous domineront, bien-aimés. L'enfant de Dieu a perdu sa dignité. L'enfant de Dieu ne manifeste plus son pouvoir, son autorité que Dieu a déposée en lui. Et on assiste, on voit dans nos églises, dans nos assemblées, des chrétiens pleurnichards, des chrétiens qui passent leur temps à pleurer. Et Seigneur, moi-même je dormais là, on m'a poursuivi en son, j'ai couru jusqu'à, il a failli tomber dans un trou et puis, heureusement, je me suis réveillé. Frères et sœurs, un enfant de Dieu qui se prend au sérieux, ce n'est pas lui qu'on doit poursuivre dans ses songes. Ça devait être le contraire. Ça devait être le contraire, bien-aimé de Dieu. Mais c'est parce que, frères et sœurs, nous avons jeté l'éponge. Nous avons abandonné notre autorité d'enfant de Dieu. Abandonné notre autorité d'enfant de Dieu. J'ai lu l'histoire d'un saint, Saint Vincent Ferrier, un prêtre. Mais bien-aimé de Dieu, ce monsieur a fait tellement de miracles. Il était tellement conscient de son autorité, frères et sœurs, qui les essaie? Il les essaie. Voici quelqu'un qui va prêcher, il arrive. En rentrant chez lui, voici des brigands qui l'entourent, qui étaient sur le point de l'agresser. Il leur dit, attendez, je vais prier d'abord. Et ses agresseurs lui disent, il n'y a pas de problème, tu peux finir ta prière. Nous, on va t'agresser. Il lève les mains, il ferme les yeux. Quand il finit de faire sa prière, tous ses agresseurs sont à genoux. Il ouvre ses yeux, et là, lui pouvait commencer à m'agresser. Ce sont les agresseurs qui disent, « Maître, on veut être à ton école, on veut devenir tes disciples. » Les gens qui étaient venus l'agresser sont devenus ses disciples. Il a commencé à les former. Bien-aimés de Dieu, c'est des gens qui ont pris conscience, qui étaient conscients, bien-aimés de Dieu. Regardez les Pierre, les Paul. La Bible déclare que on prend un objet, un chiffon, un lotus qui touche le corps de Paul. On va l'appliquer sur un malade. Ce malade l'est guéri. Vous comprenez, bien-aimés de Dieu, c'était des êtres humains comme toi et moi. Pierre, on fait coucher les malades au bord de la route. Ils passent. La Bible déclare que son nombre, en Actes des Apôtres, son nombre seulement touchait les malades. Les gens étaient guéris. Frères et sœurs, c'était des êtres humains comme toi et moi. Comment se fait-il que ces gens ont pu exercer leur autorité? Et nous n'arrivons pas à le faire. Vous comprenez? Et je vais essayer d'élaborer cet entretien de ce matin en 5 grandes parties. Notre autorité, on peut l'exercer en 5 parties. Et on va partir d'un texte qui est tiré de Matthieu chapitre 17. J'ai dit que la première des choses qu'il faut, c'est de prendre conscience d'abord, dans un premier temps. C'est de prendre conscience que Dieu nous a donné l'autorité, que Jésus nous a donné l'autorité, parce que tu ne peux pas exercer quelque chose que tu ignores, quelque chose donc dont tu n'es pas conscient. Donc la première des choses, il faut prendre conscience. Et dans les 5 sous-parties que nous allons voir, la première chose, c'est d'avoir la domination. Lorsqu'on a le pouvoir, il faut pouvoir dominer. Oui, le pouvoir que Jésus nous donne, c'est de les exercer. En les exerçant, il faut avoir une certaine domination. Vous comprenez? Il faut avoir une certaine domination. Et cette domination qu'on a, il faut exercer par moment une certaine agressivité. Et c'est ce qu'on va essayer de voir dans ce passage. Matthieu chapitre 17, à partir du verset 14, le verset 14 à 21. Matthieu chapitre 17, verset 14 à 21. Lorsqu'il fut arrivé près de la foule, un homme vint se jeter à ses genoux, à genoux devant Jésus et dit, « Seigneur, aie pitié de mon fils qui est lunatique et qui souffre cruellement. Il tombe souvent dans le feu et souvent dans l'eau. Je l'ai amené à tes disciples et ils n'ont pas pu le guérir. » Race d'incrédules et perverse, répondit Jésus, jusqu'à quand vous supportez, jusqu'à quand serai-je avec vous? Jusqu'à quand vous supporterai-je? Amenez-le-moi. Jésus parla sévèrement au démon. Écoutez bien, frères et sœurs. Jésus parla sévèrement au démon. Ça, c'est la domination. Vous comprenez? Jésus va exercer sa domination. J'ai dit qu'il faut exercer cette domination-là avec une certaine agressivité. Jésus parla sévèrement au démon qui sortit de lui et l'enfant fut guéri à l'heure même. Après, les disciples s'approchaient de Jésus et lui dit en particulier, « Pourquoi n'avons-nous pu chasser ce démon ?» Jésus va leur répondre maintenant, « C'est à cause de votre incrédulité, leur dit Jésus. Je vous le dis en vérité. Si vous aviez de la foi comme un grain de sénévé, vous direz à cette montagne, transporte-toi d'ici là, et elle se transporterait. Rien ne vous serait impossible. » Bien-aimé de Dieu, Jésus va exercer cette autorité-là, et il va menacer sévèrement l'esprit mauvais. Bien-aimé de Dieu, il y a des situations devant lesquelles on ne s'assoit pas pour pleurnicher. On se lève et on exerce. Vous comprenez? On se lève et on agit avec agressivité. Ce n'est pas devant toutes les situations qu'il faut murmurer. Même dans le Notre Père, lorsque Jésus devait apprendre cette prière à ses disciples, il leur a dit, si vous voulez prier, dites. Vous comprenez? Donc, il y a des moments, il faut dire, il faut déclarer. On va essayer de voir ça. Donc, il faut une certaine autorité Il faut une certaine agressivité par moment. Certaine agressivité. On va prendre un autre passage. Marc chapitre 9. Marc chapitre 9, à partir du verset 17. Marc chapitre 9, à partir du verset 17. Et un homme de la foule lui répondit, « Maître, j'ai amené auprès de toi mon fils qui est possédé d'un esprit muet. En quelque lieu où l'esprit le saisit et le jette par terre, l'enfant écume, grince des dents et devient tout raide. J'ai prié tes disciples de chasser l'esprit et ils n'ont pas pu. Race d'incrédule, leur dit Jésus, jusqu'à quand serai-je avec vous? Jusqu'à quand vous supporterai-je? Amenez-le moi. On le lui amena. Aussitôt que l'enfant vit Jésus, l'esprit l'agita avec violence. Il tomba par terre et il se roulait en écumant. Jésus demanda au Père, combien y a-t-il de temps que cela lui arrive? Depuis son enfance, répondit-il. Et souvent l'esprit l'a jeté dans le feu et dans l'eau pour le faire périr. Mais si tu peux quelque chose, viens à notre secours, aie pitié, aie compassion de nous. Jésus lui dit, si tu peux, tout est possible à celui qui croit. Aussitôt le père de l'enfant s'écria, je crois, viens au secours de mon incrédulité. Jésus, voyant accourir la foule, menaça l'esprit impur et lui dit, « Esprit sourd et muet, je te l'ordonne, sors de cet enfant et n'y entre plus. » Et il sortit en poussant des cris et en l'agitant avec une grande violence. L'enfant devint mort, de sorte que plusieurs disaient qu'il était mort. Mais Jésus, l'ayant pris par la main, le fit lever. Et il se tint debout. Vous comprenez, frères et sœurs? Mais Jésus l'ayant pris par la main, voilà. Quand Jésus fut entré dans la maison, ses disciples lui demandaient en particulier, « Pourquoi n'avons-nous pas pu chasser cet esprit ?» Jésus leur dit, « Cette espèce-là ne sort que par la prière. » En Matthieu 17, verset 21, Jésus va leur dire, « Cette sorte de démon ne sort que par la prière et par le jeûne. » Et ici, il leur dit que cette sorte d'esprit ne sort que par la prière. Vous comprenez? Donc, on voit deux tableaux où Jésus a menacé l'esprit. Et il a parlé sévèrement pour que l'esprit sorte. Bien-aimé de Dieu, il faut être conscient qu'à des moments là, il faut réveiller le géant qui dort en nous. Et le géant qui dort en nous, c'est lui qu'il faut réveiller. Et c'est ce géant-là, bien-aimé, que David a réveillé. Et il a dit à Goliath, toi, aujourd'hui, je vais te tuer, couper ta tête, donner ton cadavre, toi et toute l'armée philistine. Je vais donner vos cadavres aux animaux du ciel. Et à un certain moment donné, il faut arrêter de murmurer quand on fait les prières. Certains te diront, la prière, c'est un élan de cœur, une intimité avec Dieu. Bien-aimé de Dieu, je sais. Ça, là, c'est pas moi qui ai écrit. Ce n'est pas moi qui l'ai exercé, mais c'est Jésus lui-même qui a dit, je vous ai donné le pouvoir. Et ce pouvoir-là, Jésus l'a manifesté. Vous comprenez? En Jean, le chapitre 12, Jean 14, le verset 12, il dit, si vous croyez en moi, vous pouvez faire les choses que j'ai faites, vous pouvez reproduire la même chose. Mais vous pouvez faire encore de plus grandes parce que je vais vers le Père. Vous comprenez, frères et sœurs? L'autorité, ça s'exerce. On n'a pas le pouvoir pour le ranger dans les placards, non. Sinon, ce sont les autres qui vont venir te montrer comment est-ce qu'il faut exercer son pouvoir. Et nous, enfants de Dieu, le pouvoir que Jésus nous a donné, et nous a donné le pouvoir sur tout. Il voit un figuier qui ne produit pas, qui n'a pas produit de fruits. Il maudit le figuier. Il va et revient, le figuier a séché. C'est pour dire, même sur les éléments de la nature, Jésus avait l'autorité. Sur les esprits mauvais, Jésus avait autorité. Sur des situations, Jésus avait l'autorité. Mais est-ce que nous sommes conscients que cette autorité-là, Jésus nous l'a donnée? Et c'est à nous de l'exercer. Le deuxième élément sur lequel je voudrais... Comment on appelle ça? parler, c'est la communication. Jésus parle, comment on appelle ça? Dans le passage qu'on vient de voir à Marc, Marc 9, à partir du verset 14, la Bible déclare que Jésus ordonne à l'esprit impur de sortir. Jésus a parlé, il a communiqué. Vous comprenez? Donc nous avons la possibilité de parler aux forces maléfiques. Nous avons la possibilité de donner aux forces maléfiques pour que ces forces-là nous obéissent. Parce qu'au commencement, Dieu créa le ciel et la terre. Mais pour créer le ciel et la terre, la Bible déclare que Dieu dit. La situation dans laquelle tu te trouves, il faut parler à la situation. Il faut parler à la situation. Bien-aimé, je dis souvent, le Dieu que nous prions, le Dieu à qui nous avons mis notre confiance, il faut l'exercer, il faut l'expérimenter. Beaucoup ne l'expérimentent pas. Ils attendent à ce que quelqu'un vienne le faire à leur place. Mais non. Non, frères et sœurs, tu es baptisé, confirmé. La seule condition, ce n'est même pas d'être baptisé d'abord. Allons-y à Marc encore. Marc chapitre 17. Je donne beaucoup de versets bibliques pour que vous puissiez, chers auditeurs, vous puissiez lire à la maison pour que vous me puissiez comprendre. Marc chapitre 16. Marc chapitre 16 à partir du verset 17. Marc chapitre 16 à partir du verset 17. Voici les signes qui accompagneront ceux qui auront cru en mon nom. Ceux qui auront cru. Voici les signes qui accompagneront ceux qui auront cru. On n'a pas dit ceux qui seront baptisés. On n'a pas dit ceux qui seront intellectuels. On n'a pas dit ceux qui seront de tel groupe ethnique, de tel parti politique, de telle région, de tel pays. La seule condition, c'est de croire. Voici les signes qui accompagneront ceux qui auront cru. Deux points. Et Jésus précise maintenant, en mon nom, Jésus dit en son nom, ils chasseront des démons, ils parleront de nouvelles langues, ils saisiront des serpents. S'ils boivent quelques breuvages mortels, ils ne leur feront point de mal. Ils imposeront leurs mains aux malades et les malades seront guéris. Ça, c'est la dernière consigne que Jésus a laissée. Le Seigneur, après leur avoir parlé, fut enlevé au ciel et il s'assit à la droite de Dieu. Ça veut dire que quand Jésus a fini de donner ces instructions-là, il a été enlevé et il est parti. Vous comprenez? Donc la condition, c'est de croire que ce qui sort de ta bouche a un pouvoir, a une puissance. Donc il faut ordonner. J'ai vu des parents, des gens qui ont dit, non, ce qui m'arrive, la situation que je vis là, c'est ma mère qui m'a maudit. Elle a dit que telle situation allait m'arriver. Et ça m'est arrivé. Mais la maman a déclaré. Je connais une femme baoulée qui a dit à sa fille, « Oh Banga, je vais traduire. Oh Banga, suyakpa, nzo wanga kwe miye, nsrenya miye na wuba, na o manga wube, bekbo nzo wakia su kwe misa. » Je traduis. La maman dit à sa fille, « Je prie Dieu pour que tu aies des enfants. Et que de la même manière tu m'insultes là, tes enfants te fassent la même chose, t'insultent de la même manière. » Et la dame, quand on se croise pour échanger, elle dit, « Berger, je me rappelle que ma mère m'a maudit. » Et elle m'a dit, « Qu'est-ce prie Dieu pour que j'aie des enfants ? Que mes enfants m'insultent comme je suis en train de l'insulter aujourd'hui. » Et j'ai grandi, j'ai eu des enfants, et ma fille m'insulte comme j'ai insulté ma mère. Et c'est pendant que ma fille est en train de m'insulter que je me suis rappelé de ce que ma mère m'a dit. Vous comprenez? La maman n'a fait que parler. Ça met du temps, mais ça finit par se réaliser. La prochaine fois, peut-être par la grâce de Dieu, on abordera sur les malédictions. Elle a déclaré, et la chose a fini par arriver. Bien-aimé, c'est un principe biblique. Dieu dit que la lumière soit et la lumière fut, que la terre produisit de la verdure et cela fut. Dieu dit que ceci soit et les choses sont venues à l'existence. Et il nous a donné ce même pouvoir-là de déclarer les choses. Et ça vient. Frères et sœurs, cette autorité que Dieu a mise en nous, c'est on l'a trop laissé endormir. Il faut se relever maintenant. Il faut se lever maintenant et commencer à pratiquer. La pratique. Jacques le dit, la foi sans les œuvres est une foi morte. La foi avec les œuvres, ce n'est pas seulement dans le matériel. Il faut déclarer des choses pour que ces choses-là viennent à l'existence. On va marquer une pause musicale avant de poursuivre notre exhortation de ce matin. Alors, Aïssa Touré, joue-nous un peu de musique pour avant qu'on ne vienne poursuivre notre enseignement.
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Vous pouvez appeler au 2x05 82 35 36, 2x05 82 35 36, ou au 07 58 46 90 39, 07 58 46 90 39. À mes auditeurs, pour tous ceux qui me connaissent, ce n'est pas la peine d'appeler sur mon téléphone. Sur mon numéro, c'est d'appeler sur le numéro de la radio pour donner votre point de vue, pour participer à l'émission. Ah, c'était en pleine émission qui m'appelle. Non, ben, je suis en train d'écouter ton émission. Non, c'est pas moi qu'il faut appeler. Après, vous pouvez m'appeler, mais il faut appeler directement sur ces numéros qu'on vient de donner, le 2x05 82 35 36, et ou au 07 58 46 90 39 pour participer à l'émission. Et non, moi m'appeler en particulier. Alors, bien-aimé de Dieu, on a parlé de la domination qu'il faut avoir. Il faut avoir la communication. Et en troisième point, je parlerai de la déclaration. Il faut déclarer. On va lire Luc chapitre 4, le verset 34. Luc chapitre 4, le verset 31 à 37, je crois. Oui, Luc chapitre 1, verset 31 à 37. Il descendit à Capharnaüm, ville de la Galilée, et il enseignait le jour du sabbat. On était frappé de sa doctrine, car il parlait avec autorité. Vous comprenez? On était frappé par sa doctrine, car il parlait avec autorité. Il se trouva dans la synagogue un homme qui avait un esprit de démon impur et qui s'écria d'une voix forte, « Ah, qu'y a-t-il entre nous et toi, Jésus de Nazareth? Tu es venu pour nous perdre. Je sais que tu es le Saint de Dieu. » Jésus le menaça disant, « Tais-toi et sors de cet homme. » Et le démon le jeta au milieu de l'assemblée et sortit de lui sans lui faire aucun mal. Tous furent saisis de stupeur et ils disent les uns aux autres, « Quelle est cette parole ? » Il commande avec autorité et puissance aux esprits impurs et ils sortent. Et sa renommée se répandit dans tous les lieux d'alentour. Vous comprenez ? Jésus enseigne, des gens sont étonnés, disent, « Mais quel est cet homme qui enseigne avec autorité ?» Vous comprenez? On dit « parle avec autorité, avec puissance aux esprits, bien-aimé de Dieu ». Parler, c'est déclarer, c'est ordonner, bien-aimé. Il faut arrêter les prières de mumu. Hey, « Seigneur, prends pitié. Hey, Seigneur, ta miséricorde. » Oui, il est miséricordieux. Mais il y a des moments. Il faut regarder la situation. Tu regardes la maladie qui mine ta vie, qui te fatigue. Et puis tu dis, je commande au nom de Jésus-Christ de Nazareth. Maladie, prends tes bagages et sors de ma vie au nom de Jésus-Christ de Nazareth. Esprit impur, toi mari de nuit, qui m'empêche de me marier, qui ne fait que détruire mes relations. Je te commande à partir d'aujourd'hui. Je divorce avec toi aujourd'hui. Quand les gens partaient faire leur pratique pour te consacrer, pour te permettre d'entrer dans la famille, je n'étais pas là. Mais au nom de Jésus, au nom de ce pouvoir qu'il m'a donné, je te commande de partir au nom de Jésus. Frères et sœurs, cette autorité-là, ça y est en nous. Mais toute

dit, qu'y a-t-il entre nous et toi? Tu es venu pour nous perdre Jésus de Nazareth, bien-aimé de Dieu. Le seul problème de l'enfant de Dieu est que nous ne savons pas qui nous sommes. Oui, nous ne savons pas qui nous sommes. Il y a des gens qui passent leur temps à pleurnicher. Eh, berger, dans ma famille, là, les sorciers sont trop. Il y a trop de sorcellerie. Ils ont tué un tel. Frères et sœurs, quand tu es conscient, bien-aimé de Dieu, de ce que Dieu a déposé en toi, il peut y avoir des sorciers dans ta famille, toutes sortes de personnes de mauvaise spiritualité que tu peux imaginer. Mais toi, au milieu de toutes ces personnes, au milieu de toutes ces confréries, bien-aimé, pour toi, sors. Parce qu'il est dit, Ésaïe 54, le verset 17, que toute âme forgée contre toi sera sans effet. Toute langue qui se lèvera contre toi au tribunal, tu la condamneras, tombera sur ton pouvoir. Tel est l'héritage que j'ai donné à mes serviteurs fidèles. Allez-y, Ésaïe 54. Vous pouvez commencer à partir du verset 15. Vous allez voir. Bien-aimé de Dieu. Dans le psaume 91, le verset 7, il est dit « Que 1000 tombent à ton côté, 10 000 à droite, tu ne seras pas atteint. De tes yeux seulement, tu regarderas et tu verras la rétribution des méchants. » Mais c'est parce que, bien-aimé de Dieu, on n'applique pas la chose. On n'exerce pas l'autorité que Dieu a déposée en nous. C'est pourquoi d'autres passent le temps à se plaindre. « Non, Seigneur, tu vois. » Pendant que tout le temps tu passes à te plaindre, prends des décrets. Lève-toi, commence à prophétiser. Je prophétise qu'à partir d'aujourd'hui, cette situation, je révoque cette situation, je ne veux plus la voir au nom de Jésus. Et c'est ce que Jésus essaie de nous montrer ici. Et si vous croyez en moi, vous pouvez faire les mêmes choses que j'ai faites. Oui. Il n'y a pas une catégorie de personnes que Dieu a mises à part. C'est vrai, il y a certaines personnes que Dieu a déjà choisies pour sa mission. Comme il a dit dans l'Acte des Apôtres, « Mettez-moi Saul et Barnabas à part pour la mission à laquelle je les ai appelés. » Mais nous tous, on est capables de faire, on est capables de produire les mêmes choses. La seule condition, c'est de croire. C'est d'accepter que nous avons ce pouvoir-là. Oui, c'est de l'accepter et de le confesser, de le déclarer. « Je suis un enfant de Dieu. » Et je marche dans l'ombre de la vallée de la mort. Et je ne crains qu'un mal, car tu es avec moi. Ta houette et ton bâton me rassurent. Tu dresses devant moi une table. Et face à mes adversaires, tu ondules ma tête et ma coupe déborde. Oui, la grâce et le bonheur m'accompagneront tous les jours de ma vie. J'habiterai la maison de l'Éternel aussi longtemps que je vivrai. Allons-y voir le psaume 27, ce qui nous dit, bien-aimé de Dieu. Le psaume 27. Mais c'est parce que nous avons démissionné, bien-aimé de Dieu. Le psalmiste dit, l'Éternel est ma lumière et mon salut. De qui aurais-je crainte? L'Éternel est le soutien de ma vie. De qui aurais-je peur? Quand des méchants s'avancent contre moi pour dévorer ma chair, ce sont mes persécuteurs et mes ennemis qui chancèlent et qui tombent. Si une armée se campait contre moi, mon cœur n'aurait aucune crainte. Si une guerre se levait contre moi, je serais malgré cela plein de confiance. Je demande à l'Éternel une chose que je désire ardemment. Je voudrais habiter toute ma vie dans la maison de l'Éternel pour contempler la magnificence de l'Éternel et pour admirer son temple. Vous comprenez, bien-aimé? Il dit, même si une armée se levait contre lui, il dit, malgré cela, il reste confiant. Vous comprenez? Il dit, l'Éternel est ma lumière et mon salut, de qui aurais-je crainte? L'Éternel est le soutien de ma vie, de qui aurais-je peur? Quand des méchants s'avancent contre moi pour dévorer ma chair, il dit, ce sont mes ennemis qui chancèlent et qui tombent, bien-aimés de Dieu. Ça, là, ça s'applique encore de nos jours. Ça s'applique. On l'a écrite pour que nous, on puisse se baser là-dessus pour exercer notre autorité. Vous comprenez? Alors, frères et sœurs, il faut se lever, sortir des prières de plainte. Quitter le groupe des pleureurs de Jérusalem et rentrer dans une dimension spirituelle et exercer cette autorité que Dieu, Jésus nous a donnée. Il y a des gens à qui on donne et puis ils refusent de prendre. Il y a des gens à qui on met tout à leur disposition et puis ils refusent d'exercer. Le quatrième élément bien-aimé de Dieu, c'est la connaissance. Il faut chercher Dieu. Matthieu 7, 7. Cherchez, vous trouverez. Vous me chercherez, je me laisserai trouver.

je vais me laisser retrouver. Jérémie 33, verset 3. Vous comprenez? Invoque-moi, je te répondrai. Je te montrerai des choses cachées. Vous me chercherez et je me laisserai trouver. Bien-aimé de Dieu, il faut chercher à voir la connaissance. Osée 4, 6 dit quoi? Mon peuple périt faute de connaissance. On n'a pas dit mon peuple périt faute d'argent. On n'a pas dit mon peuple périt faute de diplôme. Mais on dit mon peuple périt faute de connaissance. Bien-aimé, il faut chercher à connaître ce Dieu que nous prions. Le passage qu'on vient de lire tout à l'heure, en Luc 4, versets 31 à 37, on dit Jésus enseignait. Et les gens disaient, mais qui est cet homme-là qui enseigne avec telle autorité? Regardez la puissance qu'il dégage quand il enseigne. Je vais reprendre le passage, vous allez voir. Luc 4, verset 31. On dit, il descendit à Capharnaüm, ville de la Galilée, il enseignait le jour du sabbat. On était frappé de sa doctrine, car il parlait avec autorité. Il se trouvait dans la synagogue un homme qui avait un esprit de démon impur et qui s'écria d'une voix forte, « Ah, qu'y a-t-il entre nous et toi, Jésus de Nazareth? Tu es venu pour nous perdre. Je sais qui tu es. Le Saint de Dieu. » C'est-à-dire que le démon qui a possédé le monsieur, là, c'est le démon qui parle. Il dit, toi, Jésus, je te connais. Tu es le Saint de Dieu. Jésus le menaçant en disant, tais-toi. Vous comprenez? Mais sort. Les gens qui étaient avec lui ne savaient même pas qui il était. Ceux qui étaient dans la synagogue, là, ne savaient même pas qui Jésus était. Mais le démon savait qui il était. Le gros problème, là, c'est ça. Nous prions un Dieu que nous ne connaissons pas. Si nous ne connaissons pas ce Dieu-là, comment est-ce qu'on peut mieux parler de lui? Entendre parler de quelqu'un est différent de connaître la personne. Oui. On entend parler de certaines stars, dans le domaine du football par exemple, mais on ne les connaît pas. Mais on entend parler d'eux. On n'est pas dit on entend parler d'elles. C'est pareil. Certains entendent parler de Dieu, mais ne le connaissent pas. Mais pour connaître Dieu, il faut se mettre à le chercher. À le chercher où? Dans des bouquins, dans la parole de Dieu. Écouter des enseignements, aller à des prières, aller à des retraites, aller à des temps de formation. Il y a des gens depuis qu'ils sont chrétiens, ils n'ont jamais fait de retraite. Oh Dieu, on prend le week-end, on s'en va, on s'enferme, et puis on nous enseigne pendant 3 jours. Ils n'ont jamais fait. Oui. Retraite, là, c'est pour faire quoi? Ça se passe comment? On va avec quoi? Il y a des gens qui sont chrétiens, qui n'ont jamais pris de notes depuis qu'ils vont à l'église. Avoir un calepin, avoir un bouquin, un relevé de notes, où on est là et puis quand le prêtre parle, le prédicateur enseigne et puis on note, ah voilà. Ils n'en ont pas. Et bien aimé, tu vis ta vie chrétienne comment? Il faut avoir toujours un support quand on va à une prière pour pouvoir noter. Oui. Combien sont ceux qui arrivent à le faire? On néglige la formation. Et un chrétien qui est mal formé est un danger. Et c'est notre manque de connaissance, bien-aimé de Dieu, qui nous tue aujourd'hui. Quand on cite 2 versets bibliques, non, c'est que l'église, surtout les catholiques, non, c'est que là-bas, là, il n'y a pas Dieu là-bas. L'église qui a été fondée depuis combien de siècles? Ça existe encore. Toi, tu te lèves avant-hier, là. Tu t'es levé avant-hier, là. Non, ça, là, ce n'est pas bonne église. Depuis que vous sortez de l'église catholique, là, vous avez vu que ça s'est fermé. Vous avez vu que l'église est fermée. Mais bien-aimé de Dieu, il y a des chrétiens de d'autres confessions religieuses qui viennent à des prières des catholiques. Souvent, quand ils finissent, ils disent, mais attends, eux, ils ne savaient pas que catholiques priaient comme ça. Bien-aimé, c'est nous qui permettons aux gens de nous parler de cette manière. Parce qu'on n'exerce pas l'autorité que Dieu a déposée en nous. On n'exerce pas. Amen, amen. Il faut chercher à connaître Dieu. Il faut chercher à tous les moyens de se former.
dans nos, allez, apprenez auprès de certains saints, les saints comme Saint Chabel, Saint Antoine de Padoue. Il y a des gens qui perdent un bijou, qui perdent un billet de 1000 francs. Et Saint-Antoine de Padoue, et j'ai perdu mon bijou là, c'est un cadeau en or. C'est un cadeau qu'on m'a donné, c'est une chaîne en or. Il faut m'aider à retrouver. C'est-à-dire que Saint-Antoine de Padoue, ce grand saint là, toi tu l'invoques quand tu as perdu 1000 francs, quand tu as perdu une chaîne. Mais Saint-Antoine de Padoue fait pire que ça. Il fait plus grave que les objets, vous perdez, puis vous partez l'invoquer. Et c'est que lui, il s'assoit sur vous, il dit vraiment, les gens-là me fatiguent. Mais bien-aimé de Dieu, il y a des femmes qui n'arrivent pas à enfanter. Elles évoquent Saint-Antoine de Padoue, elles arrivent à enfanter. Allez-y lire, c'est un bouquin concernant Saint-Antoine de Padoue. Il y a des gens qui l'ont expérimenté et ça a marché. Vous comprenez? Que l'expérimenter, ça a marché, bien-aimé de Dieu. Arrêtons, bien-aimé, de vivre dans l'ignorance et de nous laisser balloter à toutes sortes de doctrines. Il y a un monsieur qui vient d'arriver dans tel coin. Lui, il fait miracle. Quand tu arrives là-bas, il te détaille toute ta vie. Ma grand-mère, elle faisait ça. J'ai fait combien d'années sans aller au village? Ma grand-mère était aveugle. Quand je suis parti, quand je l'ai salué, elle a serré ma main. Elle a commencé à dire certaines choses. Elle n'était pas chrétienne. Mais quand elle m'a salué, elle m'a dit à peu près mon poids. Elle a dit, waouh, tu es un grand garçon maintenant. Regarde comment ton odeur de jeunesse sent. Elle était aveugle. Donc, aller s'asseoir devant quelqu'un qui va te dire, tu es né en temps, lui-là t'en veut, lui-là t'en veut. Bien-aimé de Dieu. Ça ne fait pas de lui forcément un homme de Dieu, un bon servant, serviteur de Dieu. Une bonne servante de Dieu. Bien-aimé, la parole. C'est la parole qu'il nous faut, bien-aimé. Le dernier élément sur lequel... Le cinquième élément, c'est la foi. Vous avez vu que tous les passages qu'on a lus, que ce soit Matthieu chapitre 17, le verset 14 à 21, que ce soit Luc, que ce soit Marc, Jésus a dit, bande d'incrédules, jusqu'à quand vous supporterez-je? Jusqu'à quand serai-je avec vous? Vous comprenez bien aimé? C'est la foi. La base de tout ce que nous faisons, la base de toute chose, c'est la foi. Tu peux connaître toute la Bible, mais si tu n'as pas la foi, cette connaissance ne va servir à rien. Vous comprenez? Cette autorité pour pouvoir l'exercer, il faut croire. Il faut croire. Jean 17, pardon. Jean le chapitre 14, verset 12. Jean 14, 12 dit, « en vérité, je vous le dis, celui qui croit en moi fera aussi les œuvres que je fais. » Il en fera de plus grandes parce que je m'en vais au Père. Voilà la condition. En vérité, je vous le dis, celui qui croit en moi, bien-aimé, il faut croire en Jésus. Il faut croire que Jésus, il est encore d'actualité. Romains 13, 8, il dit, je suis le même hier, aujourd'hui, éternellement. Bien-aimé, ce qu'il a fait hier, continue de le faire aujourd'hui. Il faut croire en Dieu. Eh ben, moi-même, là, nous, qu'on fait là, ça ne marche pas. Oh. C'est vous que Dieu écoute. Oh. Non. Dieu écoute tout le monde. Mais il faut croire. Il faut croire que Dieu est avec nous. Et il est en nous. Il faut croire en ce Jésus-là, bien-aimé de Dieu. Alors, frères et sœurs en Christ, voici le message que Dieu m'a mis à cœur de partager avec toi. En ce matin, j'espère que tu as retenu quelque chose et que tu vas te mettre à exercer cette domination. Tu vas te mettre à exercer l'autorité que Dieu a mis en toi. Ça ne vient pas brusquement, ça ne vient pas subitement, mais je veux que tu commences à pratiquer. Prends un sujet et puis commence à exercer ta foi sur ce sujet-là. Crois que ce qui sort de ta bouche-là, Dieu agrée ça. Ça ne dépend pas de ton rang social. Ça ne dépend pas de là où tu habites. Ça ne dépend pas de ce que tu as en poche. Ça ne dépend pas de qui tu es né. Non. Bien-aimé, ça dépend de la confiance que tu as en Dieu. Ça dépend de la foi que tu as en Jésus. Oui.
ordonne. Déclare que cette situation-là, je ne veux plus la voir au nom de Jésus. Alors, bien-aimé de Dieu, ce qu'il faut retenir est que Jésus nous a donné le pouvoir et nous a donné l'autorité sur tout ce qui existe comme situation. C'est à nous de commander à ces situations-là pour qu'elles quittent notre vie, pour qu'elles quittent là où nous sommes. Les résultats du bac sortent aujourd'hui. Il y a des gens qui ont déjà dit, moi, on sait que, mon cher, mon papa n'a pas eu bac. Maman n'a pas eu bac. C'est ma nièce, mais c'est pas grave. S'il n'a pas eu, c'est pas grave. Ce que tu confesses, c'est ce qui arrive. Proverbe 18, verset 21. La vie et la mort sont au pouvoir de la langue. Quiconque en affectionne mangera de ses fruits. Alors, très bonne chance à tous nos frères et sœurs qui attendent les résultats cet après-midi. Félicitations à tous ceux qui vont avoir et du courage à tous ceux qui vont échouer. Ça, je ne suis pas en train de déclarer. Tout le monde ne va pas avoir ça là. Quelqu'un qui n'a pas bossé toute l'année, ce n'est pas aujourd'hui là qu'on va prier et puis il va avoir. Les mêmes causes produisent toujours les mêmes effets. Alors, à mes auditeurs de Radio Maria, j'ai été très heureux de passer ce temps avec vous. J'espère que vous avez saisi quelque chose de ce que Dieu voulait nous dire en ce matin. Très bon début de semaine et très bon mois de juillet. Puisse Dieu nous bénir et qu'il nous garde dans les creux de ses mains et que sa main soit sur nous. Nous avons prié au nom du Père et du Fils et du Saint-Esprit. Amen.

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0: Pour votre salut, il est 10h.
2: La parole est une lampe à mes pieds et une lumière sur mon sentier. Psaume 119, verset 105.
3: Monseigneur Ignace Bessy Dogbo nous propose une catéchèse sur la famille comme lieu d'éducation à la vie, à la miséricorde, à la réconciliation et à la paix.

Excellence, Monseigneur Joseph Spiteri, nonce apostolique. Excellence, chers confrères, archevêques et évêques de Côte d'Ivoire. Révérend Père, Révérende Sœur. Chers frères et sœurs, venus de partout, paix et joie. Amen. Magnificat. Amen. Il m'a été demandé de vous parler de la famille comme lieu d'éducation à la vie, à la miséricorde, à la réconciliation et à la paix. Cela m'a été demandé, j'obéis et donc je vous parle de ce thème. De tout temps, il a été question d'éducation. Mais, et vous êtes d'accord avec moi, l'éducation des générations actuelles pose plus de problèmes qu'avant. Certainement, à cause de l'évolution des mœurs, pour être positif, sinon je devrais dire, à cause de la dégradation des mœurs. On peut penser aussi à la défaillance des responsables de l'éducation. Parler d'éducation, c'est bien évidemment parler des responsables de cette éducation et de ceux à qui l'éducation est destinée. Ce sujet brûlant ne peut être traité sans parler de la famille. C'est dans la famille que tout homme naît et évolue jusqu'à la mort. C'est dans la famille donc qu'il est éduqué. Mais une question se pose à nous. Nos familles sont-elles vraiment capables de jouer leur rôle d'éducatrice? Quand nous regardons la famille aujourd'hui, nous avons l'impression qu'elle est gravement en danger, si elle existe encore. Parfois, on se demande si la famille existe encore. On se demande si la famille n'est pas morte, tellement ses membres sont dispersés. Devant ce spectacle, le petit reste des sages de nos sociétés ressent le besoin de redonner à la famille sa consistance. Ainsi, elle pourra réaliser sa mission. Et l'Église, notre Église, n'est pas étrangère à cette préoccupation, loin de là. Tout le monde, d'ailleurs, veut que cette Église soit la locomotive qui tire le train. Elle doit enseigner au monde le vrai visage de la famille. Elle doit dire au monde comment Dieu a voulu la famille. Elle doit dire à tous les hommes ce que Dieu attend de la famille depuis le commencement du monde. Ce que l'Église peut dire de la famille n'est pas facile, parce qu'aujourd'hui, les hommes ne pensent pas comme Dieu. Les hommes veulent faire tout ce qui leur passe par la tête, comme au temps d'Adam et d'Ève. Nous connaissons cette histoire. Les hommes veulent faire comme les habitants de Sodome. Nous pouvons lire cela dans le livre de la Genèse. C'est un peu pour répondre
à sa vocation de mère et d'éducatrice, sur qui les hommes comptent, que l'Église s'est mise en synode. Il y a eu une grande réunion autour du pape en 2014 et en 2015, deux sessions d'un synode autour du pape. Et le thème de ces deux sessions était la famille. Ce synode des évêques autour du pape était le bienvenu. Il donne la lumière de la révélation de Dieu sur la famille. Il veut aider les chrétiens et les hommes de bonne volonté à se convertir, à changer leur mauvaise manière de voir la famille et aider la famille à être ce qu'elle est pour bien réaliser sa mission, pour bien éduquer les membres et construire la société comme Dieu veut. L'Église en Côte d'Ivoire ne veut pas rester en dehors de cette marche d'ensemble. Voilà pourquoi, en cette année de la miséricorde qui se situe entre les deux sessions du synode sur la famille, l'Église en Côte d'Ivoire veut réfléchir sur la famille, lieu d'éducation à la vie, à la miséricorde, à la réconciliation, à la paix. Rappelons-nous, les deux sessions du synode ont été suivies de la publication de l'exhortation que on appelle habituellement l'exhortation post-synodale. Après le synode, après cette grande réunion, le pape a donné une exhortation, un encouragement, et le thème de cet encouragement, de cette exhortation, est l'amour dans la famille. L'amour dans la famille. Dans cette lettre, le pape François consacre un chapitre à l'éducation des enfants. C'est le chapitre 7. Et dans les paragraphes 274 à 279, il parle justement de la vie familiale comme lieu d'éducation. La formulation du thème de notre enseignement montre que l'Église en Côte d'Ivoire et les évêques de Côte d'Ivoire sont en phase avec le Saint-Père. L'Église est communion. Le chapitre 7 et ses paragraphes 274 à 279 nous seront très utiles. Ils seront utiles à notre méditation, à la méditation de notre Église rassemblée. L'Église vit dans un pays confronté à une crise de confiance et à une division profonde. Je traiterai ce thème en deux points. Dans le premier point, je ferai l'état des lieux. Nous allons essayer de regarder la famille telle qu'elle se présente à nous aujourd'hui. La famille dans ses valeurs et dans ses faiblesses. Dans le deuxième point, je traiterai le sujet lui-même en insistant sur la famille comme lieu d'éducation. Nous allons insister sur l'éducation. La famille comme lieu d'éducation. Inutile de vous dire que nous laisserons parler le Saint-Père à travers l'exhortation qu'il vient de donner à toute l'Église et au monde entier, aux hommes de bonne volonté. Quand ta grand-mère a parlé, tu ne vas pas poser la question à ta maman. Alors nous laisserons parler le Saint-Père, le Pape.
la famille, lieu d'éducation à la vie, à la miséricorde, à la réconciliation, à la paix. L'état des lieux. Parler de la famille comme lieu d'éducation, c'est parler non seulement d'espace, mais aussi et surtout de responsabilité. Nous rappelons donc ici les responsables de l'éducation. Les responsables de l'éducation. Qui sont les responsables de l'éducation? Nous rappellerons aussi le contenu de l'éducation offerte aux membres de la famille, aux enfants, parfois à l'insu des parents ou avec leur complicité. Nous rappellerons aussi l'éducation imposée, même aux adultes, sans qu'ils ne s'en rendent compte. Car en fait, que nous soyons enfants ou adultes, tous, nous avons besoin de la famille. Et ce, tant que nous sommes sur la terre des vivants. L'éducation, nous le savons, est une œuvre de longue haleine, je dirais même de toute la vie. Le premier petit point, où sont les enfants? Et c'est le pape qui pose ainsi la question. La première préoccupation qui s'impose à nous se présente en ces termes. Qui éduque nos enfants aujourd'hui? Qui éduque nos enfants aujourd'hui? Une telle question mérite d'être posée. Et le pape François la pose autrement, avec les expressions dont lui seul a le secret. Où sont les enfants? Et c'est au numéro 260. Je n'exagère pas en disant que l'éducation de nos enfants nous échappe. Elle trouve des espaces d'expression ou d'évolution, des espaces nouveaux, insoupçonnés. Ces espaces sont loin de l'ambiance traditionnelle ou habituelle d'éducation. La rue, qui autrefois était un danger compromettant l'éducation des enfants, ne se trouve pas seulement dans la rue. La rue est entrée dans la maison et jusque dans la chambre. Aujourd'hui, les nouvelles technologies de l'information et de la communication et la rue sont alliées, confondues et sont devenues désormais le lieu naturel d'éducation de nos enfants. Et si cela arrive, c'est parce que ces mêmes espaces, la rue et les nouvelles technologies de l'information et de la communication ont perverti ou déformé d'une manière sournoise et imperceptible même les parents, les adultes, sans qu'ils ne se rendent compte. De la télévision au vidéoclub, en passant par l'Internet, et le téléphone portable, que de belles inventions, signe du progrès technologique de l'homme. L'homme est capable de grandes choses. Dieu a mis en lui une intelligence. Il a été créé à l'image de Dieu. Il est capable de grandes choses et il invente de belles choses qui sont signes du progrès de l'homme. Mais que de lieux cachés de destruction morale de l'homme qui n'arrive pas toujours à maîtriser ce que lui-même invente. Face à la puissance de ses moyens, les parents qui eux-mêmes s'extasiaient d'admiration, buvant comme du petit lait tout ce qui y est servi, ont fini par démissionner, par jeter l'éponge, non seulement par incapacité,
mais aussi malheureusement par adhésion totale, sans discernement. Qui éduque nos enfants? Où sont nos enfants? Le pape s'interroge avec les familles sur, et je cite, ceux qui rentrent dans leur chambre à travers les écrans. À travers les écrans, il y a des gens qui entrent dans les chambres de nos enfants et qui peuvent provoquer ce que le pape appelle une invasion nuisible. Et le pape a raison. Au premier temps de la télévision, quand la télévision est apparue dans notre monde, un prêtre disait, quand la télévision entre dans une maison, la prière sort par la fenêtre. Vous comprenez ce qu'il veut dire. Quand dans certaines familles, la télévision remplace, je pourrais dire, le tabernacle, la télévision devient comme le tabernacle. Et il n'est pas rare de voir des familles assises des heures et des heures devant la télévision. Des enquêtes avaient même montré que dans certains pays, les enfants passaient plus de temps devant la télévision qu'à l'école. Quand la télévision entre dans une maison, la prière sort par la fenêtre. Le pape a donc raison de dire que ces moyens précieux peuvent provoquer une invasion nuisible en entrant dans la chambre de nos enfants. Les risques certains que représentent les moyens de communication sont relevés par le pape en ces termes. Et je cite, « Nous savons que parfois ces moyens éloignent au lieu de rapprocher, comme lorsqu'à l'heure du repas, chacun est rivé à son téléphone cellulaire ou quand l'un des conjoints dort en attendant l'autre qui passe des heures à jouer avec un dispositif électronique. » Il poursuit, « De toute manière, on ne peut ignorer les risques des nouvelles formes de communication pour les enfants et pour les adolescents. Et j'ajouterais même pour les adultes, les parents, qu'elles convertissent parfois en aboulique des personnes déconnectées du monde réel, des gens qui se créent un monde artificiel dans lequel ils évoluent, oubliant le monde concret, réel. Et le pape pense que ces technologies exposent facilement à la manipulation de ceux qui cherchent à entrer dans leur intimité pour des intérêts égoïstes. Où sont nos enfants? Peut faire allusion aussi à nos centres d'éducation, aux supposés éducateurs de nos enfants qui de plus en plus sont de la même génération que les enfants que nous leur confions. Comment un jeune qui lui-même, malgré sa science, fait une crise d'adolescence prolongée, peut-il éduquer, former d'autres adolescents à des valeurs qu'il n'accepte pas, qu'il n'arrive pas à assimiler? N'est-ce pas plutôt jeter nos enfants dans la gueule du lion pour qu'il les broie à pleines dents? Quand des éducateurs s'asseyent dans les mêmes bars avec des élèves ou étudiants pour boire, fumer, que voulez-vous qu'ils leur apportent en matière de savoir-vivre
et de morale. Dès lors, l'on peut se demander si les parents existent encore et où sont-ils? Où sont nos parents? Parents, la question vous est posée, où êtes-vous? Et c'est le pape qui pose cette question. Comme il a posé aux enfants, où sont nos parents? Alors nous allons nous mettre debout pour chanter avec le cœur avant de poursuivre

Où sont les parents? Dans la famille, il y a papa, maman et enfant. Chaque membre a un rôle particulier dans l'éducation des autres, sans que soit niée l'importance de la communion au service de tous. La figure du papa est celle de l'autorité. Celle de la maman incarne la tendresse. Les enfants, quant à eux, sont les modèles de la confiance et de l'abandon providentiel. Cependant, on ne peut pas opposer ces différents membres de la famille. Ces membres doivent être unis dans la mission d'éducation. L'autorité du papa est nécessaire dans la famille. Elle donne les règles qui organisent la vie individuelle, familiale et sociale. La force du père qui lui donne une telle autorité sur la famille doit être mesurée pour échapper à la loi de la dictature. Elle doit être comprise dans le sens du service, de la protection de la famille pour être efficace. Et cela n'enlève rien à l'importance de la sanction nécessaire dans l'éducation des membres de la famille, particulièrement des enfants, des adolescents. Le pape en parle en ces termes, il parle de la sanction. De même, dit le pape, il est indispensable de sensibiliser l'enfant ou l'adolescent afin qu'il se rende compte que les mauvaises actions ont des conséquences. Certaines sanctions pour des comportements antisociaux, agressifs, peuvent atteindre en partie cet objectif. La correction est une stimulation lorsqu'elle valorise et reconnaît aussi les efforts et que l'enfant découvre que ses parents gardent une confiance patiente. Un enfant puni avec amour, sans qu'il ait pris en compte, perçoit qu'il est quelqu'un, réalise que ses parents reconnaissent ses possibilités. L'autorité du père appelle la tendresse de la mère, non pas pour réduire à néant la communication des règles nécessaires à la croissance de l'enfant, mais pour baigner tout cela dans la tendresse de l'amour maternel. C'est elle qui, depuis le sein maternel jusqu'à l'âge adulte, en passant par la période où l'enfant tête, parle à son cœur et aide l'enfant à assimiler par le cœur les règles extérieures, les commandements. Sa tendresse ne doit aucunement écarter la fermeté qui rejoint l'autorité du Père quand cela est nécessaire. En tout état de cause, elle doit être en communion parfaite avec le Père pour réussir cette mission délicate d'éducation par la parole, mais surtout par les actes, car les enfants, comme tous les hommes aujourd'hui, ont plus besoin de témoins que de maîtres. Parce que l'éducation se fait mieux par l'exemple que par la parole. Dès lors, les parents doivent intégrer l'imitation comme un moyen incontournable dans l'éducation. Les enfants font ce qu'ils voient faire aux adultes. Si les adultes aiment, animent et alimentent les conflits, les enfants le feront aussi. Si au contraire, ils entretiennent la paix, les enfants aussi aimeront la paix. Si les parents sont souriants, les enfants aussi le seront. Sinon, ils auront le visage fermé et peut-être le cœur aussi.
L'éducation par l'imitation est inévitable. L'imitation fait appel aux yeux, au cœur, à la mémoire. On ne peut imiter que ce que l'on voit. Donc il faut que les parents, papa et maman, soient ensemble dans la même maison pour donner le bon exemple aux parents. Si le papa est à mille diables de la maman parce que les deux ne s'entendent pas, il est bien difficile d'éduquer l'enfant en lui présentant des modèles à imiter. Il faut donc que les parents, papa et maman, soient ensemble dans la même maison pour donner le bon exemple aux enfants. C'est en regardant les deux parents que les enfants apprendront la différence sexuelle et éviteront le piège de l'homosexualité qu'on veut présenter au monde comme une valeur. Présents à leurs enfants, les parents leur éviteront ces travers du temps de Sodome. Ils pourront, en entrant dans leur chambre secrète, dans la chambre secrète des enfants, grâce à la confiance, les aider à discerner les moyens qui s'offrent à eux pour leur éducation. Je voudrais aller à la finalité de l'éducation comme communication des valeurs, éducation à la miséricorde, à la vie, à la réconciliation et à la paix. L'éducation à la miséricorde et à la réconciliation. La famille est le lieu où l'on apprend à vivre en société, en s'ouvrant aux autres, aux frères et aux sœurs, incarnant ainsi la miséricorde, le pardon et la réconciliation. C'est là que l'on apprend à dire, selon les termes du pape, s'il te plaît, pardon, merci. C'est dans une famille bien constituée et non disloquée que l'on s'entraîne à vivre la miséricorde, le pardon, la réconciliation en réglant les petits conflits. À propos de la miséricorde, il est bon de retenir ceci de la part d'un enfant qui répondait à la question qu'on lui posait: qu'est-ce que la miséricorde? La miséricorde, disait-il, c'est la corde que l'on prend pour tirer quelqu'un de la misère. C'est dans la famille, et il a raison, c'est dans la famille où la prière cimente les relations que l'on comprend le vrai sens des passages suivants. C'est la miséricorde que je veux et non les sacrifices. Ou encore, si tu présentes ton offrande à l'autel et que là, tu te souviens que ton frère a quelque chose contre toi, laisse là ton offrande devant l'autel. Va d'abord te réconcilier avec ton frère, puis reviens présenter ton offrande. Matthieu chapitre 5, 23. Ces passages montrent à quel point Dieu tient à la miséricorde, au pardon, à la réconciliation et dévoile l'importance, la signification et la caractéristique essentielle de la réconciliation. La réconciliation concerne deux personnes qui ont quelque chose l'un contre l'autre. Si là tu te rappelles que ton frère a quelque chose contre toi. La réconciliation tente de rétablir, j'allais dire la conciliation, permettez-moi l'expression, de rétablir les liens rompus entre les deux. La réconciliation organise les retrouvailles entre les deux personnes en conflit. Voilà pourquoi souvent, elle s'achève par une poignée de main, ou le partage d'un repas ensemble,
pour la dégustation du sel ensemble ou par n'importe quel autre signe qui marque le rétablissement des liens rompus par un conflit. La réconciliation rapproche les belligérants. L'éducation à la miséricorde et à la réconciliation est fondamentale pour notre pays, où la réconciliation semble sur les lèvres, mais pas dans les yeux, pas dans les mains, ni les pieds, encore moins dans les cœurs. Dans notre pays, où l'on semble tordre le cou à la réconciliation, où la réconciliation est défigurée, mise au service de la politique et des intérêts partisans, la réconciliation semble orientée, organisée selon des calculs d'intérêts partisans et politiques. Or, selon Benoît XVI, dans l'exhortation post-synodale, l'engagement de l'Afrique au service de la réconciliation et de la paix, le pape dit ceci: la réconciliation est pré-politique. C'est-à-dire que la réconciliation vient avant la politique. Elle précède la politique. Elle oriente la politique en vue de l'organisation des retrouvailles, sans chercher d'abord à en tirer un quelconque profit individuel ou collectif. La réconciliation soumet la politique et la met au service de l'objectif visé, à savoir les retrouvailles pour fumer le calumet de la paix. Concrètement, cela signifierait que dans notre pays, tous ceux qui ont pris part au conflit qu'a connu le pays et dont les origines remontent très loin, que tous s'asseyent autour d'une même table, la table de la réconciliation installée au milieu de la maison familiale ivoire, la table de la vérité, la table de la parole franche et sincère, sans hypocrisie, imitant l'arbre à palabres des temps de la sagesse de nos anciens. Autrement, comment voulez-vous parler de réconciliation entre personnes ayant pris part au conflit et qui se trouvent à mille lieues les uns des autres, certains enfermés dans des cellules, d'autres en liberté? La vérité des sens, des significations, voudrait qu'on parle dans ce cas de tout sauf de réconciliation. Il est temps que l'on aille à la réconciliation en laissant devant l'autel nos offrandes pour aller chercher le frère avec qui nous nous sommes brouillés, nous réconcilier avec lui avant de revenir présenter nos offrandes. Voilà ce qu'exige la vérité du mot réconciliation. Par voie de conséquence, la réconciliation naturellement exige la libération des prisonniers dans le cadre du conflit advenu dans le pays. Surtout que de ce point de vue, personne ne peut se dire innocent. Dans un tel contexte, la réconciliation, si elle se veut sincère, exige la libération de ceux qui sont poursuivis, quel qu'en soit leur bord. Pour se réconcilier, il faut être libre. Pour être libre, il faut avoir la faculté d'aller et venir sans être inquiété. C'est à une telle réconciliation que les membres de nos familles doivent être éduqués conformément à la volonté de Dieu. Ainsi adviendra la paix, une paix définitive pour notre pays. En définitive, la famille éduque à la paix. L'éducation à la vie.

0: La famille est responsable de la paix. C'est elle qui la construit et la fortifie patiemment, de la prime enfance jusqu'à la fin de la vie. C'est elle qui prépare le développement dont les fruits seront partagés entre tous, parce qu'elle aura préparé ses membres par la parole et les actes à aimer la paix par la miséricorde, le pardon, la réconciliation. Le respect et l'accueil de la vie, la miséricorde, la réconciliation et la paix ne vont pas de soi. Ils ont besoin d'être cultivés. Ils sont d'ordre culturel. Il faut donc oser jeter la semence en terre par une éducation organisée, assidue, à laquelle tous les membres de la famille prennent part. Jeter en terre, la semence doit germer. Pour cela, la foi qui se traduit dans l'amour a besoin du soutien de la prière. Voilà pourquoi j'ose terminer par la prière du Saint-Père à la Sainte Famille. Jésus, Marie et Joseph, en vous, nous contemplons la splendeur de l'amour vrai. En toute confiance, nous nous adressons à vous. Sainte Famille de Nazareth, fais aussi de nos familles un lieu de communion et un cénacle de prière, d'authentiques écoles de l'Évangile et de petites églises domestiques. Sainte Famille de Nazareth, que plus jamais il n'y ait dans les familles des scènes de violence, d'isolement et de division. Que celui qui a été blessé ou scandalisé soit bientôt consolé et guéri. Sainte Famille de Nazareth, fais prendre conscience à tous du caractère sacré et inviolable de la famille, de la beauté du projet de Dieu. Jésus, Marie et Joseph, écoutez et exaucez notre prière. Amen.
1: Monseigneur Ignace Bessy Dogbo vient de nous proposer une catéchèse sur la famille comme lieu d'éducation à la vie, à la miséricorde, à la réconciliation et à la paix. Merci de nous avoir suivis. Que le Seigneur nous bénisse.

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3: 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Qu'est-ce que je vais dire par là? Les fiançailles sont faites pour se connaître et se révéler l'un à l'autre tel que l'on est, sorti de l'obscurité de notre vie pour venir à la lumière. Y a-t-il des choses que mon fiancé ou bien ma fiancée est en droit de connaître sur moi? La première interrogation. Y a-t-il des choses de ma vie que je considère que mon fiancé ou ma fiancée doit connaître sur moi? Je dois donc les révéler, le dire en toute franchise, faire sortir cela à la lumière, en parler honnêtement avec l'autre. Deuxième interrogation, quels sont les problèmes non résolus dans ma vie et que je garde secret? Il y a des problèmes. Je suis attaché à un homme, vraiment j'étais coincé. J'avais pas les moyens, les parents ne m'aidaient pas. C'est ce monsieur-là qui était marié, avec qui je suis resté. Et maintenant, je désire m'en détacher. Je ne dis pas la vérité. Je cache cela de manière secrète. Et puis, je ne révèle pas à l'autre. Quels sont ces problèmes qui ne sont pas encore résolus? Parce que tu n'as pas encore pu dire à l'autre que vraiment maintenant, tu veux t'engager dans un autre mariage avec une autre personne. Quelles sont ces questions que tu n'as pas pu résoudre et que tu gardes secret? À partir de ce moment-là, si tu ne l'as pas dit et que quelqu'un t'appelle à 23h alors que ton fiancé, il est là, mais bien entendu, la personne-là commence à avoir des doutes sur votre relation. Il faut alors dire ce qui se passe réellement. Alors, quel effet ces problèmes auront-ils sur le couple si je révèle? Pensez à cela et comment trouver les moyens pour que, en révélant ces problèmes secrets-là, ça ne cause pas d'incidence sur notre foyer futur. Ce sont des questions que l'on ne peut pas fuir avant d'entrer dans la vie commune. Parfois même, certains ont honte d'eux-mêmes et par peur de compromettre leur mariage, ils n'osent même pas révéler une partie de leur personnalité ou de leur passé. C'est aussi dangereux. Je ne dis pas que d'un seul coup, on commence à parler de cela, mais chercher les stratégies, les moyens pour en parler à son conjoint. Et puis, on n'entre pas dans le mariage avec des mensonges ou des zones d'ombre sur sa propre vie. On appelle ça, par exemple, des rencontres bidons. Parce que là, ce n'est pas basé déjà sur la lumière, sur la vérité. Tout ce qui n'est pas dit avant le mariage sera beaucoup plus difficile à dire plus tard. Et lorsque le conjoint va le découvrir, le couple sera ébranlé sur les fondements de la confiance. Il y a encore beaucoup d'autres choses à faire dans ce temps merveilleux des fiançailles. Par exemple, prier ensemble, lire la Bible pour apprendre à approfondir sa vie personnelle et sa vie commune sur la personne de Dieu. Nous avons aussi à nous engager ensemble dans les activités de service, d'évangélisation, participer aux activités de la paroisse, peut-être adhérer à tel mouvement et association ensemble pour partager les expériences, entre autres, entrer dans l'AFC, l'association des familles chrétiennes, pour cheminer ensemble, partager des expériences avec les autres. Et puis enfin, il faut aussi faire en sorte que dans cette vie de cheminement, nous cherchons à mieux nous connaître et discerner un projet de couple qui est au service du Seigneur. Pas un projet de couple purement humain parce qu'on s'aime, parce que c'est un bel homme, c'est une belle femme, mais un projet de couple au service du Seigneur. Nous gardons un petit moment de repos. Nous demandons à la cabine technique de nous donner un chant.
1: Assujettissez-la, vive le mariage.

0: Alors, après avoir vu ces différents aspects, je vais aborder aussi ce point-là. Comment organiser les fiançailles? Eh bien, l'organisation des fiançailles est bien souvent traditionnelle. La plupart du temps, cela se fait entre famille et famille. La réception est organisée avec les deux familles, ainsi qu'avec les proches et les amis. C'est cette manière-là qui permet de créer l'intimité et qui réunit les parents, les grands-parents, les frères et les sœurs. Alors, pour les fiançailles, généralement, le nombre des invités est restreint. Ce n'est pas comme quand on fait le mariage où c'est tout à fait pompeux. C'est avec les deux familles. Alors, il faut souligner que c'est important le respect des traditions. Alors, selon les différentes traditions et les coutumes, on ne dit pas qu'il faut occulter ce côté-là, laisser de côté ces coutumes. Mais ces coutumes qui vont à l'encontre de la foi, il faut les abandonner. Par exemple, que tel cousin ou bien tel parent vient te voir pour dire: Ah, j'ai consulté. J'ai consulté, on dit, le monsieur là, c'est ceci. Vous n'entrez pas dedans. Celui-même qui est le plus grand marabout, c'est Jésus-Christ. Si lui-même, il n'est pas d'accord, ce mariage-là, il va le révéler et vous saurez. Faut pas vous mettre dans ces histoires de sacrifice, aller voir tel ou tel marabout, aller voir tel féticheur. Tout cela, au contraire, va briser votre mariage. L'organisation aussi de ces fiançailles, bien entendu, il y a la part des parents. Par exemple, quand on va faire le coco ou bien quand on va faire la deuxième étape pour les fiançailles, les parents interviennent. Ce sont les parents qui vont rencontrer les autres parents. Mais quant à l'organisation pratique, il faudrait faire en sorte que ce ne soit pas seulement l'affaire des parents, où ils prennent tout en compte. Vous ne pouvez pas décider de ceci. Et nous en parlerons plus longuement lorsque nous allons arriver sur le thème du mariage, même proprement dit, où on ne sait même plus si c'est le couple même qui organise sa célébration. On vous impose un certain nombre de choses et après maintenant, quand la cérémonie est finie, vous vous retrouvez avec plusieurs dettes et puis bon, ils sont assis chez eux. Il faut être très prudent. On respecte les parents. Mais les parents n'ont pas ce droit-là de s'imposer quant à l'organisation en tant que telle du mariage, parce que cela crée beaucoup, beaucoup de difficultés. Alors, on voit que dans cette organisation, ben de nos jours, ce sont les deux familles respectives qui organisent de concert la réception, donc des fiançailles. Il est aussi possible de créer la surprise en officialisant les fiançailles lors d'une cérémonie familiale. La règle du savoir-vivre veut que le fiancé livre le matin des fiançailles un bouquet de fleurs à sa fiancée. Il y a d'autres, les propositions de fiançailles même, peut-être au cours d'un voyage, et puis le jeune homme paye la bague de fiançailles et demande sa conjointe s'il accepterait de se marier avec, si elle accepterait de se marier avec lui un jour. Bon, donc cela dépend des coutumes, des circonstances et autres. Mais la coutume, la plupart du temps, au cours de réunions familiales, alors le père de la jeune fille ou le père du garçon annonce qu'effectivement, ben, désormais, voilà ce que l'autre famille, belle famille, a apporté parce que tel jeune homme de la famille-là souhaiterait cheminer avec notre fille. Donc, la plupart du temps, selon les convenances, les coutumes, c'est comme ça que l'annonce des fiançailles est faite. Alors, comment annoncer les fiançailles? La date des fiançailles est fixée et officialisée, bien entendu. Tous les membres de la famille, la grande famille, la jeune fille, tous les membres sont informés. Alors l'invitation est faite au moyen, quelquefois, de cartes d'invitation au village, disons, par les chefs de famille, par des faits, par bon, tout cela, ou même quelquefois par téléphone. Mais pour ce qui concerne l'Église, la nouvelle des fiançailles s'annonce au moins 2 mois même avant de célébrer les fiançailles. Parce que avant que le prêtre ne célèbre lui-même la cérémonie des fiançailles, il convient que les parents soient tous informés, qu'ils se mettent d'accord, que les deux familles essaient de regarder si les deux là, conjoints là, et vraiment il y a quelque chose qui peut naître, que le prêtre ait le temps de les connaître, les rencontrer souvent, qu'il leur pose un certain nombre de questions, les voir par rapport aux différentes questions dont j'ai parlé en début d'émission, et puis voir tout cela, et au moins 2 mois à partir de là, lorsque le prêtre a jugé qu'ils ont suffisamment cheminé ensemble et qu'ils connaissent vraiment, ils se connaissent plus ou moins l'un par rapport à l'autre, alors on fixe donc la date de fiançailles pour pouvoir être célébré. Cela veut dire que les deux là ont cheminé ensemble, ils ont beaucoup aidé. Mais pour officialiser, je ne dis pas que les fiançailles durent 2 mois. Des personnes se connaissent pendant 1 an, 2 ans, 3 ans, 4 ans. Mais pour pouvoir officialiser devant le prêtre, il faut avertir au moins 2 mois, le temps que le prêtre lui-même essaie de vous voir, de vous connaître, de vous approcher pour que on puisse célébrer ces fiançailles-là. Bon. La bague des fiançailles, ça dépend des deux. Bon, celui qui a les moyens, il prend tout en or ou bien en diamant et tout ce qu'il veut, mais vraiment selon ses capacités et selon l'amour qu'il a vis-à-vis de sa conjointe. Alors, qu'est-ce qu'on constate? Les fiançailles apparaissent donc comme un ensemble de coutumes aux formes diverses selon les époques et puis selon les civilisations. Alors, on voit que c'est, disons, placé à la frontière du sacré et du social. Donc, elles sont privées d'une authentique reconnaissance religieuse et juridique. Alors, on constate également aussi, pour ce qui concerne les fiançailles, qu'il y a eu vraiment des avancées notables. Notamment en 2005, il y a un rituel de bénédiction des fiancés qui sera ajouté au rituel romain même de la célébration du mariage. Alors cela va permettre d'avoir des éléments liturgiques nécessaires pour marquer cette étape importante et surtout d'apprécier la valeur et la nécessité d'accompagner ce qui est une période intermédiaire entre le célibat et le mariage. C'est aussi important qu'on marque cela de manière solennelle. Nous constatons également qu'il convient de redorer le blason des fiançailles, qui sont à la fois une démarche sociale, mais également une démarche spirituelle. Une démarche sociale, parce qu'on annonce aux familles et aux amis que l'on chemine allègrement vers le mariage. C'est une démarche spirituelle, car on demande la bénédiction du Seigneur pour discerner sa volonté sur le couple et puis surtout avoir le soutien de sa grâce pour vivre un temps qui est souvent un temps de combat spirituel. Alors, les fiançailles sont donc, selon tout ce que nous avons dit, une étape qui aide les fiancés à prendre conscience de l'importance de l'engagement qu'ils vont célébrer. Le respect des étapes avant le mariage aide donc et fortifie le couple chrétien. On note aussi que les fiançailles sont au service de l'amour et permettent un vrai temps de discernement. Tout mariage, s'il est un mariage d'amour, est aussi un mariage de raison qui n'est pas basé sur l'affectif, mais qui fait appel à l'intelligence. Je l'aime bien, mais est-ce que en réfléchissant par rapport aux différentes interrogations que je me pose, est-ce que celui-là vraiment il pourra cheminer avec moi? Voilà pourquoi il a les fiançailles. Autre chose à noter, les fiancés doivent avoir des raisons pour s'engager l'un envers l'autre. Des raisons valables, pas seulement basées sur l'argent ou le confort de son conjoint, mais parce que je sens l'amour que je veux partager avec l'autre. Les raisons valables. C'est donc en faisant mémoire de ces raisons que les fiancés se donnent les moyens de durer dans le mariage. Je voudrais aborder ce dernier point-là avec vous, comme en guise de conclusion. Qu'est-ce que nous constatons sur le problème des fiançailles? Se fiancer aujourd'hui, qu'est-ce que c'est? Je dirais que c'est d'abord oser la différence. Il convient, si l'on veut retrouver le sens profond des fiançailles, de les voir à la lumière du mariage chrétien, de les vivre comme une préparation à ce mariage. Mais que veut dire se préparer? Est-ce que c'est s'essayer mutuellement? C'est-à-dire s'essayer mutuellement comme on a l'habitude de penser. Si ça colle entre nous, au lit ou dans le rangement de l'appartement, on peut se marier. Est-ce que c'est dans ce sens-là? Dans ce cas, comment expliquer que ce sont des couples qui ont cohabité longtemps qui divorcent le plus souvent? Si ça colle entre nous. Mais des gens se sont mis ensemble plusieurs années et puis après ils divorcent. Est-ce se découvrir déjà? Alors, est-ce que le mariage aujourd'hui, se fiancer aujourd'hui, c'est pour se découvrir sous toutes les coutures sans réaliser que donner son corps, c'est déjà ce que le Seigneur demande de nous, bien c'est ce que nous voulons atteindre comme objectif? Est-ce que se réaliser, c'est cela? Est-ce que se découvrir déjà sans réaliser que donner son corps, c'est déjà se donner? Et qu'une rupture qui doit être envisageable durant les fiançailles, si l'on veut se marier pleinement, librement, sera infiniment plus difficile et douloureuse? Est-ce que je pense que donner son corps suffit pour dire qu'on fait les fiançailles? Ou est-ce apprendre à s'aimer, se découvrir par le dialogue, le partage d'activités amicales, la rencontre de chaque famille? Est-ce que ce n'est pas cela, le temps des fiançailles? Chercher à s'aimer, parce que l'amour s'entretient. Chercher à se découvrir, à découvrir l'autre, à partager des activités, à prier ensemble. Est-ce que ce n'est pas cela qui veut dire être fiancé? Est-ce le temps de la tendresse qui n'exclut pas l'attirance charnelle? C'est-à-dire qu'elle est belle, mais cela ne m'attire pas. Mais qui veut se réserver pour le mariage, qui est un don total du corps et du cœur. Est-ce que c'est simplement la tendresse, regarder l'autre, ça me plaît? Ou bien c'est être attiré véritablement, pas sur le plan charnel, mais chercher à me réserver entièrement pour tel homme ou bien pour telle femme pour aboutir au mariage. Alors, je conclue en disant, une décision véritable doit mûrir de l'intérieur et non être comme dictée par la circonstance ou les circonstances. À cause de telle situation, j'étais obligé de... Et le meilleur moyen d'intérioriser une décision, c'est de savoir attendre, méditer, discuter, partager avec l'autre. Attendre signifie savoir supporter la distance, la solitude et même le vide. Quelquefois, il nous manque. Quelquefois, on a envie de le voir. Quelquefois, on a envie de sortir ensemble. Il faut savoir attendre. Éprouver sa liberté. Se mettre en mesure d'être tout entier dans son acte. C'est ce que nous dit le théologien Xavier Lacroix. Les fiançailles sont le temps des fondations. La maison n'est pas prête, c'est pourquoi on n'y vit pas encore. Mais on prépare sa solidité future. Cela veut dire qu'il y a deux remarques. Il ne faut pas que ce temps soit trop long, car demander à deux jeunes qui s'aiment de vivre la continence pendant des années, c'est très difficile. Il est bon pour les fiancés d'être accompagnés et guidés surtout durant ce temps de préparation. Alors, c'est pourquoi je voudrais inviter les uns et les autres à pouvoir méditer sur tout ce que je dis. Vous avez des fiancés, vous les appelez les copains ou les copines. Il faut peut-être réviser votre situation. Qu'est-ce que vous pensez de ce que c'est que cette relation, ces fiançailles que vous vivez? En prendre conscience et savoir que l'homme n'est pas parfait. Pour ce qui concerne les fiançailles, voilà ce que j'avais à vous dire. J'espère que chacun de nous a pris note. Vous pouvez toujours envoyer vos suggestions ou vos interrogations. Et dans la mesure du possible, si nous pouvons répondre, nous allons répondre avec la grâce de Dieu. Dans l'émission qui va suivre, et cela c'est un peu, je dirais, de manière particulière pour les célébrants. Parce que la plupart ne savent pas qu'il y a un rituel pour célébrer les fiançailles. Je vais donc essayer de donner une certaine ossature, une structure, ce qui est proposé pour célébrer les fiançailles. Il faudrait bien que des jeunes gens qui cheminent ensemble, devant Dieu viennent dire « on chemine ensemble ». Pas pour des relations charnelles, mais pour des relations spirituelles, en vue de mieux nous préparer pour aller au mariage. Pour aujourd'hui, je m'arrête là. Paix et bénédiction.
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0: Du livre des Nombres. Le Seigneur dit à Moïse : Voici comment Aaron et ses descendants béniront les fils d'Israël. Que le Seigneur te bénisse et te garde. Que le Seigneur fasse briller sur toi son visage, qu'il se penche vers toi. Que le Seigneur tourne vers toi son visage, qu'il t'apporte la paix. C'est ainsi que mon nom sera prononcé sur les fils d'Israël, et moi je les bénirai.
1: Crée en nous, Seigneur, un cœur qui écoute pour accueillir ta parole. Affermis notre esprit, que nous puissions contempler ton amour et l'annoncer à nos frères. Garde-nous dans ta paix et nous pourrons construire un monde plus juste et fraternel. Prions le Seigneur. Seigneur Jésus, splendeur éternelle, en ce jour que nous donne la tendresse du Père, captive tellement notre regard qu'il soit ramené toujours à ton visage de lumière, toi qui règnes pour les siècles des siècles.
2: Amen.

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2: L'ange du Seigneur porte l'annonce à Marie. Je vous salue Marie, pleine de grâce. Le Seigneur est avec vous. Vous êtes bénie entre toutes les femmes. Et Jésus, le fruit de vos entrailles, est béni.
3: Sainte Marie, Mère de Dieu, priez pour nous pauvres pécheurs, maintenant et à l'heure de notre mort. Amen.
2: Voici la servante du Seigneur.
3: Qu'il me soit fait selon ta parole.
2: Je vous salue Marie, pleine de grâce. Le Seigneur est avec vous. Vous êtes bénie entre toutes les femmes. Et Jésus, le fruit de vos entrailles, est béni.
3: Sainte Marie, Mère de Dieu, priez pour nous, pauvres pécheurs, maintenant et à l'heure de notre mort. Amen.
2: Et le Verbe s'est fait chair.
3: Et il a habité parmi nous.
2: Je vous salue, Marie, pleine de grâce. Le Seigneur est avec vous. Vous êtes bénie entre toutes les femmes. Et Jésus, le fruit de vos entrailles, est béni.
3: Sainte Marie, Mère de Dieu, priez pour nous, pauvres pécheurs, maintenant et à l'heure de notre mort. Amen.
2: Priez pour nous, Sainte Mère de Dieu,
3: afin que nous soyons rendus dignes des promesses du Christ.
2: Que ta grâce, Seigneur, se répande dans nos cœurs. Par le message de l'ange, tu nous as fait connaître l'incarnation de ton Fils bien-aimé. Conduis-nous par sa passion et par sa croix jusqu'à la gloire de la résurrection. Par le Christ notre Seigneur.
3: Amen.

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4: Après un dernier Angélus, place Saint-Pierre, Léon XIV a rejoint hier Castel Gandolfo et son palais apostolique. C'est là que le pape va prendre un peu de repos, renouant avec une tradition estivale interrompue par son prédécesseur. Non, les villages chrétiens du sud Liban n'ont pas demandé à être annexés par Israël. Ils affichent un clair démenti au propos de Benjamin Netanyahou qui avait affirmé que ces localités recherchaient la protection des Israéliens contre le Hezbollah. Ankara, sous haute surveillance avant le sommet de l'OTAN de mardi et mercredi, les ONG dénoncent un climat de répression massive alors que les arrestations se multiplient. Prière du pape pour les victimes du double séisme au Venezuela. Sur place, les recherches des survivants prennent fin. Préoccupation pour les personnes déplacées. Funérailles nationales pour le guide suprême iranien, Ali Khamenei, tué au début de la guerre contre les États-Unis et Israël. Derrière l'unité de façade, quelle est la situation de la population après plusieurs semaines de conflits et de répression accrue? C'est ce que nous verrons dans notre dossier à suivre à la fin de ce journal.
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4: Bonjour, c'est donc une vieille tradition au sein du Vatican qui a été restaurée. Le pape part en vacances à Castel Gandolfo. Léon XIV a rejoint hier soir le palais apostolique de la petite ville située au sud de Rome pour y passer quelques semaines de repos jusqu'au 27 juillet. Cécile Mérieux.
6: Buonasera Castel Gandolfo. Sono molto contento.
7: Je suis très heureux d'être ici parmi vous, de pouvoir passer les prochaines semaines à me reposer un peu, à prier un peu, à lire un peu et, espérons-le, à faire un peu de sport ici à Castel Gandolfo. C'est ce qu'a lancé le pape à son arrivée dans sa résidence estivale en fin d'après-midi ce dimanche. En se rendant dans les Castelli Romani, dans le sud de Rome, Léon XIV renoue avec une tradition observée par ses prédécesseurs dès le XVIIe siècle, sauf François qui avait préféré demeurer à la résidence Sainte-Marthe. Léon XIV donne rendez-vous les prochains dimanches pour l'Angélus qu'il récitera depuis Castel Gandolfo, le seul rendez-vous hebdomadaire qu'il maintient avec les fidèles. Toutes les audiences générales privées et spéciales sont suspendues jusqu'à son retour à Rome le 27 juillet. Déjà, l'année dernière, Léon XIV s'était retiré 16 jours à la Villa Barberini de Castel Gandolfo en juillet. Un séjour de repos pourtant très actif, avec notamment des célébrations religieuses et des entretiens avec le Premier ministre israélien, puis le président de l'État de Palestine et la réception du président ukrainien dans ses appartements estivaux. Le prochain rendez-vous avec les pèlerins et fidèles au Vatican aura lieu le mercredi 5 août, date de reprise des audiences générales.
4: Cécile Mérieux, et quelques heures plus tôt, place Saint-Pierre cette fois. À Léon XIV a récité la prière de l'Angélus devant 18 000 fidèles, commentant l'évangile de Saint Matthieu lorsque Jésus invite à louer le Père. Le pape a affirmé qu'aller vers Jésus, c'est répondre à son amour et partager sa vie jusqu'à la croix. Dans les esclavage, le Christ est libération. Sous le fléau de la guerre, c'est le Christ qui est l'espérance. À l'heure du péché, le Christ est pardon. Et puis dans un message vidéo diffusé hier à l'occasion de la conclusion du pèlerinage eucharistique national des États-Unis, Léon XIV a invité à redécouvrir l'héritage du don de la foi dans l'histoire de son pays natal. Un héritage qui reconnaît la valeur du passé mais qui se tourne aussi vers l'avenir comme une source de renouveau et d'unité au service de la société dans tous les domaines, de l'éducation à la santé. Dans l'actualité internationale, les Libanais démentent formellement les propos tenus hier sur la chaîne américaine Fox News par Benjamin Netanyahou. Le premier ministre israélien avait en effet affirmé que certains villages chrétiens du sud du Liban avaient demandé à être annexés à Israël en quête, selon lui, de protection contre le Hezbollah. Les représentants de ces localités ont aussitôt réagi. À Beyrouth, Paul Khalife.
8: Les municipalités, les officiers de l'état civil et d'autres représentants des villages chrétiens frontaliers du sud Liban ont catégoriquement démenti les informations sur leur volonté d'être annexés par Israël et d'obtenir la nationalité israélienne. Les représentants de 15 localités chrétiennes situées dans la zone tampon de facto établie par Israël ont qualifié les propos de Benyamin Netanyahou de fabriqués et sans aucun lien avec la réalité. Les élus et les notables de ces villages ont affirmé dans un communiqué conjoint que ces allégations sont totalement infondées, soulignant que les habitants demeurent attachés à l'État libanais et à sa légitimité et qu'ils n'ont jamais dévié de cette position malgré les difficultés imposées par la guerre. Le texte insiste sur le fait que les habitants des villages chrétiens frontaliers sont fiers de leur appartenance nationale et profondément attachés au Liban comme patrie définitive. Ils ne conçoivent aucune alternative à leur identité libanaise et rejettent toute tentative de déformer leur position ou d'exploiter leur souffrance au service d'agendas qui leur sont étrangers. Les représentants dénoncent les fausses nouvelles visant, selon eux, à nuire aux habitants des villages frontaliers et à semer la confusion. Paul Khalife, Beyrouth, RFI pour Radio Vatican.
4: En Ukraine, 10 personnes ont été tuées ces dernières heures dans des bombardements russes dans la région de Kiev. Une quarantaine a été blessée. Plusieurs dizaines d'explosions ont eu lieu. C'est la réponse de Moscou aux attaques ukrainiennes sur les infrastructures civiles russes, a affirmé le Kremlin. L'armée russe affirme de son côté avoir abattu 519 drones ukrainiens la nuit dernière au-dessus d'une vingtaine de régions et de la Crimée. Les environs de Moscou ont été notamment visés. Aucune victime n'est à déplorer. Le pouvoir turc n'entend pas être dérangé lors du sommet de l'OTAN mardi et mercredi à Ankara. Les opérations de police se multiplient. Ces deux dernières semaines, des dizaines d'arrestations ont eu lieu à travers le pays, ciblant avocats, opposants politiques, étudiants, militants écologistes et journalistes. À Ankara, les précisions d'Anon.
7: Alors que les yeux du monde seront braqués vers la Turquie pour le sommet de l'OTAN de ces 7 et 8 juillet, les autorités d'Ankara multiplient les arrestations. Les ONG de défense des droits humains dénoncent des coups de filet sans précédent dans les rangs de l'opposition. Dimanche, ce sont au moins 39 personnes qui ont été placées en garde à vue, dont des journalistes, des avocats et des universitaires. Fin juin, une autre vague d'arrestations avait concerné plus de 200 personnes, dont 178 ont finalement été incarcérées. Le motif du coup de filet de ce dimanche n'a pas été rendu officiel, mais les ONG n'ont aucun doute sur le fait que ces arrestations sont en lien avec l'arrivée mardi de 31 chefs d'État et de gouvernement dans la capitale turque, dont le président américain Donald Trump, qui sera reçu personnellement par son homologue Recep Tayyip Erdogan. À Ankara, tous les rassemblements sont interdits depuis le 28 juin jusqu'au 10 juillet. Pour les autorités turques, il s'agit d'éviter toute manifestation pendant le sommet et de donner l'image d'un contrôle total de la situation par les autorités. Presque tous les grands axes de circulation d'Ankara sont d'ailleurs bloqués depuis ce dimanche, paralysant le trafic pour les résidents de la ville. À Ankara, Anne Loire pour Radio Vatican.
4: La Chine effectue un tir de missile balistique intercontinental à capacité nucléaire dans le Pacifique, tir effectué depuis un sous-marin stratégique à propulsion nucléaire. L'essai a été réussi, a affirmé l'armée chinoise. Les pays riverains ont été prévenus, mais cela n'a pas empêché les protestations. Le Japon a fermement exhorté Pékin à réexaminer son tir, ne voulant pas que son espace aérien soit violé. L'Australie considère que cette manœuvre chinoise risque de déstabiliser la région. Quant à la Nouvelle-Zélande, elle a fait part de sa profonde préoccupation. Le pape prie pour les victimes du double tremblement de terre au Venezuela. Hier, à l'issue de l'Angélus, il a déclaré qu'il gardait toujours à l'esprit, dans ses prières, les victimes du séisme et tout le peuple vénézuélien. Que le Seigneur le soutienne en cette période si difficile, a-t-il dit. Sur place, le nombre officiel des victimes ne cesse d'augmenter. 3342 morts, selon un dernier bilan. 11 jours après la tragédie, de nombreuses équipes de secouristes venues de l'étranger ont mis fin à leur mission, alors que les chances de retrouver des survivants sont désormais infimes. Le sort des personnes déplacées inquiète aussi le personnel humanitaire. À Bogota, William Gazo.
9: Des pelleteuses qui arrivent et des secouristes qui partent. 11 jours après le double tremblement de terre qui a frappé le Venezuela, l'heure n'est plus à la recherche des survivants mais à la récupération des cadavres. Selon l'initiative citoyenne Venezuela Reporta, plus de 41 000 personnes sont encore portées disparues. Mais les chances d'en retrouver vivantes sont désormais infimes et la majorité des secouristes internationaux sont sur le chemin du retour. Samedi, Delcy Rodriguez a tenu à remercier et à décorer les brigades étrangères venues prêter main forte à son pays débordé par l'ampleur des dégâts. Pendant ce temps, des milliers de déplacés, en particulier de la région de la Guayra, durement touchés, garnissent remplissent les rangs des centres d'accueil d'urgence à Caracas. Parcs publics, stades, écoles, les réfugiés du séisme plantent leurs tentes là où ils peuvent, mais dans un pays aux services publics et au système de santé déjà largement dégradé avant le tremblement de terre, le sort de ces personnes préoccupe les organisations humanitaires. Plusieurs d'entre elles, présentes sur le terrain, ont déjà mis en garde sur les besoins en termes de nourriture, accès à l'eau potable et à une hygiène de base. Les personnes déplacées demandent aussi aux autorités qu'elles leur indiquent où elles vont être relogées dans les semaines et mois à venir. Des inquiétudes sans réponse pour le moment. Bogota, William Gazo, pour Radio Vatican.
4: C'est un long cortège qui s'est ébranlé ce matin dans les rues de Téhéran, celui de la dépouille du guide suprême iranien Ali Khamenei, tué il y a 4 mois au début de la guerre avec Israël et les États-Unis. Samedi et dimanche, des milliers de personnes ont défilé devant son cercueil. Ses funérailles s'achèveront jeudi par l'inhumation du corps. Le gouvernement iranien entend faire de ses obsèques une démonstration de force alors que se tiennent les négociations avec les États-Unis. Après 108 jours de guerre, Washington et Téhéran ont en effet trouvé un accord qui doit permettre de relancer le dialogue sur le nucléaire, de rouvrir le détroit d'Ormuz et de redonner de l'oxygène à l'économie iranienne. Sur le plan diplomatique, le régime iranien semble avoir préservé l'essentiel. Mais qu'en est-il des Iraniens? Sont-ils les grands perdants de cet accord conclu entre Washington et Téhéran? Élément de réponse avec Maneli Mirkan, spécialiste des relations internationales et de l'Iran, cofondatrice de Dorna, une organisation non partisane pour une transition démocratique en Iran.
10: La population iranienne est vraiment la grande perdante de la situation. C'est une population qui vit dans les conditions d'une économie de guerre depuis plus de 20 ans et qui est une population qui est meurtrie déjà par une guerre qu'elle mène contre le régime depuis des décennies. Le fait d'avoir eu la guerre dans un contexte international s'est rajouté en fait, ces 4 derniers mois. Et effectivement, la population est prise en étau entre le contexte de guerre sur les frontières externes, on va dire, et la guerre qu'elle mène chaque jour contre le régime et la pression en fait, qu'elle subit, à laquelle s'ajoutent les conditions économiques très, très difficiles aujourd'hui.
7: Quelle est la situation économique du pays?
10: Elle est assez catastrophique. D'une part, il y a une défaillance économique qui est structurelle. Une inflation qui frôle aujourd'hui les 80% pour les biens de première nécessité, ça va même jusqu'à 120%, avec la valeur de la monnaie iranienne qui se dévalue chaque jour. Il y a aussi énormément de pertes d'emplois liés justement à cette guerre. On estime à plus de 2 millions d'emplois perdus qui se rajoutent en fait aux conditions économiques difficiles. Mais ce qu'il faut se dire aussi, c'est que les conditions économiques difficiles ne sont pas uniquement lié au contexte actuel. C'est quand même un pays qui est un des pays les plus riches au monde, qui est régi par les gardiens de la révolution qui contrôlent entre 60 et 80% selon les estimations directes et indirectes de l'économie. Et c'est un système totalement corrompu qui ne sait pas se refaire même dans les conditions les plus stables du point de vue international. C'est ce qu'on a vu par exemple lorsqu'on a eu l'accord sur le nucléaire en 2015. Bien que les sanctions aient été enlevées, l'inflation n'a pas changé et la reprise de l'économie a été vraiment de façade pendant une durée très courte.
7: Quel regard les Iraniens portent-ils sur les négociations entre Washington et Téhéran?
10: La population iranienne vraiment se sent utilisée, très déçue du fait que l'aide qu'on promettait à la population s'est transformée en l'aide de survie pour le régime avec ces dernières négociations. Et puis, ce point dans le protocole d'accord qui, au nom de la souveraineté nationale sous-entend qu'on ne regardera plus ce qui se passe en Iran, ça c'est très effrayant pour la population parce qu'au même moment où les pourparlers ont lieu, où les négociations sont en cours, le nombre d'exécutions de prisonniers politiques, des exécutions expéditives, la répression à l'intérieur, il faut savoir que l'internet n'est toujours pas totalement ouvert pour la population et qu'elle est sélective, tout ça continue et en fait ils ont l'impression qu'on détourne le regard au profit des enjeux économiques. Et quand on dit que le pétrole coule dans le détroit d'Hormuz, en même temps, il y a du sang qui coule en Iran et on décide de fermer les yeux.
7: Quelles sont aujourd'hui les perspectives d'avenir?
10: Le changement politique est très demandé par la société. Elle est très difficile parce que d'une part, on le voit, le dossier iranien n'est pas juste iranien. Elle est aussi politique internationale sur l'aspect nucléaire, balistique, etc. Et donc, c'est ça qui rend la tâche des Iraniens à l'intérieur plus difficile. Tout changement véritable et avec une stabilité relative doit venir de l'intérieur du pays. Et les différentes parties de l'opposition iranienne à l'extérieur ont montré leur défaillance à construire un projet politique. Au sein du système, il y a un mouvement de résistance et de volontaire pour le changement politique qui est énorme. Aujourd'hui, l'enjeu, elle est là. Elle est sur la vigilance et la concordance, en fait, du soutien qu'on peut apporter à la société pour que ce changement de l'intérieur puisse se faire et ne pas lâcher la pression sur le régime dans l'état où il est aujourd'hui.
4: Interrogé par Augustine Asta, Maneli Mirkan était ce matin l'invité de Radio Vatican. Voilà, c'est la fin de cette édition. Prochain retour de l'actualité en langue française, ce sera 13h heure de Rome. D'ici là, vous pouvez retrouver toutes nos informations sur notre site internet www.vaticannews.va ou notre page Facebook. Excellente journée à toutes et à tous.
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0: Pour votre salut, il est 13h.
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4: Amis auditeurs, bienvenue à l'écoute de ce programme. Lors de la prière mariale de l'Angélus dimanche 5 juillet, le pape a rappelé que la sagesse que le Seigneur nous donne est une annonce de salut et son joug nous relève à chaque chute, les détails dans quelques instants. La préfecture de la maison pontificale a annoncé dimanche qu'à partir de l'après-midi du 5 juillet, le pape séjourne à Castel Gandolfo dans le Latium jusqu'au 27 juillet. Durant cette période, les audiences générales sont suspendues et l'Angélus sera récité sur la place de la Liberté à Castel Gandolfo. Nous allons parler des intempéries au Togo, des découvertes archéologiques en Égypte et du regain de violence au Mali dans le cadre de l'actualité politique et sociale sur le continent africain. Bienvenue encore une fois à l'écoute de ce programme que nous commençons avec les activités du pape.
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4: Le don de soi est la véritable sagesse, assure Léon XIV depuis la fenêtre des appartements pontificaux lors de la prière mariale de l'Angélus dimanche 5 juillet devant 18 000 fidèles réunis place Saint-Pierre. Le pape a commenté l'évangile selon Saint Matthieu lorsque Jésus invite à louer le Père, Seigneur du ciel et de la terre, qui manifeste ainsi son amour en associant chaque créature à cette action de grâce, le compte-rendu de Marie Duhamel.
6: Une louange à laquelle tous sont associés, un geste simple, spontané et joyeux qui correspond au style de Dieu, explique le pape. Dieu qui aime se révéler aux tout petits, tandis qu'il reste caché aux sages et aux savants, tellement imbus d'eux-mêmes qu'ils ne reconnaissent pas le Christ. Léon XIV oppose leur sagesse arrogante à la véritable sagesse de Dieu qui se révèle, lui, dans l'humilité de la chair et en particulier à ceux qui peinent le plus.
7: Andare da Gesù significa corrispondere al suo amore e condividere la sua vita fino alla croce, come ci ha spiegato egli stesso.
6: Aller vers Jésus, c'est répondre à son amour et partager sa vie jusqu'à la croix. Jésus le dit lui-même et Léon XIV de souligner que c'est précisément ce don de soi par amour qui est le joug de Jésus, la synthèse de son enseignement, le cœur de sa sagesse, ardente de charité envers tous. En véritable maître, dit Léon XIV, Jésus prend en charge l'humanité blessée par le mal, portant le premier notre croix, la rendant même légère et douce. À la suite du Christ, la route n'est pas une assise qui mortifie, dit-il, elle est une école de liberté qui prend au sérieux le drame de l'histoire, en éclaire toujours le sens, surtout dans les moments les plus sombres. Le pape conclut en assurant que ce n'est que dans la croix de Jésus que le mal est racheté. Dans l'esclavage, le Christ est libération. Sous le fléau de la guerre, le Christ est espérance. À l'heure du péché, le Christ est pardon. Telle est la vraie sagesse et le chemin que le pape appelle à emprunter ensemble.
7: Nella schiavitù, Cristo è liberazione. Sotto il flagello della guerra, Cristo è speranza. Nell'ora del peccato, Cristo è perdono.
4: À l'issue de la prière mariale de l'Angélus, le pape a exprimé ses sentiments d'affection et de solidarité envers le peuple du Venezuela, réconfortant ceux qui, depuis le 24 juin, pleurent leurs proches tués ou disparus dans les deux puissantes secousses sismiques qui ont dévasté l'état de la Guaïra, épicentre de la catastrophe à 40 km de la capitale Caracas. Comme l'an dernier, le pape Léon XIV a choisi sa résidence de Castel Gandolfo pour se reposer. Du dimanche 5 juillet après-midi, indique un communiqué de la préfecture de la maison pontificale, le Saint-Père séjournera au palais apostolique de Castel Gandolfo pour une période de repos jusqu'au lundi 27 juillet. Le communiqué précise que toutes les audiences générales restent suspendues durant cette période et reprendront le mercredi 5 août. Les audiences privées et spéciales sont également suspendues. Les dimanches de juillet, la prière mariale de l'Angélus sera récitée sur la place de la Liberté à Castel Gandolfo. Dans la soirée du samedi 4 juillet, après son retour de la visite pastorale à Lampedusa, le souverain pontife s'est rendu à l'ambassade des États-Unis près le Saint-Siège. Il a accepté l'invitation de l'ambassadeur Brian Burke à l'occasion de la fête nationale américaine célébrant les 250 ans de l'indépendance. Le pape a participé à une réception conviviale et intime à la résidence officielle de l'ambassadeur, entouré de sa famille et du personnel diplomatique. À présent, la rétrospective de l'actualité de l'Église en Afrique, présentée par Françoise Niamien.
8: Commençons cette rétrospective de l'actualité de l'Église en Afrique par la République démocratique du Congo, où, à l'occasion du 66e anniversaire de l'indépendance, des célébrations eucharistiques ont eu lieu le mardi 30 juin dans les 48 diocèses du pays.
9: L'évêque de Kindu, dans la province du Maniema, Mgr François Abeli, a rappelé que le changement de la Constitution, sujet de controverse dans le pays, n'est ni opportun, ni urgent, ni nécessaire. L'évêque a exhorté les responsables politiques à ne pas penser uniquement à leurs intérêts personnels ou à leurs proches, mais à regarder plutôt la souffrance de la population. Dans la province du Haut-Katanga, l'archevêque de Lubumbashi et président de la Conférence épiscopale nationale du Congo, Mgr Fulgence Muteba, a rappelé le rêve des pères de l'indépendance du pays en 1960, et l'archevêque de Lubumbashi préconise notamment le pardon mutuel en vue de la réconciliation.
8: Tué par balle le 29 juin dernier devant sa paroisse de Zemio dans le sud est de la République centrafricaine, les funérailles du père Crépé Martial Monga du diocèse de Bangassou ont eu lieu mercredi 1er juillet, présidé par Mgr Aurelio Gazera. L'ordinaire du lieu a estimé que le meurtre de ce jeune prêtre d'un peu plus de 30 ans est un martyr dont le sacrifice doit porter des fruits de paix, de réconciliation et de pardon.
10: Père Crépin était un jeune prêtre, 36 ans, 5 ans de prêtrise, donc très jeune. Beaucoup travaillé et comme prêtre, mais aussi beaucoup comme médiateur et comme un repère un peu pour tout le monde. Il était capable de tenir le contact avec tout le monde, donc avec les rebelles, les différentes factions, les autorités, etc., pour toujours dans le but de porter la paix. Vu son travail et son œuvre de médiation et de paix, pour nous, c'est concrètement une action visant à bloquer ces processus de paix. Alors, je confirme que nous avons plusieurs éléments qui nous confirment que ce n'était pas des tirs de balles perdues, mais il a été visé directement. C'est l'unique victime. Il y a une autre personne avec lui qui a été blessée, mais qui est vivante. Par contre, lui, il a été ciblé, et ce qui pose beaucoup de questions. Sincèrement, nous ne pouvons pas dire c'est une faction ou l'autre. Ce que nous pouvons dire, c'est qu'il a été visé directement et que, vu son travail et son œuvre de médiation et de paix, pour nous, c'est concrètement une action visant à bloquer ces processus de paix.
8: Au Togo, notre correspondant nous a rendu compte de la formation biblique du 25 au 28 juin dernier, organisée à l'Institut de pédagogie religieuse Saint-Paul de Lomé pour une centaine d'agents pastoraux.
11: Des catéchistes, des ministres extraordinaires de l'Eucharistie, des ministres de la parole de Dieu et des responsables de diverses associations chrétiennes catholiques ont pris part à un atelier de formation biblique à l'Institut de pédagogie religieuse Saint-Paul de Lomé. Le recteur de cet institut nous en explique les objectifs.
12: L'objectif de ces ateliers, c'est de former des formateurs. et de renforcer les capacités des agents pastoraux qui sont des multiplicateurs. C'est pour former des gens capables d'aller faire la pastorale biblique, d'aller enseigner la Bible avec toutes les méthodes, les démarches possibles qui seront mises à leur disposition.
13: Dans quelques instants, l'actualité sociopolitique.
4: Quelques 5 personnes sont mortes dans des inondations provoquées par de fortes pluies qui se sont abattues sur plusieurs régions du Togo les 28 et 29 juin, selon un bilan publié samedi soir par le gouvernement. Le golfe de Guinée a connu fin juin, début de la saison des pluies, des précipitations particulièrement intenses qui ont provoqué de graves inondations au Togo, mais aussi en Côte d'Ivoire, au Ghana et au Nigeria. Des archéologues égyptiens ont découvert une série de tombes vieilles de près de 2000 ans sur la côte méditerranéenne, ainsi que les vestiges d'une ville de l'époque byzantine dans le désert occidental. À Marina El Alamein, à environ 100 km à l'ouest d'Alexandrie, des fouilles récentes ont mis au jour 18 tombes gréco-romaines. Le Mali a été de nouveau visé samedi par des attaques coordonnées des djihadistes et de leurs alliés indépendantistes Touareg à travers le pays. Ces combats sont survenus un peu plus de 2 mois après des attaques menées par le JNIM affilié à Al-Qaïda et les indépendantistes du Front de libération de l'Azawad le 25 et 26 avril.

0: Dans sa première encyclique, signée le 15 et publiée officiellement le 25 mai, le Saint-Père s'alarme du développement d'armes létales autonomes fonctionnant hors de toute supervision humaine directe. Léon XIV soutient que la machine ne possède pas de conscience morale. Il insiste sur le fait que l'intelligence artificielle ne peut en aucun cas remplacer le discernement humain, particulièrement dans le choix d'engager la force armée, comme le souligne cet extrait lu par Jean-Charles Puzolu.
1: Des armes sophistiquées qui prendraient seules la décision de tuer ou d'épargner une vie. Le scénario est à notre porte. Il est urgent dans le domaine militaire d'élaborer des règles éthiques les plus rigoureuses possibles afin de garantir la dignité inviolable de tout être humain. Une machine ne devrait jamais s'arroger le droit de décider qui doit vivre et qui doit mourir. Une machine, écrit Léon XIV, ne pourra jamais garantir plus qu'un être humain la distinction entre le bien et le mal.
0: Dans son encyclique Magnifica Humanitas, le souverain pontife dénonce l'usage des robots et drones militaires, capables d'engager des cibles sans intervention humaine. Ces armes banalisent la guerre et réduisent l'ennemi à des simples données, affirme l'encyclique du pape.
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0: Chers amis, c'est la fin de ce programme que Marie-Josée Mwando-Boabolo a eu le plaisir de vous présenter. Au revoir et à très bientôt à l'écoute de nos prochaines éditions. Laudetur Jesus Christus.

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3: Au nom du Père et du Fils et du Saint-Esprit, Amen. Mon Seigneur et mon Dieu, je crois fermement que tu es ici, que tu me vois, que tu m'entends. Je t'adore avec profonde révérence. Je te demande le pardon de mes péchés et la grâce de faire avec profit ce moment de prière. Ma Mère Immaculée, Saint Joseph, mon Père et Seigneur, mon ange gardien, intercédez pour moi. Le Christ est ressuscité et depuis Pâques, nous lisons en première lecture à la messe les Actes des apôtres et tout de suite ce qui frappe, c'est ce changement radical des apôtres. De la tristesse à la joie, de la peur à l'audace, de l'enfermement à une église en sortie, on pourrait dire, pour reprendre cette expression si chère au pape François. Les difficultés et même les persécutions ont beau être là, rien ne semble arrêter l'élan missionnaire de ces hommes et de ces femmes qui quelques jours plus tôt avaient cédé à la peur et au découragement et avaient carrément abandonné leur maître quand il avait le plus besoin d'eux. Hier, nous l'écoutions, jeté en prison. Aujourd'hui, menacé et même fouetté. On leur interdit de parler au nom de Jésus, mais eux, quittant le Conseil suprême, ils repartaient tout joyeux d'avoir été jugés dignes de subir des humiliations pour le nom de Jésus. Tous les jours, au temple et dans leur maison, sans cesse, ils enseignaient et annonçaient la bonne nouvelle. Le Christ, c'est Jésus. Oui, Seigneur, nous aussi, nous aimerions pouvoir annoncer ton saint nom, ta résurrection, avec cette même audace. Nous le savons, la résurrection a tout changé. Et nous aussi, Seigneur, c'est pourquoi nous voulons te rencontrer vivant et agissant dans nos vies. Et c'est pour cela que nous prions. Seigneur, donne-nous cette conviction profonde de ta présence à nos côtés. Donne-nous d'expérimenter, face aux difficultés, la sérénité des apôtres et des premiers chrétiens, leur force, leur audace. Donne à ton Église tout entière, cette Église qui prie à l'unisson pour le futur pape, eh bien cet élan missionnaire qui est le fruit de la paix et de la joie de Pâques. C'est vrai, nous pourrions penser, mais si seulement nous pouvions, comme les apôtres, expérimenter la joie de cette vision claire du Seigneur ressuscité. Si seulement nous pouvions ressentir l'action de l'Esprit-Saint comme eux lors de la première Pentecôte. Et nous pouvons, en réfléchissant ainsi, chercher à nous excuser un peu facilement de notre manque d'audace apostolique, de notre manque de courage ou de persévérance face aux difficultés. Ah, si seulement moi, j'avais vu Jésus ressuscité. Ah, si seulement moi, j'avais connu cette époque. Écoute ce que nous dit ce saint contemporain, le bienheureux Carlo Acutis. Nous l'avons en tête ces jours-ci, dans l'attente de ce que le nouveau pape décide du jour où il le canonisera. Eh bien, le bienheureux Carlo, lui, il était convaincu que c'était pas du tout comme ça qu'il faut aborder la question. Lui disait, nous sommes bien plus chanceux que les premiers chrétiens, parce que nous n'avons pas à faire de longues marches pour nous rendre en Judée ou en Galilée à la rencontre de Jésus. Nous pouvons le contempler, lui le Seigneur ressuscité, dans n'importe quelle église. Dans l'Eucharistie, il disait, nous avons Jérusalem au pas de la porte. Oui, les premiers temps de l'église, ils sont là, au pas de notre porte, à Jérusalem, dans la Jérusalem de nos églises. Pour lui, c'était clair, Jésus ressuscité, nous le rencontrons à l'Église. Oui, le Christ ressuscité s'est répandu dans le monde entier et se communique à nous dans le sacrement de l'Eucharistie, tout particulièrement à la messe, à travers le pain eucharistique et sa parole vivante. C'est cela ce que l'Église ne cesse de nous dire ces jours-ci, où nous commençons à la fin de cette deuxième semaine de Pâques, le chapitre 6 de l'Évangile selon saint Jean, ce chapitre qui commence par la multiplication des pains aujourd'hui et qui continue ensuite avec le sermon du pain de vie dans les prochains jours. Jésus ressuscité, nous dit l'Église, nous pouvons le rencontrer nous aussi tous les jours dans l'Eucharistie, à la messe, dans l'adoration, ou tout simplement en lui rendant visite, lui, le Seigneur, dans le tabernacle de nos églises. C'est vrai, tu vas me dire, oui, mais si seulement nous voyons cette merveilleuse multiplication des pains, ce serait plus facile. Mais là, devant le tabernacle, nous ne voyons rien. Mais il faut se dire, avec les yeux de la foi, qu'on a un miracle mille fois plus incroyable que la multiplication des pains. Le changement du pain en corps du Christ, du vin en sang du Christ. Ça s'appelle la transsubstantiation. Terme technique qui veut dire que, tout en gardant l'apparence du pain, eh bien, cet aliment est réellement transformé en corps du Christ. Et tout en gardant l'apparence du vin, nous avons là le sang du Christ. Et c'est pourquoi Carlo disait que oui, nous avons Jérusalem au pas de la porte, dans nos églises. Et là, nous pouvons rencontrer le Christ ressuscité. Devant le soleil, tu bronzes, mais devant Jésus dans l'Eucharistie, tu deviens un saint. Et c'est vrai. Comme pour le soleil, Dieu dans l'Eucharistie se donne à nous pour nous donner sa vie, la vie divine. Et avec elle, la joie et la paix de sa présence, la force et l'audace de son Esprit Saint. C'est vrai, chaque jour le soleil se lève et il nous accompagne de sa lumière, au point que ça nous semble presque banal. Pourtant, sans son rayonnement permanent, la vie serait impossible sur Terre. Sans lumière, les plantes ne grandissent pas, il n'y a rien à manger, les températures seraient si basses que tout gèlerait. Et nous oublions de remercier le Seigneur pour le grand don du soleil, chaque jour. Heureusement, de temps en temps, un beau lever ou un beau coucher de soleil nous réveille de notre torpeur et nous rappelle le miracle quotidien de l'existence du soleil. Eh bien, c'est un peu la même chose pour l'Eucharistie. Heureusement pour nous aussi qu'il y a ces miracles eucharistiques qui nous réveillent un petit peu de notre torpeur. Tu es là, Seigneur. Et c'est pourquoi, parfois, on entend parler de certains miracles à Buenos Aires, à Bolsena, à Lanciano. Afin de partager cette merveille avec ses amis et dans le monde entier, Carlo avait créé un site web pour cataloguer les miracles eucharistiques à travers le monde. Tiens, écoute-moi bien, pas moins de 136 miracles officiellement reconnus par l'Église se trouvent sur son site. 12, rien qu'en France. Mais voilà, de même que nous assistons si discrètement au miracle quotidien du soleil, de même pour l'Eucharistie, ça a beau être le miracle le plus extraordinaire qui soit, tu agis, Seigneur, si discrètement dans le quotidien. En cela, le miracle de la multiplication des pains que nous écoutons aujourd'hui, et qui est une préfiguration de l'Eucharistie, nous laisse déjà entrevoir cette manière de faire du Seigneur. Devant cette foule qui a faim, tu vas chercher, Seigneur, discrètement au fond de la corbeille pour retirer ces quelques pains pour nourrir ces quelques personnes, puis de nouveau les quelques personnes suivantes, et puis les suivants et les suivants, juste ce qu'il faut pour le pain quotidien de chacun. Et c'est ainsi que tu agis depuis le tabernacle et depuis l'hostie consacrée pour chacun d'entre nous. Tu nous attends patiemment qu'on vienne te voir, Jérusalem, au pas de notre porte. Parce que sous l'apparence fragile du pain, tu es réellement, Seigneur, présent dans le tabernacle, dans les tabernacles du monde entier. Et tu nous y attends, comme aimait le rappeler Saint José Maria, depuis 2000 ans. Et alors, là, en ta présence, on t'expose, Seigneur, nos soucis. Nous n'avons plus de pain, comme les apôtres, et nous t'apportons le peu que nous pouvons t'apporter, ces deux pains, ces quelques poissons, de nos efforts plus ou moins réussis. Et toi, tu fais le reste, Seigneur. Parce que là, sous l'action de ton regard, tu nous fortifies de ta présence. Oui, le Seigneur est ma lumière et mon salut. De qui aurais-je crainte? C'est ainsi que nous invite à chanter le psaume 27 aujourd'hui. Et elle est belle, cette prière, pour un temps d'adoration devant Jésus dans le Saint-Sacrement. C'est comme si toutes les lectures aujourd'hui nous orientaient vers cette présence de Jésus dans l'Eucharistie. Le Seigneur est le rempart de ma vie, devant qui tremblerai-je? C'est cela, précisément cela que les apôtres ont expérimenté devant le Christ ressuscité. De même que sous le soleil en bronze, sous ton regard, Seigneur, on devient saint. et eux, ils furent renouvelés dans la paix, dans la joie, dans la force, dans l'audace. Et le psaume le dit si bien. Espère le Seigneur, sois fort, prends courage, espère le Seigneur. Et c'est pourquoi les apôtres annonçaient sans peur que le Christ est le Messie, le Sauveur. Et c'est cela aussi que nous pouvons expérimenter devant toi, Seigneur, dans le tabernacle. J'ai demandé une chose au Seigneur, habiter ta maison tous les jours de ma vie. Elle est belle cette demande, Seigneur, habiter la maison du Seigneur tous les jours de ma vie. Bien, l'accomplir, ça ne tient qu'à toi et à moi. En faisant de l'Eucharistie le centre et la racine de notre vie chrétienne, notre lieu de rencontre quotidien avec Jésus ressuscité, comme les apôtres, comme les saintes femmes, comme les premiers chrétiens, pour qui la grâce de Pâques a tout renouvelé, a tout changé. Carlo Acutis a fait cette même expérience à notre époque. Être toujours uni à Jésus, voilà mon programme de vie. Et l'Eucharistie est devenue son autoroute vers le ciel. Eh bien, pour nous aussi, elle est là, à travers la messe, à travers l'adoration, à travers les visites au tabernacle. Oui, merci Seigneur, parce que là, nous avons, nous aussi, Jérusalem, au pas de la porte. Nous avons accès à toi, Seigneur Jésus, ressuscité. Alléluia.
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1: Bienvenue, amis auditeurs, à votre émission « La Bible sur les ondes ». Nous continuons notre découverte de la première lettre que Pierre a écrite à certaines églises de l'Empire romain. Dans l'émission d'hier, Pierre a appris que Dieu a formé un nouveau peuple pour son service. Ce sont ceux qui croient à la pierre fondatrice qu'est Jésus-Christ. Aujourd'hui, l'apôtre nous apprend à vivre en communauté et à respecter tout le monde. Écoutez.
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2: Amis très chers, vous êtes des gens de passage et des étrangers sur cette terre. C'est pourquoi je vous le demande, ne suivez pas les désirs mauvais qui luttent contre vous. Au milieu de ceux qui ne connaissent pas Dieu, ayez une belle conduite. Alors, s'ils vous accusent faussement de faire le mal, ils verront vos bonnes actions et ainsi, le jour où Dieu viendra, ils lui rendront gloire. Obéissez aux autorités à cause du Seigneur, au roi parce qu'il est le chef de tous, et aussi au gouverneur. Le roi les envoie pour punir ceux qui font le mal et féliciter ceux qui font le bien. Dieu veut ceci. Par vos bonnes actions, fermez la bouche aux gens stupides et ignorants. Conduisez-vous comme des personnes libres, mais votre liberté ne doit pas devenir comme une couverture pour cacher des actes mauvais. Conduisez-vous plutôt comme des serviteurs de Dieu. Ayez du respect pour tout le monde. Aimez vos frères et vos sœurs chrétiens. Honorez Dieu, respectez le roi.
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3: L'apôtre Pierre nous rappelle que nous vivons comme des étrangers sur cette terre. Mais en même temps, nous vivons dans ce monde. C'est pourquoi il indique comment le chrétien doit vivre en société. Dans tous les domaines de sa vie, le chrétien doit être un modèle. Pour ne pas salir le nom du Seigneur Jésus, les chrétiens ne doivent jamais poser de mauvais actes. En ce qui concerne leur vie en communauté, ils doivent respecter et obéir aux autorités. Amis auditeurs, Pierre a écrit cette lettre il y a des milliers d'années. Alors, quelle est son importance pour nous? Certes, nous ne vivons pas les mêmes réalités et la majorité d'entre nous n'ont pas de roi comme chef. Mais dans le contexte actuel, nous devons respecter et obéir à nos leaders. Cela veut dire, par exemple, qu'il faut respecter et obéir au président de notre pays, qui est le chef de l'État et le chef suprême des armées. Il faut aussi respecter les autres dignités, le premier ministre, les députés, les préfets et les chefs coutumiers, etc. Nous ne sommes pas obligés d'être d'accord avec tous ces gens, car nous sommes des gens libres, mais selon la Bible, nous leur devons du respect et de l'obéissance. Pierre met tout le monde en garde. Nous ne devons jamais utiliser notre position comme couverture pour faire du mal ou cacher un mauvais comportement. Cela veut dire qu'aucun soldat ni aucun policier chrétien ne doit participer à des activités malhonnêtes. Il ne doit pas pratiquer le racket ou accepter des pots de vin. Il ne doit ni voler ni violer. Le chrétien doit être un modèle pour tout son entourage, car dans tous les cas, notre comportement doit honorer Dieu.
1: Autant les gens respectent les chefs d'État, ils doivent aussi respecter leur patron. Écoutez.
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2: Vous, les serviteurs, obéissez à vos patrons avec respect. Obéissez non seulement aux patrons qui sont bons et aimables, mais aussi à ceux qui sont difficiles. Vous supportez peut-être des souffrances que vous ne méritez pas, et cela parce que vous voulez rester fidèle à Dieu. Eh bien, c'est une belle chose. En effet, si vous avez fait le mal, quel mérite avez-vous à supporter les coups? Mais si vous souffrez avec patience quand vous avez fait le bien, c'est une belle chose devant Dieu. Oui, c'est à cela que Dieu vous a appelé. Le Christ aussi a souffert pour vous, Il vous a montré le chemin pour que vous suiviez ses traces. Lui, il n'a pas fait le mal. Il n'a jamais trompé personne. Lui, quand on l'a insulté, il n'a pas rendu l'insulte. Quand il a souffert, il n'a menacé personne, mais il a mis sa confiance en Dieu qui juge avec justice. Sur le bois de la croix, il a porté lui-même nos péchés dans son corps.
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3: Chers amis, Pierre est un homme pratique et il nous parle ici des relations entre employeurs et employés. En ce qui concerne les chrétiens qui travaillent dans des entreprises, Pierre propose que ceux-ci marchent sur les traces de Jésus-Christ. Le Seigneur a toujours agi avec humilité. Il n'a pas fait de mal et il n'a jamais trompé personne. Même quand on l'a

0: chics. S'ils nous traitent bien, tant mieux. Mais s'ils nous traitent mal, nous devons continuer à les respecter et les supporter en priant pour eux. Dieu nous a pardonnés et nous devons aussi leur pardonner. Qui sait? Peut-être qu'à travers notre comportement et le sérieux dans notre travail, ils verront le Seigneur Jésus en nous et se tourneront eux aussi vers lui.
1: Pierre était un homme marié. Dans les évangiles, Jésus a guéri sa belle-mère. Ainsi, il sait de quoi il parle quand il donne des conseils. Écoutez.
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3: Vous aussi, les femmes, obéissez à votre mari. Alors, même si votre mari ne croit pas à la parole de Dieu, il sera gagné à la fois par votre conduite, et cela sans parole. En effet, il verra combien votre vie est pure et pleine de respect. Votre beauté ne doit pas être extérieure. Coiffure compliquée, bijoux en or, robe trop élégante. Elle doit être cachée à l'intérieur de vous-même. Un cœur doux et calme, voilà la beauté qui a beaucoup de valeur pour Dieu et elle ne disparaît pas. Autrefois, les femmes croyantes qui espéraient en Dieu avaient cette beauté-là parce qu'elles obéissaient à leur mari. Par exemple, Sarah obéissait à Abraham et elle l'appelait « mon maître ». Maintenant, vous êtes ses filles si vous faites le bien sans vous laisser troubler par aucune peur. Vous aussi, les maris, dans votre vie commune, prenez soin de votre femme. Les femmes sont plus fragiles, vous devez en tenir compte. Traitez-les avec respect puisque comme vous, elles recevront le don de la vraie vie. Si vous faites cela, rien ne vous arrêtera dans vos prières.
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0: Pierre est un homme de terrain et s'intéresse aux relations humaines. Il commence par la nation et par le lieu de travail. Ensuite, il parle de la maison et des relations entre mari et femme. Comme dans les deux premiers cas, il met l'accent sur le respect et l'obéissance. Il demande aux femmes d'obéir à leur mari. Pour Pierre, c'est aussi une autre manière d'amener quelqu'un à Christ. La femme peut avoir une beauté extraordinaire, mais la beauté la plus importante est celle de l'intérieur. Pierre dit aux hommes, « Traitez vos femmes avec respect. Si vous faites cela, rien ne vous arrêtera dans vos prières. » Amis auditeurs et auditrices, comment vivez-vous votre vie dans le foyer? L'un cherche-t-il à écraser l'autre ou vice-versa? Si telle est la situation, vous n'avez pas encore compris la bonne nouvelle de Jésus-Christ. C'est pourquoi l'amour et l'humilité doivent être le ciment de votre union. Il faut à cela ajouter la communication entre les époux pour dissiper des malentendus. Enfin, les moments de prière en famille vous permettront de garder l'harmonie dans votre couple et dans toute la famille.
1: Pierre dit encore une fois que le bien peut vaincre le mal. Écoutez.
3: Enfin, ayez tous les mêmes pensées et les mêmes sentiments. Aimez-vous comme des frères et des sœurs. Soyez bons et faites-vous petits les uns devant les autres. Ne rendez pas le mal pour le mal. Ne rendez pas l'insulte pour l'insulte. Au contraire, répondez « Que Dieu te bénisse ». En effet, quand Dieu vous a appelé, c'était pour vous donner une bénédiction. Les livres saints disent
4: « Est-ce que tu veux avoir une vie agréable et connaître des jours heureux? Alors, ne dis pas de mal des autres. Évite les mensonges. Fuis le mal et fais le bien. Recherche la paix et poursuis-la. Oui, les yeux du Seigneur se tournent vers ceux qui lui obéissent. Ses oreilles entendent leurs cris, mais il s'oppose à ceux qui font le mal.
3: Si vous cherchez à faire le bien de tout votre cœur, qui vous fera du mal? Et puis, si un jour vous souffrez parce que vous faites le bien, quel bonheur pour vous! N'ayez pas peur des gens et ne vous laissez pas troubler. Mais reconnaissez dans vos cœurs que le Christ seul est saint, il est votre Seigneur. Quand on vous demande pourquoi vous espérez, Soyez toujours prêts à donner des

0: explication. Mais faites-le avec douceur et respect, avec une conscience pure. Alors, quand des gens vous accusent faussement sur un point, quand ils vous insultent parce que vous vous conduisez en chrétien, ils seront couverts de honte. Oui, il vaut mieux souffrir en faisant le bien, si Dieu veut cela, plutôt que de souffrir en faisant le mal. En effet, le Christ lui-même est mort une fois pour toutes pour les péchés des êtres humains. Lui qui était innocent, il est mort pour des coupables, afin de vous conduire à Dieu. Lui, il a été tué dans son corps, mais l'Esprit Saint lui a rendu la vie.
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2: Pierre continue ici à nous dire de lutter contre le mal en faisant le bien. Les gens vont nous accuser faussement, cela va de soi. Mais nous devons répondre avec douceur et respect et avec une conscience pure, car les gens qui nous accusent seront couverts de honte. Pierre nous dit, « Il vaut mieux souffrir en faisant le bien, si Dieu le veut, plutôt que de souffrir en faisant le mal. » À cet effet, l'apôtre Pierre nous offre en exemple Jésus-Christ. Il a été maltraité, insulté et enfin tué pour ses bonnes actions. Mais à la fin, Dieu lui a rendu la vie par la puissance du Saint-Esprit. Souvenons-nous que Jésus-Christ est victorieux. C'est lui notre Seigneur aujourd'hui et pour l'éternité.
3: Amis auditeurs, nous sommes à la fin de notre émission pour aujourd'hui. Vous venez d'entendre l'enseignement de Pierre, tiré de 1 Pierre au chapitre 2 et 3. Ne manquez pas l'émission de demain pour la suite de cette lettre. Au revoir et que Dieu vous bénisse.
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0: Pour votre salut, il est 14h.

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1: Le Seigneur est mon berger, je ne manque de rien. Sur de frais herbages, il me fait coucher. Près des eaux du repos, il me mène. Il me ranime. Il me conduit par les bons sentiers pour l'honneur de son nom. Même si je marche dans un ravin d'ombre et de mort, je ne crains aucun mal, Seigneur, car tu es avec moi. Ton bâton, ton appui, voilà qui me rassure. Devant moi, tu dresses une table. Face à mes adversaires, tu parfumes d'huile ma tête. Ma coupe est enivrante. Oui, bonheur et fidélité me poursuivent tous les jours de ma vie. Et je reviendrai à la maison du Seigneur pour de longs jours. Frères et sœurs bien-aimés, Alain Monet à la technique et Thérèse Davila au micro vous saluent dans le saint et précieux nom de notre Seigneur Jésus-Christ. Notre prière constante est que chacun de vous demeure sous le regard et dans le cœur du Seigneur, et que celui-ci soit effectivement notre berger. Car, comme nous le dit le psaume 23, avec lequel nous venons de prier, « Lorsque le Seigneur est ton berger, tu ne manques de rien, mon frère. Ma sœur, même si tu marches dans la vallée de l'ombre de la mort, c'est-à-dire au milieu de toutes sortes de dangers, face aux attaques de la sorcellerie, menacé de toutes parts par des serpents venimeux tapis dans l'ombre, sali par les langues médisantes, assailli de critiques malveillantes, exposé même à la traîtrise des Judas qui partagent ton intimité, eh bien, face à tout cela, bien-aimé, tu ne crains rien. Pendant que tes ennemis trament tout cela pour te conduire à la mort, à l'échec, à l'humiliation, à ta chute, avant de te voir anéanti, eh bien, te voilà installé dans un pâturage à la verdure luxuriante, assis ou assise au bord d'une eau paisible. Oui, mon frère, ma sœur, Dieu ordonne au bonheur et à la grâce de t'accompagner tous les jours de ta vie. Alors, ne promène pas ses regards inquiets autour de toi. As-tu oublié en qui tu as cru? Bien-aimé, Dieu ne t'a-t-il pas dit par la bouche du prophète Isaïe que même si une mère peut abandonner son enfant et l'oublier, lui ne t'abandonnera jamais parce qu'il t'a gravé sur les paumes de ses mains. Et Dieu poursuit toujours dans le livre d'Isaïe, même si les collines venaient à s'ébranler, même si les montagnes venaient à changer de place, mon enfant, l'amour que j'ai pour toi ne changera jamais et l'engagement que je prends d'assurer ton bonheur restera inébranlable. C'est moi le Seigneur qui te le dis, moi qui te garde ma tendresse. Alors, pourquoi laisses-tu les circonstances te troubler, te décourager? Souviens-toi de ceci, ce que tes yeux voient n'est pas toujours conforme à la vérité de Dieu. Tu marches par la foi et non par la chair. Alors que la ville où il se trouvait était encerclée par une multitude de soldats araméens avec leurs chevaux, leurs chars, Élisée a dit à son serviteur Géasi, qui était en proie à la panique, il lui a dit, « Ceux qui sont avec nous sont plus nombreux que ceux qui sont avec eux. » Il voyait par la foi que son Dieu avait déployé des chevaux et des chars de feu pour les défendre contre leurs ennemis. Mon ami, est-ce que tu peux comprendre que celui qui est avec toi est plus fort que Satan qui dresse devant toi ce mur d'impossibilité? Dieu te demande d'élever ta vision au-delà des circonstances actuelles. Les circonstances te montrent que ce projet est compromis, que tes adversaires semblent avoir le dessus et qu'il n'y a plus d'issue. Eh bien, la bonne nouvelle, c'est que Dieu me charge de te dire qu'il est celui qui retourne les situations désespérées. Mais il te dit aussi qu'il ne fera pas comme tu l'attends. Il le fera, mais avec des moyens qui pourront même te dérouter. Et si tu n'y prends garde, tu ne verras même pas que c'est Dieu qui est à l'œuvre. Alors je t'invite à faire avec moi cette prière. Père, je bénis ton nom pour cette situation difficile à laquelle je suis confrontée.

confronté. Je sais maintenant que tu as permis que cela arrive, non pour m'humilier ou me faire mal, mais pour que ta gloire soit manifestée dans ma vie. Je t'ai souvent prié et chanté en te demandant de me faire voir ta gloire. Je comprends à présent que ta gloire ne peut se déployer que dans l'adversité. C'est parce que le peuple d'Israël, poursuivi par l'armée égyptienne, s'est trouvé face à l'obstacle de la mer Rouge que tu as pu opérer pour eux cette délivrance miraculeuse. C'est parce que Lazare était mort et sentait déjà mauvais que tu as pu te manifester à Marthe et à Marie comme le Dieu de la résurrection. Oui, Père, c'est parce que Pierre a jeté son filet toute la nuit sans succès que tu as pu opérer la pêche miraculeuse. Oui, Seigneur, c'est vrai, je suis arrivé au bout de mes limites. J'ai lancé mes filets sans succès pendant la longue nuit de cette épreuve que je traverse. Je n'en peux plus avec cette maladie pernicieuse qui détruit ma vie. Je n'en peux plus avec cette délivrance qui n'en finit pas, ce chômage persistant, cette promotion longtemps attendue qui n'arrive pas, cette faillite dont je ne me relève pas, ce procès dont je ne vois pas l'issue. Ô Seigneur, je n'en peux plus avec cet argent dont j'attends depuis si longtemps le remboursement, cet époux ou cette épouse qui me fait tant souffrir, cette grâce de l'enfantement qui semble m'être refusée et cet enfant qui me cause tant de soucis. Seigneur, je n'en peux plus avec cette prophétie que tu m'as donnée et qui tarde à s'accomplir. Je n'en peux plus, Seigneur, lorsque je vois mon pays lui-même qui semble s'enliser dans la crise. Mais Seigneur, je te crois. Lorsque tu me dis de croire contre l'incroyable, de croire possible ce qui me paraît humainement impossible, tu l'as dit par la bouche de l'ange. Oui, car rien n'est impossible à Dieu. Je détache mes yeux de ma réalité actuelle pour les fixer sur ta vérité. Ta vérité est immuable. Et en même temps, Seigneur, je te demande la grâce de ton esprit pour ne pas passer à côté de ce que tu es en train de faire pour moi. Je ne veux pas faire une fixation sur la façon dont j'attends que tu me délivres. Je te prie de m'incliner à l'abandon pour te laisser agir avec tes méthodes et selon tes voies. Donne-moi d'être perméable à ta volonté, afin que je sache te reconnaître lorsque tu manifesteras ta gloire dans la situation pour laquelle je demande ton secours. Merci Seigneur pour la délivrance que tu m'apportes. Merci pour la délivrance que tu apportes à mon pays.

frères et sœurs, notre enseignement d'aujourd'hui s'intitule « Jésus, une autorité qui ne fait pas violence à ceux qui lui sont confiés ». Et cet enseignement, nous l'inscrivons dans le cycle des méditations portant sur le grand thème « Jésus, modèle parfait d'autorité ». Vous savez que nous avons pris l'habitude dans cette émission de développer un certain nombre de thèmes. Par exemple, il y a eu le grand thème « Moïse ». Il y a un thème que nous avons amorcé qui s'intitule « Les secrets du succès d'une autorité ». Donc, nous allons, à l'occasion de cette émission, voilà, à explorer certains thèmes, certains cycles comme cela. Nous allons peut-être y revenir, passer à un autre cycle. Selon ce que l'Esprit nous inspirera, eh bien, nous le ferons dans l'obéissance, dans l'abandon à la volonté divine. Donc aujourd'hui, nous disons « Jésus, une autorité qui ne fait pas violence à ceux qui lui sont confiés ». Et nous l'avions dit déjà, mais la répétition étant une vertu pédagogique, eh bien, nous disons que seul le Christ doit demeurer pour toute autorité le modèle ultime et la référence parfaite dans l'exercice de ses fonctions de responsable ou dans l'accomplissement de sa mission en tant que leader, chef, berger, dirigeant, patron, administrateur. Le Père Céleste, parlant de Jésus au moment où il sortait du Jourdain après son baptême, a dit ceci: « Celui-ci est mon Fils bien-aimé en qui j'ai mis tout mon amour. Écoutez-le. » C'est-à-dire que Dieu lui-même, le Très-Haut, l'Infini et l'Insondable, témoigne de Jésus-Christ. Il se porte garant de lui. Oh bien-aimé, n'est-il pas merveilleux que Dieu, le Créateur de l'univers visible et invisible, puisse ainsi témoigner d'un être et qu'il nous le donne en exemple? Vous vous souvenez qu'il a fait aussi pour Job, en disant à Satan: regarde mon serviteur Job, regarde comme il est agréable à mes yeux, regarde comme il a souci d'honorer mon nom. Et soit dit en passant, lorsque je médite cette histoire de Job, je me dis toujours: c'est Dieu qui a mis Job dans les problèmes. En faisant son atalakou auprès de Satan, eh bien, il a rendu Satan jaloux, il l'a exposé, et finalement Satan a décidé de l'attaquer. Mais enfin, Dieu ne fait jamais rien par haine, par désir de nous mettre en difficulté. Dieu est amour. Dieu nous éprouve, mais toujours pour que son nom soit davantage glorifié dans nos vies. Et donc, Jésus avait l'aval de son Père. Et Jésus, autorité, nous ouvre la voie dans laquelle toute autorité doit marcher pour être conforme au plan divin dans l'exercice de ses fonctions. Jésus est le modèle parfait de l'autorité parce qu'il capitalise en sa personne toutes les qualités et toutes les vertus qui réjouissent le cœur de Dieu. Jésus est une autorité investie de la plénitude de la puissance de Dieu. Pourtant, l'autorité de Jésus ne s'est jamais manifestée à travers la violence psychologique ou morale. Jésus ne s'est jamais imposé par des menaces, par l'intimidation, par le chantage, la contrainte, encore moins par la torture et les agressions physiques. Jésus n'a jamais fait ou commandité des exécutions sommaires ou judiciaires. Jésus a toujours cherché à convaincre par la force de ses arguments et par les actes qu'il pose. Lorsque ses adversaires cherchent à le piéger ou à le confondre, on se rend compte que ce sont eux-mêmes qui restent sans voix face aux répliques de Jésus. Et Jésus, on peut le dire, on peut l'affirmer haut et fort, il est fondamentalement un partisan de la non-violence et du respect des droits de l'homme. La violence de Jésus, lorsqu'elle se manifeste, s'exerce contre Satan et ses œuvres. Alors, mon frère, ma sœur, tu n'es certainement pas de Jésus. Si tu manipules, si tu brimes et si tu fais violence aux autres pour les obliger à t'obéir ou pour toute autre raison d'ailleurs, tu agis en opposition avec l'Esprit de Dieu, toi qui tortures les prévenus ou leur extorquer des aveux ou pour les punir. Il en est de même pour toi qui payes des sbires pour agresser tes adversaires ou ceux qui t'ont déplu d'une manière générale. Tu n'es pas de Jésus. Toi qui assassines ou commandites la mort de tes ennemis, toi qui menaces de couper les vivres à ceux qui ne sont pas de ton avis ou qui
retient la rémunération à laquelle une personne a légitimement droit, tout simplement parce qu'elle ne veut pas ou ne veut plus être de ton côté. Et je voudrais au passage parler d'une forme de violence qui est souvent utilisée par ceux qui sont responsables de groupes de personnes. Il s'agit de la manipulation. Oui, bien-aimé, tu as bien entendu. La manipulation est une forme de violence. C'est une violence silencieuse, physiquement indolore, mais tellement pernicieuse. La manipulation est systématiquement utilisée par beaucoup de responsables afin de parvenir à leur fin. Or, notre Seigneur Jésus, Fils du Dieu vivant, détenteur de toute la puissance divine, n'a jamais manipulé qui que ce soit pour se faire accepter comme tel ou pour faire avancer les œuvres du royaume. On dira, c'est pour la bonne cause que je le fais. Mais non, même Jésus, la cause de Jésus est-elle la meilleure des causes qui soient. C'est la cause première. C'est la cause la plus noble parce qu'elle a été communiquée, elle lui a été inspirée par Dieu. Mais jamais Jésus n'a utilisé des voies détournées. Durant tout son ministère, il a prêché et accompli des signes et des prodiges. Mais il a laissé à chacun la faculté de le suivre ou de le rejeter. Et aujourd'hui encore, Jésus se tient à la porte de nos cœurs. Il le dit lui-même dans sa parole. Il frappe et il attend que nous lui ouvrions la porte. Même lorsqu'il voit que nous sommes engagés dans une voie sans issue, le Seigneur peut nous parler. Il peut nous faire connaître sa volonté par des signes, par les Écritures, par notre conscience, par des révélations prophétiques même. Mais jamais, jamais le Seigneur ne violera notre liberté. Jamais il ne nous manipulera pour son propre compte. L'amour que Dieu a pour l'homme et le respect de sa liberté sont sans limite. Au point qu'il accorde même à l'homme le droit à l'erreur. Dieu ne manipule pas, mais dans sa grande bonté, il fait concourir tout, y compris nos erreurs et nos échecs, à notre bien, à condition, bien sûr, que nous nous repentions et que nous lui ouvrions la porte de notre cœur. Or, que voit-on, notamment dans les cercles des grands de ce monde? La manipulation est utilisée comme un procédé de gouvernance. Elle est même perçue comme un art. Manipuler, c'est savoir faire preuve d'habileté, d'ingéniosité. C'est être un grand politicien ou un habile tacticien. Mais, frères et sœurs, d'un point de vue spirituel, et là, je pèse bien mes mots, la manipulation est un procédé satanique. Écoutez-moi bien. Lorsqu'une personne pratique à merveille l'art de la manipulation, il y a de fortes chances qu'un esprit de sorcellerie soit à l'œuvre dans sa vie. Car en fait, à travers des rituels et des sortilèges, le sorcier manipule les forces de la nature et les pensées des hommes pour atteindre ses fins. Et finalement, la sorcellerie, c'est le fait de tordre ce qui est droit. C'est le fait d'utiliser des voies détournées pour changer le cours normal des choses. C'est le fait d'utiliser les gens à leur insu pour atteindre un but ou un objectif. Or, le manipulateur est un téléguideur. Tapis dans l'ombre, il tire les ficelles, il pousse les pions, il manœuvre pour conduire les autres à faire sa volonté, généralement en exploitant leurs faiblesses. Et c'est exactement ces procédés qu'utilisent les sorciers et les adeptes de l'occultisme ou de l'ésotérisme. Leur maître, Satan lui-même, est un fin manipulateur avec pour objectif final de dominer, de transcender, de faire aux hommes ce qu'il veut. La manipulation par l'intimidation, par la domination, la flatterie ou la tromperie sont les moyens d'action privilégiés du diable et de ses suppôts. Lorsque vous lisez les Écritures, frères et sœurs, vous constatez que tous les adversaires de Jésus ont été des manipulateurs. Hérode, par exemple, il a manipulé les rois mages afin que ceux-ci lui indiquent le lieu de naissance du Messie qu'il voulait faire assassiner. Les chefs des prêtres, les pharisiens, ils ont manipulé certaines personnes pour qu'ils posent des questions embarrassantes à Jésus. Et ils ont de la même façon manipulé le peuple et se sont servis de lui pour faire crucifier Jésus. Ils suivaient en cela les traces de leur maître inspirateur qui à 3 reprises dans le désert a cherché à manipuler Jésus en s'appuyant sur les Écritures.
Satan a tenté de pousser Jésus à faire sa volonté en s'appuyant sur la parole de Dieu. Frères et sœurs, oui, j'y insiste. Toujours dans la parole de Dieu, nous voyons que derrière chaque péché grave, il y a une manipulation. Deux exemples. Dans 2 Samuel 11, David a usé de la manipulation pour que Uri, le Hittite, soldat de son armée, et Marie de Bethsabée, vous vous souvenez, la femme avec laquelle il avait commis l'adultère et qui était tombée enceinte, eh bien, pour ne pas que Uri découvre cette grossesse adultérine, il a manipulé le chef de son armée afin qu'Uri soit tué au combat. Également dans 1 Roi 21, nous nous rendons compte que Jézabel a manipulé le roi Akab, puis elle a manipulé les anciens et les notables pour faire assassiner Naboth afin de prendre possession de sa vigne. Et c'est toujours cet esprit satanique de manipulation. La manipulation, rappelez-vous, je dis c'est une forme de violence. Et donc c'est cet esprit qui inspire ceux qui poussent au-devant d'eux des personnes, souvent des jeunes et des enfants, à exposer leur vie pour défendre leur pouvoir ou au contraire pour les aider à accéder au pouvoir. Le manipulateur jette les enfants des autres dans la rue et en fait de la chair à canon pendant qu'il met les siens à l'abri. Le manipulateur pousse les enfants des autres à faire la grève de l'école pendant que ses enfants sont inscrits dans des établissements privés de référence ou dans des écoles hors du pays. Le manipulateur, lorsqu'il jette des jeunes dans les rues, leur donne à boire des rafraîchissements dans lesquels il a versé à l'insu de ses pauvres enfants de la drogue. Ainsi, lorsque ses enfants voient la mort même, ils avancent et se font tirer dessus. Oh Seigneur, aie pitié de nous. Aie pitié de nous. Le manipulateur enrôle des enfants qui ne comprennent rien au combat qu'il mène et leur donne des armes pour tuer à sa place. Le manipulateur se met en retrait et envoie d'autres personnes prendre les coups à sa place. Notre pays, la Côte d'Ivoire, se prépare à des échéances importantes. Et certainement, dans l'ombre, les manipulateurs sont en train de tramer des plans qui, d'une manière ou d'une autre, vont encore faire de nos enfants, de nos jeunes frères et sœurs, soit des armes de tuerie, soit des cadavres, si ce n'est les deux à la fois. Ô Seigneur, prends pitié de nous. Seigneur, aie pitié de nous. Seigneur, sauve-nous de la manipulation. Seigneur, brise en nous l'esprit de manipulation. Oui, ce démon, Seigneur Jésus-Christ, qui inspire tes enfants. Ce démon qui inspire les responsables. Ce démon de la manipulation. Seigneur, détrône-le, renverse ses œuvres, détruis ses œuvres dans nos cœurs, dans nos vies, dans nos pensées, dans nos actions, dans nos décisions. Au nom de Jésus. Amen. Jésus, il s'est oublié jusqu'à offrir sa vie en sacrifice pour sauver ses brebis. Jésus a donné sa vie en rançon pour la multitude. Jésus ne se met pas en retrait pour envoyer ses brebis prendre les coups à sa place. Le jour où les soldats sont venus le chercher, souvenons-nous, qu'est-ce qu'il leur a dit? Il leur a fait face d'abord et il a demandé que ses disciples ne soient pas inquiétés. Il dit « Laissez-les aller si c'est moi que vous cherchez ». Jésus ne sacrifie pas ses brebis pour se sauver, ni pour parvenir à sa fin. Alors, responsable de tous bords, je vous en supplie, au nom du Seigneur Jésus-Christ, arrêtez de mettre les enfants de Dieu au devant de vos intérêts partisans. Au nom du Dieu vivant, je vous en supplie, cessez de les offrir en holocauste pendant que vous vous mettez dans vos maisons ou à l'étranger à l'abri des balles, des grenades lacrymogènes, des coups de matraque. Osez affronter vos adversaires de face ou renoncez-y si vous ne vous en sentez pas la force. Autorité de tous bords, sachez-le, sachons-le, parce que je le dis toujours, nous sommes tous concernés. Dieu nous demandera des comptes pour toutes ces générations de jeunes que nous avons instrumentalisés et utilisés comme boucliers ou comme armes politiques. Oui, responsable de tous bords, Dieu me demande de vous dire ceci. Vous dites que vous voulez faire le bonheur du peuple et c'est une bonne chose. C'est légitime, c'est même glorieux devant lui que de vouloir faire le bonheur de ses compatriotes. Mais est-ce par la mort et la désolation que ce bonheur va se faire? Est-ce sur des cadavres et des ruines que vous voulez régner pour
pourquoi continuer à jouer avec le feu, avec un feu qui nous a déjà brûlé à plusieurs reprises? N'avons-nous pas tiré leçon de tout ce sang versé, de ces vies détruites, de notre économie à genoux, de la misère et de la désolation dans laquelle notre inconscience a plongé nos concitoyens? Quels malheurs doivent être encore infligés à nos enfants et à nous-mêmes en représailles à l'endurcissement de nos cœurs pour que nous nous repentions enfin? Combien de morts encore faudrait-il que la Côte d'Ivoire enregistre pour que nous mettions fin à cette folie qui semble s'être emparée de nous depuis des années et qui ne semble pas guérir? Oui, frères et sœurs autorités, mes bien-aimés, le Seigneur nous invite à faire repentance, à déchirer nos cœurs et à revenir de nos mauvaises actions. Aucun de nous, je dis bien, aucun de nous ne peut prétendre avoir raison contre l'autre. Aucun groupe politique, religieux ou ethnique ne peut dire qu'il est exempt de reproches et que les torts sont entièrement du côté de l'autre. Même du côté de mes frères chrétiens, il y a danger. Cette frénésie de violence et de manipulation s'est emparée de nous, insidieusement, sournoisement, comme un venin qu'on inocule à petite dose. Nous semblons avoir oublié que nous n'avons pas à lutter contre la chair et le sang, ni contre des hommes ou des groupes ciblés. Saint Paul nous l'a dit dans Éphésiens 6, ce n'est pas à l'homme que nous sommes confrontés, mais aux esprits dominateurs du monde des ténèbres et aux esprits du mal qui sont répandus dans les airs. Alors, ce combat, il est spirituel, il doit être mené avec les armes du Christ, c'est-à-dire avec la prière, avec le jeûne, avec l'amour, avec la foi et surtout une vie de sanctification pour que la puissance de l'Esprit Saint en nous puisse bouleverser l'ordre satanique. Or, que faisons-nous? Nous prions pour la paix, mais nos motivations ne sont pas toujours pures. Nous diabolisons les uns et nous encensons les autres. Il y a les victimes pour qui nous avons compassion. Il y a celles pour qui nous pensons que le mal qui les atteint est mérité. Consciemment ou non, nous prions pour certaines personnes contre d'autres personnes, sachant pourtant que Dieu ne fait exception de personne. Au lieu d'utiliser la prière comme une arme contre les œuvres destructrices de Satan dans notre pays, eh bien nous prions pour que Dieu anéantisse ceux que nous considérons comme les ennemis de la Côte d'Ivoire. Et sur ce point, mes frères et sœurs, Dieu m'a révélé quelque chose qui m'a terrifié. Il m'a fait comprendre que cette façon de prier est un moyen d'appeler la destruction sur nos propres vies et sur nos familles. Savez-vous pourquoi? Eh bien parce que par un acte au moins que nous avons posé un jour, nous avons contribué à aggraver le désordre, l'injustice, la dépravation des mœurs, l'impunité, le non-respect des lois et finalement la crise dans ce pays. En brûlant un feu tricolore, en payant pour que mon enfant soit reçu à un concours, en trompant mon époux ou mon épouse, en pratiquant ou en subissant un avortement, en acceptant indûment de l'argent de quelqu'un, en passant outre les procédures normales pour obtenir un document ou un service, en détournant de l'argent public, en acceptant des pots de vin, en me faisant payer des gratifications faramineuses ou un véhicule de luxe, alors que le petit personnel de la structure dont je suis l'un des dirigeants a des arriérés de salaire, en étant membre actif d'une secte ésotérique, en utilisant le charisme que Dieu m'a donné gratuitement pour prendre de l'argent, en utilisant pour mes besoins propres les fonds du groupe ou de la communauté, même en regardant un film ou une image pornographique, en condamnant sans appel, en calomniant un frère, en important un véhicule ou en faisant appel à des relations pour ne pas payer les frais de douane, en étant propriétaire d'un bar climatisé où on célèbre la nudité et les pratiques asmodéennes, en vendant plus de tickets que de places pour une manifestation, pour ne citer que ces exemples, j'ai été un ennemi de la Côte d'Ivoire et de ceux que Dieu m'a confiés. Je ne parle même pas des abominations sexuelles, des graves dérives dans et aux abords des cités universitaires, des revues pornographiques, de la drogue et de la boisson que des criminels vendent aux abords des écoles, de l'exploitation des ressources naturelles, minières, des ressources agricoles et financières de ce pays, tant au nord qu'au sud, au profit d'une minorité. Je ne parle pas des richesses insolentes acquises par des moyens scandaleux. Je ne parle pas de l'idolâtrie sous toutes ses formes et de tous ces comportements déviants qui sont devenus le quotidien des habitants de ce pays. Alors, frères et sœurs, faisons attention quand nous prions, quand nous sommes dans nos groupes de prière, soi-disant pour intercéder pour la Côte d'Ivoire, pour combattre. Faisons très attention quand nous prions pour que Dieu anéantisse les ennemis de ce pays.
Lorsque nous prions ainsi, nous lui demandons de nous anéantir nous-mêmes parce que nous ne sommes pas exempts de reproches. Dans notre inconscience, dans notre parti pris, nous ne nous rendons même pas compte que nos prières nous condamnent. En fait, nous prions pour que Dieu nous donne la paix et mette fin au désordre dans ce pays tout en nous posant en victime, alors que nous sommes tout aussi coupables. Oui, c'est vrai, dans certains cas, nous sommes des victimes. Mais à certains moments, nous avons été et nous sommes des bourreaux, des meurtriers, des destructeurs. Destructeurs de vie, mon frère. Destructeurs de biens. Destructeurs de foyer, ma sœur. Destructeurs de la réputation de mon frère que j'ai sali, que j'ai calomnié, sur qui j'ai médit. Destructeurs de famille. Destructeurs d'entreprise, de communauté, d'église. Destructeurs de bénédiction. Destructeurs d'harmonie et de paix. Alors, oui, ainsi parle le Seigneur. Mes enfants, avant de me demander de sauver votre pays, faites repentance pour vous-même. Et ensuite, pour toutes les abominations de vos concitoyens qui rendent ce pays comparable à Sodome et à Gomorre. Faites repentance parce que vous avez, d'une manière ou d'une autre, participé à l'avènement ou à l'aggravation de la crise dans ce pays. Nul n'est innocent à mes yeux dans cette situation. Et vous, mes enfants, vous, les chrétiens, vous n'avez pas toujours joué votre rôle de modérateur et de réconciliateur. Vous ne vous êtes pas gardé sain dans une génération corrompue. Vous me rappelez sans cesse mon alliance avec vous, alors que vous détestez mes avertissements et rejetez mes paroles. Vous avez parfois manqué de charité et de miséricorde envers certains de vos frères. Et souvent, vous avez manqué de discernement prophétique dans certaines situations sensibles de votre pays. Libérez-vous de vos préjugés. Revenez à la simplicité de mon évangile. Ne voyez-vous pas le ciel s'assombrir sur vos têtes et le tonnerre qui gronde dans le lointain? Allez-vous faire comme au temps de Noé où les gens mangeaient, buvaient, se mariaient et donnaient cours libre à leurs envies? Vous comptez l'argent amassé dans vos comptes en banque. Vous faites le tour de vos chantiers où vous vous construisez de grandes et belles maisons. Vous admirez vos plantations qui vont vous rapporter beaucoup d'argent. Vous vous alanguissez entre les seins de vos maîtresses ou dans les bras de vos amants. Vous vous attablez à des tables bien garnies et vous vous abreuvez de boissons alcoolisées. Et tout cela vous empêche de voir le jour du Seigneur qui se profile à l'horizon. Et ce sera un jour terrible. Il y aura des pleurs, il y aura des grincements de dents. Il y aura une détresse telle que vous n'en avez pas vue avant. Oh Seigneur, prends pitié. Seigneur, prends pitié. Le temps n'est plus aux fêtes et à l'autosatisfaction. C'est le moment de déchirer vos vêtements et vos cœurs, comme l'ont fait les habitants de Ninive à l'appel de Jonas. Vous croyez vous être repenti une bonne fois pour toutes et que cela suffit? Non, c'est chaque jour que vos péchés et ceux de votre nation s'étalent devant ma face. Vous organisez d'importants rassemblements de prières, mais vous n'insistez plus sur la repentance. Alors que ce sont vos péchés et ceux de votre nation qui font obstacle à la manifestation de ma gloire. Je demande que mon peuple se lève dans un grand mouvement de repentance. Je demande que dans les églises, dans les communautés, dans les groupes de prière, l'on organise des prières de repentance. Repentance pour vous-même à titre individuel. Repentance pour vos concitoyens. Repentance pour votre pays. Offrez mon sang pour acheter tout le sang et les larmes versées par les actes qui sont posés quotidiennement dans ce pays. Je suis un Dieu miséricordieux, lent à la colère et plein de bonté. Et je me laisse fléchir lorsque mes enfants s'humilient et regrettent sincèrement leurs fautes, lorsqu'ils reviennent à moi. Alors, moi Dieu, je vous en supplie mes enfants, revenez à moi à travers le jeûne et une sincère repentance. J'ai le désir de vous sauver et de sauver votre pays. Mais je ne peux pas vous sauver sans votre aide.

Le Seigneur nous demande d'entrer dans un temps de repentance individuellement et collectivement. Toi, ministre de Dieu, berger de communauté, responsable de groupe de prière, toi, prédicateur ou prédicatrice, toi qui as la charge des âmes, je crois que toi et moi, nous sommes en priorité interpellés sur ce processus de repentance dans lequel le Seigneur nous demande d'entrer. Tu es un leader et tu dois, en fonction de l'orientation que le Seigneur te donnera, entrer et faire entrer le peuple de Dieu dont tu as la charge dans la repentance, afin que le châtiment de Dieu ne s'abatte pas sur cette nation, ou afin que même si Dieu décidait de nous châtier, qu'il se souvienne de se montrer miséricordieux et n'alourdisse pas trop sa main sur nous. Et je voudrais avec toi prier, mon frère, ma sœur, prie avec moi. Ô Seigneur, comme ton serviteur David, je veux m'humilier devant ta face. Je veux te supplier d'avoir pitié de moi, d'avoir pitié de mes frères, de mes sœurs dans ce pays, d'avoir pitié même de cette nation. Je te demande pardon pour chaque acte, chaque parole, chaque regard qui a contribué à polluer l'atmosphère spirituelle dans la Côte d'Ivoire. Pardon pour mes indifférences, mes silences coupables et mes lâchetés qui ont permis au mal de prospérer dans mon entourage et partant dans cette nation. J'ai toujours pensé que la faute et les torts étaient du côté des autres. Et aujourd'hui, tu me convaincs que j'ai péché contre toi, contre mes frères et contre mon pays. Ce qui est mal à tes yeux, je l'ai fait. Mon peuple l'a fait. Mes dirigeants l'ont fait, Seigneur. Je te supplie de prendre pitié de notre misère. Seigneur, pardonne-moi et pardonne à mes frères. Pardonne à mes sœurs. Pardonne à mes dirigeants. Pardonne à mon pays, Seigneur. Si tu retenais les fautes, Seigneur, qui donc subsisterait devant toi? Mais tu as dit que près de toi se trouve le pardon. S'il te plaît, Père, incline nos cœurs endurcis à la repentance. Nous avons perdu la conscience du péché et le sens de la crainte de Dieu. Notre système de valeurs s'est tellement corrompu que nous sommes comme aveuglés, comme voilés. Nous ne sommes plus choqués par toutes ces pratiques abominables autour de nous. Seigneur, nous nous prenons pour des sages, des bien-pensants. Nous nous prenons pour des personnes dans l'air du temps, mais nous sommes devenus fous. S'il te plaît, Père, au nom de Jésus, déchire ce voile satanique qui enveloppe nos cœurs et qui fait que nous nous vautrons dans la boue du péché sans plus en être choqués. Fais souffler sur ce pays un puissant vent de repentance et ouvre nos yeux pour que nous voyions à quel point nous sommes tombés bas. Seigneur, comme le prophète Jérémie, je crie à toi en disant, fais-nous revenir à toi pour que nous revenions à toi. Oui Seigneur, parce que nous ne serons inclinés à faire repentance que si nous regrettons nos péchés. Oui Seigneur, parce que nous ne serons inclinés à faire repentance que si nous regrettons nos péchés. Et nous ne serons touchés par le regret que si nous sommes conscients de la gravité de nos fautes. Nous ne serons conscients de la gravité de nos fautes que si nous sortons de notre aveuglement et si nos consciences se réveillent. Seigneur, touche celles et tous ceux qui, de par leur position, peuvent être des instruments pour que le pays entre dans ce temps de repentance que tu demandes. Touche notamment les chefs religieux, les responsables de communautés et de groupes de spiritualité, pour qu'ils soient les porte-voix de cet élan de repentance que tu attends de nous dans ce pays. Seigneur, aie pitié de nous. Ne nous abandonne pas à notre sort. Amen. Bien-aimé, l'Esprit Saint souffle comme il veut. Il nous conduit comme il veut. Il conduit cet enseignement là où il veut nous mener, sans se soucier de la structuration du plan que j'avais fait au départ. Oui, Esprit Saint, tu es le maître souverain. Je m'incline devant toi et je te demande de conduire les choses comme tu l'entends. Je t'aime, Saint-Esprit. Oui, nous le disions, Jésus est une autorité qui ne fait pas violence aux autres et qui ne manipule personne. Et Jésus te dit à toi qui ne fait que brimer, violenter, manipuler, blesser, humilier. Jésus te dit à toi qui agresse verbalement ou physiquement, qui contraint les autres pour leur imposer tes vues, pour les façonner selon tes désirs, pour les amener à se soumettre à ta seule volonté. Il te dit qu'il y a quelque chose qui ne va pas en toi,
qu'il y a comme quelque chose de tordu en toi. Et il veut le redresser parce qu'il le peut. Il sait que la violence qui t'anime dans tes actes, dans tes paroles, peut avoir des origines et des fondements que tu ignores ou que tu as volontairement refoulés pour ne plus en souffrir. Jésus sait que tu t'es peut-être forgé une carapace de dur, de personne intransigeante, agressive, brutale en parole et en acte, pour te défendre, pour ne plus justement souffrir, pour ne plus être blessé. Alors, pour ne plus souffrir, tu fais souffrir. Pour ne plus être blessé, tu blesses. Jésus veut, ami autorité, avec le concours de son esprit,

possibilité. Oh bien-aimé, Jésus veut que tu viennes t'épancher dans ses bras, sur son cœur, même si tu trouves que tu es foncièrement mauvais et perverti. Ce que tu n'oses dire à personne, les pourritures et les souillures de ta vie, de ton âme, de ton cœur, ce dont tu as honte, ce dont tu as peur, Jésus t'invite à venir le déposer devant lui. Il veut que tu lui dises, « Seigneur, je veux élever mon cœur vers toi, mon cœur souillé, mon cœur pécheur, mon cœur blessé. Seigneur, voici mon cœur devant toi. » Chante avec lui ce chant. Oui, après cette prière, il me semble que le Seigneur nous a pris au mot et il est en train de faire prendre conscience à beaucoup de personnes à l'écoute de la situation de péché qu'elles avaient jusque-là banalisée. C'est comme si le vent de repentance déjà était en train de souffler et ce vent souffle sur toi. Mon ami, c'est une grâce que Dieu nous fait ainsi. Ne la laissons pas passer sans nous laisser toucher. Ne la laisse pas passer, ma sœur, mon frère, autorité. Ne t'endurcis pas. Ne cherche pas à te retenir si tu te sens au bord des larmes. Laisse tes larmes couler. N'aie pas honte de pleurer. N'écoute pas cette voix qui te dit que pleurer est un aveu de faiblesse, que pleurer est peut-être indigne d'une autorité comme toi. Parce qu'à ce moment précis, bien-aimé, tu te trouves en face du Seigneur. Toi et moi, nous nous trouvons en face de lui, tel que nous sommes, dans toute notre nudité. Nous n'avons plus besoin de faire semblant. Nous n'avons plus besoin de nous revêtir de cette carapace de dur. Lorsque je lis les psaumes de David, je vois que ce grand homme a pleuré à maintes reprises devant Dieu. Je vois que mon Seigneur Jésus lui-même a pleuré sur la croix. Alors, il sait tout et il veut que toi et moi, nous nous libérions devant lui. Alors, mon frère, pleure. Ma sœur, répands ton âme devant lui. Crie même si tu le veux. Crie ta colère. Crie ta révolte. Tes peurs, tes regrets, crie ta douleur. C'est un chemin de guérison et de libération. N'aie pas peur que le Seigneur te rejette. Il ne le fera pas parce qu'il t'aime. Je le vois qui te caresse et qui me caresse de son regard aimant, un tendre sourire aux lèvres. Son regard, ce beau regard, ce merveilleux regard qui a guéri Marie-Madeleine la prostituée, qui a guéri la femme adultère, ce regard qui a guéri Zachée le voleur, ce regard de miséricorde qui a guéri Pierre qui l'a renié. C'est ce regard-là qui a touché le centurion romain qui commandait le peloton d'exécution au point que celui-ci a pu dire vraiment « Cet homme était fils de Dieu ». C'est ce regard aussi que le brigand sur la croix a rencontré et qui l'a poussé à la repentance. C'est ce regard qui a restauré et converti Paul. Il partait massacrer ses enfants. Regarde, Dieu t'ouvre les bras comme à l'enfant prodigue. Il t'appelle par ton prénom, il m'appelle aussi par mon prénom. Et voilà ce qu'il dit. Viens mon enfant bien-aimé, je t'aime. Je t'aime tel que tu es. Vautré dans la boue de tes péchés, des abominations auxquelles tu t'es livré, je t'aime. Je t'aime avec ton âme souillée, avec ton cœur endurci, avec ton esprit rebelle. Je t'aime. Je t'aime même si tu as tué, même si tu as volé, même si tu as violé, si tu as menti, même si tu as adoré des idoles, même si tu as commis l'adultère et détruit des foyers. Je t'aime même si tu as dû sacrifier un être proche ou un inconnu pour devenir ce que tu es aujourd'hui. Oui, je t'aime malgré la pédophilie, malgré ton homosexualité, malgré la débauche sexuelle qui est un de tes plaisirs favoris. Je t'aime. Même si tu es de ceux qui ont mis ce pays à genoux économiquement, même si par tes actes de violence et par la manipulation, tu es de ceux qui ont hypothéqué l'avenir de beaucoup de mes enfants, je t'aime, même si tu fais partie de ceux qui pillent les ressources qui devaient servir à l'amélioration des conditions de vie de l'ensemble de la population. Je t'aime, mon enfant, même si tu ne t'aimes plus toi-même. Je t'aime, mon fils, ma fille. Même si tout le monde te rejette, même si les autres estiment qu'il n'y a rien de bon à tirer de toi, moi je ne te juge pas, je ne te rejette pas. Je veux seulement que tu te reconnaisses pécheur et que tu viennes à moi. Parle-moi, dis-moi ce que tu as fait, ce que tu es en réalité et que tout le monde ignore. Je sais déjà tout parce que je suis Dieu, mais je te demande de me le dire quand même, parce qu'en parlant,

tu libères ton cœur, tu enlèves les scories qui sont collées à ton âme. Pleure tes péchés, pleure ta faiblesse, pleure ta misère. Parle-moi de tes doutes, de tes peurs, de tes souffrances, parce que je sais que tu as beaucoup souffert. Je sais que tu as subi de terribles frustrations et des humiliations. Tu as peut-être perdu un être cher dans des circonstances horribles et tu n'as plus qu'un objectif, le venger. Tu as peut-être été rejeté ou privé de l'affection que tu attendais. Tu as connu des privations et on t'a spolié. Tu as peut-être trouvé injuste d'être orphelin alors que d'autres avaient leurs parents à leur côté. Tu as été seul et abandonné à toi-même. Tu as eu faim, tu as eu froid. Parle-moi de tout cela maintenant. N'attends pas demain, parce que c'est maintenant que je me tiens devant toi. Et c'est à l'instant même que je veux te pardonner, te laver, te libérer, te guérir. Je veux te délivrer pour que tu sois véritablement sauvé. Satan a fait de toi un instrument de destruction, de désolation et de mort. Satan t'a utilisé pour semer la souffrance dans la vie des autres. Il t'a utilisé pour détruire, pour humilier, pour frustrer et blesser, pour spolier certains de mes enfants, pour même tuer. Mais je te pardonne. Je te pardonne si tu regrettes sincèrement et si tu acceptes de te repentir. Je te pardonne si tu te confesses en vérité et si tu décides de prendre un nouveau départ avec moi. Je te lave par mon sang, comme j'ai justifié le larron sur la croix, comme j'ai justifié Saul qui est devenu Paul par ma grâce. Je veux commencer une nouvelle vie avec toi. En fait, je veux te faire entrer dans la vraie vie. Je veux effacer ton passé et te donner un nouvel avenir. Mon enfant, tu dis que tu n'as confiance en personne, mais veux-tu me faire confiance? Je te promets que jamais je ne te décevrai, que jamais je ne me détournerai de toi. Tu as souffert des infidélités. Sache que je te serai toujours fidèle, moi, parce que je ne change pas. Je suis le même hier, aujourd'hui et éternellement. Tu es toujours incompris, incomprise. Eh bien, moi, je te comprendrai toujours parce que c'est moi qui t'ai façonné. Je sais exactement comme tu es et comment tu fonctionnes. Je sais tout de toi. Tu as peur de la solitude. Je ne te laisserai jamais seul. Je marcherai toujours avec toi et je te porterai quand tu seras fatigué. Tu as souffert des humiliations. Je serai toujours ta consolation. Je relèverai ta tête et je te rendrai ton honneur. Tu manques de confiance en toi. Je manifesterai ma puissance dans ta vie. Désormais, plus tu seras faible et dépouillé, et plus ma puissance grandira en toi. Tu as été cruellement blessé, je le sais. Eh bien moi, ton Dieu, je promets que je panserai chacune de tes blessures. Je poserai un baiser d'amour sur chacune de tes plaies et ma grâce te guérira. Tu crois même que tu n'es pas capable de changer? Sache que c'est moi qui ferai toute chose nouvelle en toi. J'arracherai en toi le vieil homme. Je te donnerai un cœur nouveau. Je mettrai en toi un esprit nouveau. Je te renouvellerai et tes contemporains ne te reconnaîtront pas. Tu vis dans la peur perpétuelle. Je serai pour toi un bouclier protecteur. Si tu m'appelles au secours, je viendrai et je te délivrerai de tout piège que l'on a tendu devant toi. Je te délivrerai des agressions humaines et sataniques. Je te délivrerai de toi-même, parce que parfois, tu es ton propre agresseur. Mon enfant, tu peux parier tout ce que tu as de plus cher. Tu peux même parier ta vie sur moi. Tu peux me signer un chèque en blanc pour me laisser œuvrer dans ta vie. Tu ne perdras jamais. Lorsque tu mises sur moi, tu gagnes le gros lot. Veux-tu tenter le coup et te jeter à l'eau? Je te mènerai avec amour, avec miséricorde, patience et puissance jusqu'à l'autre rive. Viens, mon enfant, je t'attends. Je t'attends parce que je t'aime.

0: Ô bien-aimé, je voudrais que toi et moi, nous saisissions la perche d'amour que le Christ nous tend en ce moment précis. Il attend que toi et moi, toi ma sœur, autorité, toi mon frère responsable, qui te reconnaît dans ce qui a été dit, qui sent ce feu qui brûle en toi, il attend que tu lui donnes une réponse d'amour, une réponse d'abandon, une réponse de confiance. Dis-lui oui. Moi, en tout cas, je choisis de dire oui à Jésus et je veux prier. Prie avec moi, mon frère. Oui, Seigneur Jésus, j'ai entendu ton appel. J'accepte de venir à toi et de t'appartenir. J'accepte de quitter mes mauvaises voies et tout ce qui, jusqu'à ce jour, me paraissait légitime, ce qui me paraissait juste et normal. Je viens à toi, Seigneur, avec le poids de mes péchés, avec les horreurs de mon passé, avec mes révoltes, mes craintes, avec mes doutes. Je ne sais pas comment tu vas t'y prendre pour me sauver. Je ne sais même pas comment je vais vivre la suite de ce oui que je te donne aujourd'hui. Mais je sais une chose, c'est que je veux te suivre désormais et écouter ta voix. Seigneur Jésus-Christ, je veux t'accepter comme mon Seigneur et mon Sauveur, où je veux renouveler ma consécration à toi, selon le cas dans lequel tu te trouves, mon ami. Je te donne ma vie et je désire t'appartenir entièrement et définitivement. Je veux que tu sois mon berger et que tu me conduises dans tes verts pâturages. Seigneur, j'ai trop longtemps couru, je suis épuisé. Je suis vidé par mes nuits sans sommeil. Je suis miné par les anxiolytiques et les tranquillisants dont les doses de plus en plus élevées ne me font même plus de l'effet. J'ai peur de me retrouver face à moi-même, ce qui fait que j'ai peur du silence. Je n'ai confiance en personne. Je ne trouve l'évasion que dans la nourriture, la boisson, le sexe. Que sais-je encore? Mon frère, tu connais ton évasion. Mais malgré tout, je ne trouve pas la paix. Mon âme ne trouve pas le repos. Il y a quelque chose de plus grand auquel j'aspire, sans pouvoir le nommer. Aujourd'hui, Seigneur Jésus-Christ, je crois que c'est toi que je cherchais. Ce dont mon âme avait soif, c'est la plénitude que tu donnes à une vie insatisfaite. Je viens à toi pour que tu me donnes une nouvelle raison de vivre et que tu transformes ma vie. Gloire et louange à toi, Seigneur. Gloire et louange à toi de m'accepter comme ton enfant. Gloire et louange à toi de me racheter et de me rétablir dans ma vie d'enfant de Dieu. De me faire sortir de la voie de perdition dans laquelle je t'ai engagé. Gloire et louange à toi de me faire sortir d'instrument de mort que j'étais. Ah, et de me conduire à la vie. Gloire et louange à toi, Jésus, de me donner d'espérer un nouvel avenir. Merci, Seigneur, au nom de Jésus-Christ. Amen. Frères et sœurs, c'était votre émission Autorité avec votre sœur Thérèse Davila au micro, en compagnie de Alain Monin qui s'occupait des commandes techniques. Puisse le Seigneur amplifier cet élan, ce feu de repentance qu'il vient d'allumer dans nos cœurs. Que ce feu nous embrasse tout entier et qu'il se communique à travers nous, à nos frères, à nos sœurs et à travers eux, à l'ensemble de la nation ivoirienne. Dieu veut nous sauver, il a dit, mais il ne peut pas nous sauver sans nous-mêmes. Repentons-nous, déchirons nos cœurs et nos vêtements. Demandons pardon afin que la miséricorde de Dieu nous touche, afin que les nuages qui assombrissent le ciel de notre pays puissent se dissiper, afin que la main de Dieu ne s'abatte pas sur nous comme elle s'est abattue sur Sodome et Gomorre. Le Seigneur est miséricordieux, lent à la colère et riche en bonté. Il nous attend dans ce mouvement de repentance. Frères et sœurs, la balle est dans notre camp. Repentons-nous pour que le Seigneur nous sauve. Au nom de Jésus. Amen.
1: Par les cieux devant toi.

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0: Pour votre salut, il est 15h.

0: Au nom du Père et du Fils et du Saint-Esprit. Amen. Amen. Notre Père qui es aux cieux, que ton nom soit sanctifié, que ton règne vienne, que ta volonté soit faite sur la terre comme au ciel.
1: Donne-nous aujourd'hui notre pain de ce jour. Pardonne-nous nos offenses, comme nous pardonnons aussi à ceux qui nous ont offensés. Et ne nous laisse pas entrer en tentation, mais délivre-nous du mal.
0: Je vous salue, Marie, pleine de grâce. Le Seigneur est avec vous. Vous êtes bénie entre toutes les femmes, et Jésus, le fruit de vos entrailles, est béni.
2: Sainte Marie, Mère de Dieu, priez pour nous pauvres pécheurs, maintenant et à l'heure de notre mort. Amen.
0: Je crois en Dieu, le Père Tout-Puissant, Créateur du ciel et de la terre, et en Jésus-Christ, son Fils unique, notre Seigneur, qui a été conçu du Saint-Esprit, est né de la Vierge Marie, a souffert sous Ponce Pilate, a été crucifié, est mort, a été enseveli, est descendu aux enfers, le troisième jour est ressuscité des morts, est monté aux cieux, est assis à la droite de Dieu le Père Tout-Puissant, d'où il viendra juger les vivants et les morts.
2: Je crois en l'Esprit Saint, à la Sainte Église catholique, à la communion des saints, à la rémission des péchés, à la résurrection de la chair, à la vie éternelle. Amen.
3: Père éternel, je t'offre le corps et le sang, l'âme et la divinité de ton Fils bien-aimé, notre Seigneur Jésus-Christ.
4: En réparation de nos péchés et de ceux du monde entier.
3: Par sa douloureuse passion,
4: sois miséricordieux pour nous et pour le monde entier.
3: Par sa douloureuse passion,
4: sois miséricordieux pour nous et pour le monde entier.
3: Par sa douloureuse passion,
4: sois miséricordieux pour nous et pour le monde entier.
3: Par sa douloureuse passion,
4: sois miséricordieux pour nous et pour le monde entier.
3: Par sa douloureuse passion,
4: sois miséricordieux pour nous et pour le monde entier.
3: Par sa douloureuse passion,
4: sois miséricordieux pour nous et pour le monde entier.
3: Par sa douloureuse passion,
4: sois miséricordieux pour nous et pour le monde entier.
3: Par sa douloureuse passion,
4: sois miséricordieux pour nous et pour le monde entier.
3: Par sa douloureuse passion,
4: sois miséricordieux pour nous et pour le monde entier.
3: Par sa douloureuse passion,
4: sois miséricordieux pour nous et pour le monde entier.

0: Père éternel, je t'offre le corps et le sang, l'âme et la divinité de ton Fils bien-aimé, notre Seigneur Jésus-Christ,
1: en réparation de nos péchés et de ceux du monde entier.
0: Par sa douloureuse passion,
1: sois miséricordieux pour nous et pour le monde entier.
0: Par sa douloureuse passion,
1: sois miséricordieux pour nous et pour le monde entier.
0: Par sa douloureuse passion,
1: sois miséricordieux pour nous et pour le monde entier.
0: Par sa douloureuse passion,
1: sois miséricordieux pour nous et pour le monde entier.
0: Par sa douloureuse passion,
1: sois miséricordieux pour nous et pour le monde entier.
0: Par sa douloureuse passion,
1: sois miséricordieux pour nous et pour le monde entier.
0: Par sa douloureuse passion,
1: sois miséricordieux pour nous et pour le monde entier.
0: Par sa douloureuse passion,
1: sois miséricordieux pour nous et pour le monde entier.
0: Par sa douloureuse passion,
1: sois miséricordieux pour nous et pour le monde entier.
0: Par sa douloureuse passion,
1: sois miséricordieux pour nous et pour le monde entier.

0: Père éternel, je t'offre le corps et le sang, l'âme et la divinité de ton Fils bien-aimé, notre Seigneur Jésus-Christ.
1: En réparation de nos péchés et de ceux du monde entier.
0: Par sa douloureuse passion,
1: sois miséricordieux pour nous et pour le monde entier.
0: Par sa douloureuse passion,
1: sois miséricordieux pour nous et pour le monde entier.
0: Par sa douloureuse passion,
1: sois miséricordieux pour nous et pour le monde entier.
0: Par sa douloureuse passion,
1: sois miséricordieux pour nous et pour le monde entier.
0: Par sa douloureuse passion,
1: sois miséricordieux pour nous et pour le monde entier.
0: Par sa douloureuse passion,
1: sois miséricordieux pour nous et pour le monde entier.
0: Par sa douloureuse passion,
1: sois miséricordieux pour nous et pour le monde entier.
0: Par sa douloureuse passion,
1: sois miséricordieux pour nous et pour le monde entier.
0: Par sa douloureuse passion,
1: sois miséricordieux pour nous et pour le monde entier.
0: Par sa douloureuse passion,
1: sois miséricordieux pour nous et pour le monde entier.

0: Père éternel, je t'offre le corps et le sang, l'âme et la divinité de ton Fils bien-aimé, notre Seigneur Jésus-Christ.
1: En réparation de nos péchés et de ceux du monde entier.
0: Par sa douloureuse passion,
1: sois miséricordieux pour nous et pour le monde entier.
0: Par sa douloureuse passion,
1: sois miséricordieux pour nous et pour le monde entier.
0: Par sa douloureuse passion,
1: sois miséricordieux pour nous et pour le monde entier.
0: Par sa douloureuse passion,
1: sois miséricordieux pour nous et pour le monde entier.
0: Par sa douloureuse passion,
1: sois miséricordieux pour nous et pour le monde entier.
0: Par sa douloureuse passion,
1: sois miséricordieux pour nous et pour le monde entier.
0: Par sa douloureuse passion,
1: sois miséricordieux pour nous et pour le monde entier.
0: Par sa douloureuse passion,
1: sois miséricordieux pour nous et pour le monde entier.
0: Par sa douloureuse passion,
1: sois miséricordieux pour nous et pour le monde entier.
0: Par sa douloureuse passion,

0: Père éternel, je t'offre le corps et le sang, l'âme et la divinité de ton Fils bien-aimé, notre Seigneur Jésus-Christ.
1: En réparation de nos péchés et de ceux du monde entier.
0: Par sa douloureuse passion,
1: sois miséricordieux pour nous et pour le monde entier.
0: Par sa douloureuse passion,
1: sois miséricordieux pour nous et pour le monde entier.
0: Par sa douloureuse passion,
1: sois miséricordieux pour nous et pour le monde entier.
0: Par sa douloureuse passion,
1: sois miséricordieux pour nous et pour le monde entier.
0: Par sa douloureuse passion,
1: sois miséricordieux pour nous et pour le monde entier.
0: Par sa douloureuse passion,
1: sois miséricordieux pour nous et pour le monde entier.
0: Par sa douloureuse passion,
1: sois miséricordieux pour nous et pour le monde entier.
0: Par sa douloureuse passion,
1: sois miséricordieux pour nous et pour le monde entier.
0: Par sa douloureuse passion,
1: sois miséricordieux pour nous et pour le monde entier.
0: Par sa douloureuse passion,
1: sois miséricordieux pour nous et pour le monde entier.
2: Dieu saint, saint fort, saint immortel,
3: aie pitié de nous et du monde entier.
2: Dieu saint, saint fort, saint immortel,
3: aie pitié de nous et du monde entier.
2: Dieu saint, saint fort, saint immortel,
3: aie pitié de nous et du monde entier.
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4: Jésus, j'ai confiance en toi.
5: Jésus, j'ai confiance en toi.
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2: Chapitre 4. Les autres célébrations liturgiques, les sacramentaux.
3: Pourquoi la famille chrétienne est-elle aussi appelée église domestique?
4: Parce que la famille manifeste et révèle la nature de l'église comme famille de Dieu, qui est d'être communion et famille. Chacun de ses membres, selon son rôle propre, exerce le sacerdoce baptismal, contribuant à faire de la famille une communauté de grâce et de prière, une école de vertus humaines et chrétiennes, le lieu de la première annonce de la foi aux enfants.
3: Que sont les sacramentaux?
4: Ce sont des signes sacrés institués par l'Église dans le but de sanctifier certaines circonstances de la vie. Ils comportent une prière accompagnée du signe de la croix et d'autres signes. Parmi les sacramentaux, les bénédictions occupent une place importante. Elles sont une louange à Dieu et une prière pour obtenir ses dons. De même, il y a les consécrations de personnes et la consécration d'objets dont l'usage est réservé au culte divin.
3: Qu'est-ce qu'un exorcisme?
4: On a affaire à un exorcisme lorsque l'Église demande, avec son autorité, au nom de Jésus, qu'une personne ou un objet soit protégé contre l'emprise du malin et soustrait à son empire. Sous sa forme simple, il est pratiqué lors de la célébration du baptême. L'exorcisme solennel, appelé grand exorcisme, ne peut être pratiqué que par un prêtre et avec la permission de l'évêque.
2: Les funérailles chrétiennes.
3: Quelles sont les formes de piété populaire qui accompagne la vie sacramentelle de l'Église?
4: Le sens religieux du peuple chrétien a de tout temps trouvé son expression dans des formes variées de piété qui entourent la vie sacramentelle de l'Église, telles que la vénération des reliques, les visites au sanctuaire, les pèlerinages, les processions, le chemin de croix, le rosaire. À la lumière de la foi, l'Église éclaire et favorise les formes authentiques de piété populaire.
3: Quel rapport y a-t-il entre les sacrements et la mort du chrétien?
4: Le chrétien qui meurt dans le Christ parvient, au terme de son existence terrestre, à la plénitude de la vie nouvelle commencée au baptême, renforcée par la confirmation et nourrie de l'Eucharistie, anticipation du banquet céleste. Le sens de la mort chrétienne se manifeste à la lumière de la mort et de la résurrection du Christ, notre unique espérance. Le chrétien qui meurt dans le Christ Jésus part pour habiter chez le Seigneur. 2 Corinthiens, chapitre 5, verset 8.
3: Qu'exprime la funéraille?
4: Tout en étant célébré selon différents rites qui correspondent aux situations et aux traditions locales, les funérailles expriment le caractère pascal de la mort chrétienne dans l'espérance de la résurrection, ainsi que le sens de la communion avec le défunt, surtout par la prière pour la purification de son âme.
3: Quels sont les moments principaux des funérailles?
4: Habituellement, les obsèques comprennent 4 moments principaux. L'accueil de la dépouille mortelle par la communauté, accompagné de paroles de réconfort et d'espérance, la liturgie de la parole, le sacrifice eucharistique et l'adieu, par lequel l'âme du défunt est confiée à Dieu, source de vie éternelle, tandis que le corps est enseveli dans l'attente de la résurrection.
2: Ainsi s'achève la deuxième partie du compendium du catéchisme de l'Église catholique intitulé « La célébration du mystère chrétien » qui présente les éléments essentiels de la Lex Celebrandi. L'annonce de l'Évangile trouve en effet sa réponse privilégiée dans la vie sacramentelle. En elle, les fidèles font l'expérience et témoignent à chaque instant de leur existence de l'efficacité salvifique du mystère pascal par lequel le Christ a accompli l'œuvre de notre rédemption. Nous abordons la troisième partie intitulée « La vie dans le Christ ». Elle rappelle la Lex Vivendi, à savoir l'engagement auquel les baptisés sont tenus de manifester dans leur comportement et leur choix éthique, leur fidélité à la foi professée et célébrée. La vie dans le Christ. Première section. La vocation de l'homme, la vie dans l'esprit.
3: Comment la vie morale du chrétien est-elle liée à la foi et au sacrement?
4: Ce que professe le symbole de la foi, les sacrements le communiquent. Par eux, en effet, les fidèles reçoivent la grâce du Christ et les dons de l'Esprit Saint qui les rendent capables de vivre la vie nouvelle de Fils de Dieu dans le Christ accueilli avec la foi.
2: Chrétien, reconnais ta dignité, disait Saint Léon le Grand. Chapitre 1. La dignité de la personne humaine. L'homme, image de Dieu.
3: Quelle est le fondement de la dignité de l'homme?
4: La dignité de la personne humaine s'enracine dans sa création à l'image et à la ressemblance de Dieu. Doté d'une âme spirituelle et immortelle, d'intelligence et de volonté libre, la personne humaine est ordonnée à Dieu et appelée en son âme et en son corps à la béatitude éternelle.
2: Notre vocation au bonheur.
3: Comment l'homme parvient-il à la béatitude?
4: L'homme parvient à la béatitude en raison de la grâce du Christ qui le rend participant de sa vie divine. Dans l'Évangile, le Christ montre aux siens la route qui conduit au bonheur sans fin, les béatitudes. La grâce du Christ agit aussi en tout homme qui, suivant sa conscience droite, recherche et aime le vrai et le bien et évite le mal.
3: Les béatitudes sont-elles importantes pour nous?
4: Les béatitudes sont au centre de la prédication de Jésus. Elles reprennent et portent à leur perfection les promesses de Dieu faites depuis Abraham. Elles expriment le visage même de Jésus. Elles caractérisent l'authentique vie chrétienne et elles révèlent à l'homme la fin ultime de sa conduite, la béatitude éternelle.
3: Quel est, pour l'homme, le rapport entre les béatitudes et le désir de bonheur?
4: Les béatitudes répondent au désir inné de bonheur que Dieu a déposé dans le cœur de l'homme pour l'attirer à lui et que lui seul peut combler.
3: Qu'est-ce que la béatitude éternelle?
4: Elle est la vision de Dieu dans la vie éternelle, où nous serons pleinement participants de la nature divine, de la gloire du Christ et de la jouissance de la vie trinitaire. La béatitude dépasse les capacités humaines. Elle est un don surnaturel et gratuit de Dieu, comme la grâce qui y conduit. La béatitude promise nous place devant des choix moraux décisifs concernant les biens terrestres, nous incitant à aimer Dieu par-dessus tout.
5: Comme une brise légère, souffle sur nous, Seigneur. Ô Saint-Esprit, viens renouveler la

Amis auditrices, amis auditeurs, bienvenue à Identité. Identité, votre émission, notre émission de connaissance de soi, de formation humaine, de développement humain intégral. J'ai la joie de partager avec vous aujourd'hui sur le thème de la vieillesse. C'est la 8e étape que nous abordons depuis que nous avons commencé à regarder le développement de l'être humain en 8 étapes.

0: Souvenons-nous que nous avons abordé comme première étape l'étape du nourrisson. Ensuite, nous avons parlé de la petite enfance, il y a bien longtemps déjà. Nous avons également regardé l'âge du jeu. Ensuite, l'âge de l'école. L'adolescence sur laquelle nous sommes restés un bon bout de temps, parce que c'est une phase critique où on développe le complexe du caméléon, on change sans cesse. Papa, maman, j'ai besoin de vous et je n'ai pas besoin de vous. Le jeune âge adulte, l'âge adulte et enfin la huitième étape, la vieillesse. La vieillesse, on dirait l'âge d'or ou l'intégrité personnelle ou le désespoir. Écoutons cette petite histoire, une prière publiée dans un journal et cette prière a été découverte dans un camp de concentration à Ravensbrück où 92 000 femmes et enfants sont morts. C'était au temps de l'Holocauste. Et la prière était griffonnée sur un papier d'emballage près d'un enfant mort. Et la prière dit ceci. Seigneur, ne te souviens pas seulement des hommes et des femmes de bonne volonté, mais aussi de ceux qui ne le furent pas. Ne te souviens pas seulement des souffrances qu'ils nous ont fait subir, mais aussi des fruits que nous avons portés grâce à ces souffrances. Notre amitié, notre loyauté, notre humilité. Souviens-toi du courage, de la générosité, de la grandeur d'âme qui ont jailli de tout cela. Et quand viendra pour eux l'heure du jugement, permets que tous ces fruits que nous avons portés leur soient comptés en pardon. Cette prière est tellement forte que je voudrais la reprendre pour que nous puissions entrer dans cette dynamique ou dans cette intelligence de l'intégrité personnelle qui caractérise l'âge de la vieillesse. Seigneur, ne te souviens pas seulement des hommes et des femmes de bonne volonté, mais aussi de ceux qui ne le furent pas. Ne te souviens pas seulement des souffrances qu'ils nous ont fait subir, mais aussi des fruits que nous avons portés grâce à ces souffrances. Notre amitié, notre loyauté, notre humilité. Souviens-toi du courage, de la générosité, de la grandeur d'âme qui ont jailli de tout cela. Et quand viendra pour eux l'heure du jugement, permets que tous ces fruits que nous avons portés leur soient comptés en pardon. À l'âge de la vieillesse, la souffrance que les autres nous ont fait subir, ces personnes qui n'ont pas été nécessairement de bonne volonté, comme on l'a griffonné sur ce bout de papier de cette prière dans ce camp de concentration où 92 000 femmes et enfants sont morts à Ravensbrück, à l'âge de la vieillesse, les souffrances que nous avons supportées, qui nous ont été infligées, que nous avons subies, nous pouvons les relire et voir les fruits que ces souffrances nous ont fait porter. Et quand on entre dans cette dynamique, alors on entre dans le dynamisme de l'intégrité personnelle. Pas d'amertume, pas de regret, seulement parce que j'ai eu à vivre ceci, j'ai développé telle chose. Parce que j'ai eu à subir telle et telle souffrance, telle et telle amitié sont nées et ont été consolidées. J'ai fait l'expérience de la loyauté dans la relation avec les autres. Et j'ai fait l'expérience de l'humilité. J'ai fait l'expérience du courage et de la générosité et de la grandeur d'âme de tous ceux qui se sont rendus solidaires les uns aux autres pour préserver la vie. Si les souffrances que nous avons portées, nous avons subies, si les souffrances que nous avons connues, traversées, nous ont fait porter ce genre de fruits, il est l'heure de rendre grâce à Dieu et non pas de s'installer dans le désespoir, dans la plainte ou dans la complainte, dans le regret. Des personnes, des amis, de certaines personnes qui meurent. On leur demande ce qu'ils avaient. Mais le plus important, c'est l'âge des personnes qui sont décédées. Et les parents, donc des gens déjà d'un certain âge, disent
1: Il venait d'avoir 70 ans. Alors on réalise que les critères de la vieillesse se modifient à mesure que l'on prend de l'âge. Les critères de la vieillesse se modifient à mesure que l'on prend de l'âge. Prenons un enfant de 8 ans, quelqu'un de 20 ans est vieux. Un adolescent de 15 ans, quelqu'un de 40 ans, 35, 40 ans est vieux. Mais plus il avance, plus ses critères se modifient. Et Denis Lynn, dont j'utilise le livre pour animer cette émission, lui et Mathieu et chez la fabricant, dit ceci. Je pense que, c'est-à-dire leurs parents, et tous ceux qui ont atteint l'âge de la dernière étape du développement, selon Erikson, c'est-à-dire ceux qui ont plus de 65 ans, apprendront avec plaisir qu'Erikson appelle cette étape non seulement l'étape de la vieillesse, mais aussi l'étape de l'intégrité.

l'étape de l'intégrité. Et c'est une belle étape. Que nous dit Denis Lynn ? Il dit ceci, « J'ai remarqué que mes parents accomplissaient beaucoup de tâches qui, selon Erikson, permettent de trouver la sagesse et ce qu'ils appellent l'intégrité. » Alors, voilà qu'ils ont fait une fête. À Noël, ils ont offert 3 albums photos de ce qu'ils avaient trouvé, qu'ils avaient trié, de belles boîtes entières de photos. Et ils ont regroupé tout cela depuis leur enfance et leurs parents avec eux jusqu'à l'école comme un album souvenir. Et chaque soir, ils ont enregistré les souvenirs qui leur rappelaient chaque pile de photos. Et c'est ainsi que le père raconte comment sa famille avait dû se battre pour ne pas perdre leur ferme au temps de la Grande Dépression, ce sont des Américains, en 1929. Donc on raconte un souvenir, le père raconte un souvenir où ils ont eu à traverser une épreuve pour garder un bien. Ils sont remontés jusqu'à leurs ancêtres et ils ont dit combien la famille avait été toujours attachée à la terre, que le meilleur moyen pour lui, le père, de sortir d'une crise de déprime ou d'angoisse était d'aller cultiver son jardin. Pourquoi je vous raconte cette histoire? Quand on arrive à l'âge de l'intégrité, à l'étape de la sagesse, on cherche encore des repères et on les a. Donc on relie sa vie. À 65 ans, on n'est pas vieux, on dirait. À 70 ans, on n'est pas vieux. Quels sont les repères que l'on a pris? Comment est-ce qu'on traverse les stress, les crises? Voilà que ce grand-père remonte aux habitudes ancestrales. Au cours d'une guerre, en 1929, ils se sont battus pour garder leur terre. Et lui, aujourd'hui, dans la famille, quand il se sent en dépression, quand il traverse une crise de déprime ou d'angoisse, qu'est-ce qu'il a comme remède? Il va cultiver la terre. Il va cultiver son jardin. L'âge de la vieillesse, ça peut être aussi l'âge du désespoir, où bon, on se sent seul. Et en général, les enfants n'ont pas le temps. Ils laissent les parents seuls ou les grands-parents seuls, surtout dans les grandes villes, ou même dans les villages aussi. Des fois, la personne âgée, elle reste toute seule là. On la chahute un peu, il y a quelqu'un qui s'en occupe. Mais qui va tenir compagnie? Qui va faire la conversation? Qui va écouter les souvenirs sans être agacé? Voilà que pour ce grand-père, le moyen de sortir de la crise, de déprime ou d'angoisse, était d'aller cultiver son jardin. Peut-être que dans notre entourage, on voit qu'une personne âgée fait des gestes un peu comme par répétition. Balayer un peu devant sa porte, poser telle et telle chose. Et souvent, par amitié, on veut l'en priver en faisant soi-même pour cette personne. Peut-être aussi qu'il est bon d'attendre et de regarder. Peut-être que ce geste, hein, ce petit effort qu'il fait juste comme ça, quotidiennement, l'aide à tenir dans la vie. Parce que si on lui enlève tout, on lui enlèvera aussi la vie. Il me semble que si on enlevait cette capacité ou cette opportunité de jardiner, hein, d'aller dans son jardin à ce grand-père-là, on lui enlèverait quelque chose, on lui enlèverait la vie. C'est très important de retrouver comme ça ses repères. Donc personne ne s'étonnera d'apprendre qu'on prend des habitudes et que ça se transmet. On transmet comme ça des habitudes. Un enfant qui a vu ses parents jardiner, son père ou sa mère, faire tel et tel geste, il pourrait s'identifier et puis il avance. Les générations passées, on retrouve l'un des attributs de l'étape, de la huitième étape, hein, selon Erikson. La sagesse et l'intégrité des vieillards. L'histoire continue. C'est un sentiment de camaraderie envers des hommes et des femmes éloignés dans le temps et différents par leurs préoccupations qui ont créé des règles, des objets, des énoncés gros de dignité humaine et d'amour. Alors, Denis Lynn nous dit ceci, qu'en entendant parler son père des générations passées, de leur amour pour la terre, il a retrouvé l'un des attributs, selon Erikson, de la sagesse et de l'intégrité.

0: Et cet attribut, quel est-il? C'est un sentiment de solidarité. Ils ont créé la solidarité, un sentiment de camaraderie envers des hommes et des femmes qui sont éloignés dans le temps et qui sont différents par leurs préoccupations. Mais ces personnes ont créé des règles, ont créé des objets et des énoncés gros de dignité humaine et d'amour. Donc Erikson pense que cette sagesse et cette intégrité signifient aussi l'acceptation de sa propre vie, accepter sa propre vie. J'entre dans une dynamique de sagesse et d'intégrité quand j'accepte ma propre vie. Donc en fait, on apprend à devenir sage. On ne le devient pas d'emblée, on apprend à devenir sage. Et l'une des étapes de cet apprentissage, c'est d'abord de découvrir le moyen par lequel on sort des crises de déprime ou d'angoisse, comme ce grand-père qui a bien découvert que c'est en cultivant son jardin. Et puis aussi, l'autre aspect, c'est de voir l'acceptation de sa vie. Est-ce que j'accepte ma vie? Si j'accepte ma vie aujourd'hui, demain, quand j'aurai 65 ans, j'aurai 70 ans, 80 et plus, j'accepterai ma vie. Parce que c'est l'acceptation du seul et unique cycle de vie dont on dispose et des personnes qui sont devenues signifiantes pour celle-ci, celle qui accepte la vie. Et pour ce cycle, je n'ai pas deux vies, je n'ai pas trois vies, j'ai une seule vie. Alors l'âge de la vieillesse va être caractérisé pour qu'il y ait intégrité, hein, par l'acceptation de sa propre vie, l'acceptation du seul et unique cycle de vie dont on dispose. On n'a pas deux vies, on n'a pas trois vies, on n'a pas quatre vies, on a une vie. Et je l'accepte avec ce qu'elle contient, ce qu'elle m'a fait vivre, ce qu'elle m'a fait traverser, les personnes que j'ai rencontrées, les chemins que j'ai croisés et ce cycle de vie qui nécessairement ne pouvait admettre aucune substitution. On ne pouvait pas substituer cette vie à une autre. C'est la mienne. Cela signifie donc aussi une acceptation du fait que sa propre vie révèle sa propre responsabilité. Ma propre vie, non seulement révèle ma propre responsabilité, mais relève de ma propre responsabilité. Donc je suis responsable de ma vie. Revenons à cette prière. Peut-être c'est une femme qui l'a écrite, puisque c'est un centre, un camp où il y avait 92 000 femmes et enfants qui sont morts. Et la prière dit ceci, « Ne te souviens pas seulement, Seigneur, des souffrances qui nous ont fait subir, mais aussi des fruits que nous avons portés grâce à ces souffrances. » Donc ma propre vie relève de ma propre responsabilité. Qu'est-ce que je fais des souffrances que je subis? Est-ce que ça m'aide à prendre conscience que, en acceptant ma vie, je suis responsable de cette propre vie et que ma vie relève de ma propre responsabilité? Donc l'orientation de ma vie relève de ma propre responsabilité? Ou alors, je victimise, c'est-à-dire je vis comme si je subissais et que ce sont les autres qui ont fait que je suis ce que je suis. J'aurais voulu être autrement et les autres ont fait ceci et les autres ont fait cela. Alors, si j'ai 65 ans, j'ai 70 ans et que je pense ainsi, peut-être alors que je me trouve à l'âge du jeu, dans la petite enfance. Donc, il y aurait un gros problème de maturité. Non pas un problème d'âge, mais un problème de maturité. Ce qui frappe dans les récits des parents, quand on prend le temps de les écouter, c'est leur aptitude à revenir sur des événements passés et à découvrir comment chacun de ces événements leur avait permis de progresser. La capacité, l'aptitude à revenir sur les événements passés et à découvrir comment chacun de ces événements leur avait permis de progresser. Et ce qui est frappant, c'est qu'ils ne souhaitent pas que les choses aient été différentes. Ceux qui ont fait la guerre, ils ont découvert ceci, cela. Comment ça les a fait progresser? Si c'était à refaire, beaucoup diraient oui, je traverserai ça parce que j'ai découvert ça de beau. J'ai découvert que j'étais capable de ceci ou de cela. Un tel dira, mais c'est comme ça que j'ai rencontré ma femme et que j'ai eu mes enfants. C'est comme ça que j'ai connu telle personne, que telle opportunité s'est ouverte pour moi. Très important. La sagesse et l'intégrité signifient aussi l'acceptation de sa propre vie. L'acceptation du seul et unique cycle de vie dont on dispose et des personnes qui sont devenues signifiantes pour celui-ci et qui nécessairement ne pouvaient admettre aucune substitution. Je ne peux pas substituer ma vie à une autre vie ou autre chose à ma vie. Ça signifie donc une acceptation du fait de sa propre vie relève de sa propre responsabilité. Et quand on revient sur les événements passés, on découvre comment chacun a permis de progresser. C'est un exercice intéressant qu'on pourrait faire. Même si on n'a pas atteint l'âge de l'intégrité, c'est de revenir sur les événements passés et de voir comment ils nous ont fait progresser. Et comment on souhaite que les choses n'aient pas changé. Très important. On sort ainsi du désespoir. Très important. Être d'accord pour dire que ce qui apparaissait au départ comme des tragédies, est devenu finalement source de progrès et de croissance. Ce qui nous apparaît comme une tragédie et qui l'est objectivement peut devenir source de progrès et de croissance. Et quand on fait une relecture, on découvre cela. Alors, je pourrais dire, en reprenant ces différents éléments, qu'il y a quelque chose de très important pour nous aujourd'hui. C'est de sortir de la plainte. On se plaint à n'en plus finir. Et saint Paul nous dit que les plaintes contrissent l'Esprit Saint. Si nous sortons de la plainte, c'est que nous entrons dans l'espérance, alors nous ravivons les grâces de notre baptême, ça c'est clair, et nous pouvons accueillir les événements qui nous arrivent en nous demandant en quoi cela nous est profitable, tout concourant au bien de ceux qui aiment Dieu. En quoi cela m'est profitable? Qu'est-ce que cela permet de découvrir de moi et des autres et de la vie pour grandir et non pas pour regresser? Donc si nous arrêtions de pleurer et d'entrer dans une perspective d'espérance, si l'espérance t'a fait marcher, je crois que les parents qui ont marché dans cette espérance, qui ont traversé les eaux des épreuves, sont de bons témoins. On pourrait en entendre des bons témoins de cette espérance. Soyez toujours joyeux et priez sans cesse. On chantait ça dans le renouveau. Soyez toujours joyeux et priez sans cesse. En toutes choses, rendez grâce à Dieu. C'est sa volonté sur nous dans le Christ. Gloire à toi, ô Seigneur notre Dieu. Amis auditrices, amis auditeurs, l'âge de la vieillesse, l'âge rempli de gratitude et d'espoir, qui nous fait sortir du désespoir pour entrer dans l'espérance et nous préparer à rencontrer notre Seigneur qui nous a donné la vie. Merci pour l'écoute. Merci à chacun d'entre vous. N'ayons pas peur de la mort. Avançons dans la vie, la mort étant un passage. Soyons toujours joyeux. Rappelons-nous avec gratitude ce que le Seigneur a fait pour nous. Et on se retrouve encore bientôt pour continuer de parler de cet âge de la vieillesse. C'était Marie-Pierre Eloigne dans Identité. Merci et au revoir.
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0: Maintenant, nous allons parler de la tradition. La tradition, c'est-à-dire, qu'est-ce que l'Église enseignée dit de l'Église enseignante? L'ange est venu dire à Marie que c'est la mère du Sauveur. Dans le Nouveau Testament, si vous lisez, vous ne trouverez jamais l'expression Marie, mère de Dieu. Non. Il a fallu en 431, au concile d'Éphèse, où les évêques étaient réunis contre Nestorius, un patriarche de Constantinople, qui n'admet pas que Marie soit appelée mère de Dieu. Il dit, on peut dire Marie est Christotokos, c'est-à-dire la mère de Christ, mais pas la mère de Dieu. Alors, les évêques vont se réunir et sous l'action de l'Esprit Saint, ils vont proclamer Marie, mère de Dieu. Et c'était la fête populaire. Oui, aujourd'hui, on est habitué, Marie, mère de Dieu, pour nous, ça ne nous pose pas de problème. Mais en 430 au 5e siècle, ça leur posait des problèmes. Alors, ça, c'est la tradition. La tradition vient pour sortir quelque chose de la Bible pour dire que Marie est mère de Dieu. Cette même tradition va venir nous dire que Marie est médiatrice, que Marie est avocate, que Marie est miséricordieuse. Ouais, toutes les prières que nous faisons, par exemple la prière de Saint Bernard, souvenez-vous, ô très miséricordieuse Vierge Marie. Voilà. Qu'on n'a jamais entendu dire qu'aucun de ceux qui ont recours à votre protection, réclamé votre secours, imploré votre suffrage, ait été abandonné. Animé d'une pareille confiance, ô Vierge des Vierges, ô ma mère, j'accours vers vous, je viens vers vous et je me sens sous le poids de mes péchés, je me prosterne à vos pieds. Ô mère du Verbe incarné, ne méprisez pas mes prières, mais écoutez-les favorablement et daignez les exaucer. Amen. Donc, l'Église a reconnu que Marie est médiatrice, qu'elle est miséricordieuse. Mais déjà au 3e siècle, sous l'empereur Dèce, les chrétiens d'Égypte étaient persécutés. Et ils ont reconnu, au 3e siècle déjà, que Marie peut être leur secours, leur recours. Et ils vont composer cette belle prière. Sous votre protection, nous nous réfugions, Sainte Mère de Dieu. Ne méprisez pas la prière de vos enfants en détresse, mais délivrez-les de tout danger. Vierge glorieuse et bénie, amen. Sous votre protection. Et alors, l'Église, à travers son histoire, va comprendre que Marie est recours, Marie est refuge, Marie est protection. Marie n'abandonne pas ses enfants. Ça, c'est ce que nous dit l'Église enseignée. Et des évêques, des papes vont écrire des encycliques sur la puissance de Marie. Et il y a une histoire, un fait réel qui s'est passé que vous devez savoir aujourd'hui. Le 7 octobre, nous avons fêté Notre-Dame du Rosaire. Mais cette fête a son histoire. Cette fête a son histoire. En 1571, alors que la chrétienté était attaquée par l'Empire ottoman, le pape Pie V a demandé à tous les catholiques chrétiens de faire une coalition contre les musulmans. Mais, en plus de cela, il a demandé à toute la chrétienté de réciter le rosaire. Et les chrétiens sont mis à réciter le rosaire. Et le 7 octobre, à la bataille de Lépante, les chrétiens ont battu les musulmans. 7 octobre. Et donc, les chrétiens ont expérimenté la puissance du rosaire, la puissance de la Vierge Marie. Prenez 1 Samuel 17. L'histoire de David et de Goliath. Goliath vient avec David, armé de javelots, protégé comme un bon soldat sait le faire. Et il insulte David en disant, est-ce que moi je suis un chien pour que tu viennes à moi avec un bâton? Il le méprise. Et David dit, moi, je viens à toi avec la puissance de Yahvé. C'est Yahvé qui va te livrer à moi aujourd'hui. Et alors, le petit David prend dans le ruisseau 5 pierres bien lisses. Alors, comptons notre rosaire. Il y a combien de mystères? 5 mystères. Vous voyez? 5 mystères. Donc, un mystère représentait un caillou, une pierre. Et il a fallu d'un seul mystère pour que David triomphe de Goliath. Qu'est-ce que Dieu a demandé à David? Qu'est-ce que Dieu lui a demandé? De faire sa part. C'est-à-dire, lui, on lui demande de prendre le caillou, de prendre sa fronde et puis de lancer. C'est tout. C'est Dieu lui-même qui a fait sa chose. Deuxième exemple biblique. Quand Josué devait aller prendre Jéricho, Dieu lui a dit, je te donne Jéricho. Est-ce qu'il est venu s'asseoir pour dire, ah, Dieu me donne Jéricho, Dieu me donne Jéricho, Dieu me donne Jéricho? Non. En tant que fin stratège, il a envoyé des espions. C'est-à-dire qu'il a fait sa part. Il envoie des espions pour voir comment la ville est construite, comment ils peuvent rentrer. Et quand ils sont rentrés et qu'ils sont en face de la muraille de Jéricho, Dieu lui a dit, fais cette fois le tour avec l'arche d'alliance. L'arche d'alliance représentait la puissance de Dieu au milieu de son peuple. Est-ce que Josué a dit, hé, l'arche d'alliance, ça peut faire quoi? C'est ce qu'il a dit. Est-ce que Josué a fait comme Naaman, le Syrien, à qui le prophète a dit, va te laver, va te plonger 7 fois dans le fleuve? Qu'est-ce qu'il a dit? Il n'était pas fâché? Il dit comment? Est-ce que chemin, il n'y a pas de fleuve? Je viens ici, je pensais que l'homme de Dieu allait sortir, me toucher, prier sur moi. Il me dit d'aller me laver 7 fois. Et fâché, il partait. Et puis son serviteur lui a dit, mais maître, si l'homme de Dieu t'avait demandé des choses difficiles, tu l'aurais fait non? Mais il te dit, va te laver 7 fois. Va te laver, ça fait quoi? Il est parti se laver, non? Il n'était pas purifié. Amen. Dieu nous demande de faire notre part. Il fera pour lui. Et donc, le chapelet, le rosaire, Dieu nous demande de faire notre part. Le reste, il accomplira des merveilles. Amen. Et donc, avec le rosaire, en 1571, sous l'impulsion de Pie V, la chrétienté a battu l'Empire ottoman. Voilà pourquoi le 7 octobre, nous fêtons toujours Notre-Dame du Très-Saint Rosaire. Mais lorsqu'on parlera des apparitions, je reviendrai là-dessus. Donc voilà pour l'Église enseignée. L'Église nous dit des choses et nous l'appliquons. Maintenant, venons-en au troisième critère, la liturgie. Est-ce que vous savez, chers frères et sœurs, qu'à chaque mois, l'Église nous demande de fêter Marie? Alors, on va faire un exercice. 1er janvier, très bien, quelle fête? Marie, Mère de Dieu. Vous voyez, en 430, on a défini Marie comme étant Mère de Dieu. Pour que ça reste dans nos cœurs, eh bien, l'Église priante l'a inscrite à l'ordre de la messe. Très bien. Mois de février, quelle fête? Très bien, présentation de Jésus au temple. C'est le 2 février. Et le 11 février, Notre-Dame de Lourdes, mois de mars. Annonciation, c'est quelle date? Le 25 mars, Annonciation. Avril, 30 avril, Notre-Dame d'Afrique. Mois de mai, 13 mai, c'est Notre-Dame de Fatih. Et le 31 mai, c'est la Visita, mai-juin. Le mois de juin, il n'y a pas de date fixe. Après avoir fêté cœur sacré de Jésus, le lendemain, le samedi, cœur immaculé de Marie. 16 juillet, quelle fête? La fête du Mont Carmel, Notre-Dame du Mont Carmel. Le 2 août, Notre-Dame des Anges. Le 5 août, quelle fête? La dédicace de Sainte Marie Majeure. Comme aujourd'hui, on fait la dédicace du Latran. La dédicace Sainte Marie Majeure. Pourquoi? Parce qu'en 431, lorsque à Éphèse, on a proclamé que Marie était Mère de Dieu, en 432, à Rome, on lui a construit une grande église en son honneur. Dans le 5 août, c'est la dédicace de Sainte Marie Majeure. Enfin, le 15 août, l'Assomption. Le 22 août, Sainte Marie, Reine de l'univers. Et le 31 août, Marie médiatrice. Marie médiatrice. Donc vous voyez que le mois d'août, c'est véritablement le mois de Marie. 8 septembre, c'est la nativité de la Vierge Marie. Après la nativité, c'était quelle fête? Le 8 et le 12, c'est le Saint-Nom de Marie. Saint Nom de Marie. Et le 15 septembre, Notre-Dame des Douleurs. Trois fêtes mariales en septembre. 7 octobre, quelle fête? Notre-Dame du Saint-Rosaire. Octobre, novembre, le 21, qu'est-ce qu'on va faire? La présentation de Marie au temple. Septembre, octobre, novembre, décembre. Le 8 décembre, Immaculée. Et le 12 décembre, Notre-Dame de Guadeloupe. Ce que vous voyez dans les films là. Le 12 décembre, Notre-Dame de Guadeloupe. Et à partir du 24 jusqu'au 31, c'est la fête mariale. Et puis, tous les samedis est consacré à la Vierge Marie. Chers frères et sœurs, un chrétien catholique qui n'est pas marial, c'est pitié pour lui. Parce que l'Église nous fait avaler les pilules mariales tous les mois et les jours. Enfin, les apparitions. Alors, maintenant retenez bien tout ce que nous avons dit. Vous allez voir, et là je profite pour vous dire que vous êtes dans une église, l'Église catholique. Je ne dis pas l'une des meilleures églises, c'est la meilleure église. Celle que Jésus-Christ a fondée. Tu es pierre et sur cette pierre je bâtirai mon église. Et donc, vous allez voir pourquoi Marie apparaît. Non, il faut le savoir. Donc ce soir, nous sommes là pour apprendre, pour que les choses soient claires dans votre tête. J'ai parlé de Luc 1, 35, l'incarnation. Il a fallu que Marie soit là pour accueillir le Fils de Dieu. J'ai parlé de Jean 19, Marie au pied de la croix. La rédemption. Pour nous sauver, Marie était là. Pour que Jésus vienne au monde, Marie était là. Pour que Jésus nous sauve, Marie était là. À la Pentecôte, Marie était là. La mère de Jésus était là. Et qu'est-ce qu'elle a fait? Elle a parfait la connaissance spirituelle des apôtres. Vous vous rappelez qu'un jour, Pierre a demandé à Jésus, « Apprends-nous à prier, n'est-ce pas ?» Au Cénacle, ça a été le rôle de la Vierge Marie. Apprendre à prier aux amis de son fils pour attendre l'Esprit Saint, pour recevoir l'Esprit Saint. Et elle est là. Donc, remarquons trois choses. À l'Annonciation, l'Esprit descend sur Marie. Et elle met Jésus au monde. Ça, c'est la maternité biologique, physique de Jésus. À la rédemption, si vous lisez le texte de Jean, après, quand Jésus devait mourir, il dit, et Jésus expira. C'est-à-dire, il rendit le souffle. Donc, au moment où Jésus rendait le souffle, c'est-à-dire son esprit, Marie était là pour former la communauté des fidèles. À la Pentecôte, au moment où l'Église officielle va naître, Marie était là. Et donc, Marie apparaît parce qu'elle est la mère de l'Église. Voilà pourquoi Dieu le Père, Dieu le Fils et Dieu l'Esprit Saint, la Sainte Trinité envoie leur humble servante pour dire à ses enfants que nous sommes, vous êtes en train de dévier. Où vous êtes en train de faire palabre. Alors, maintenant que j'ai situé le cas des apparitions, pourquoi Marie apparaît? Parce qu'elle est la mère de l'Église. Maintenant, voyons les apparitions. Je vous ai dit qu'en 431, Marie a été définie comme étant la mère de... Eh bien, vous allez voir comment votre Église est la meilleure Église. Comment votre Église, quand elle décide quelque chose, le ciel est d'accord. Donc, il faut le savoir avec les autres parce que nous les respectons. Voilà pourquoi vous n'entendez jamais un responsable de l'Église catholique critiquer les autres. Vous n'entendez jamais le pape ou bien un évêque vilipender une Église qui n'est pas catholique. Mais eux, ils nous attaquent tous les jours. Mais c'est ça le rôle du grand frère. Le grand frère, lui, il encaisse tout. Les petits frères, ils peuvent dire tout ce qu'ils veulent. Mais le grand frère, il avale. Il se tait. Et je vais vous poser une question. Si vous voulez apprendre la culture de votre ethnie, vous avez votre grand-mère. Vous avez votre mère. et que vous voulez approfondir la culture de votre ethnie, à qui vous allez poser la question? À qui? L'Église catholique est la grand-mère. Elle est la grand-mère depuis le premier siècle, depuis que Jésus a dit à Pierre, tu es Pierre, sur cette pierre, je bâtirai mon église. C'est au 16e siècle que Luther est parti. Au 16e siècle. C'est tout récent. Par rapport au premier siècle. Donc, ce n'est pas dans leur église qu'on va aller chercher la vérité. Ah non, il faut que ce soit clair. On les respecte, mais quand il faut dire la vérité, il faut dire la vérité. Ce n'est pas dans leur église que vous irez chercher la vérité. C'est dans l'église catholique, la grand-mère qui dit la vérité. Amen. Et donc, quand en 431, les évêques ont décidé que Marie soit appelée mère de Dieu, en 1531, à Mexico, la Vierge de Guadalupe apparaît et dit à Juan Diego, un monsieur de 57 ans qui allait à la messe tous les matins et il passe devant une montagne qu'on appelle Tepeyac. Et c'est sur cette montagne qu'on sacrifiait les humains pour leur Dieu. Alors la Vierge apparaît et dit à Juan Diego, va dire à l'évêque Zumarraga que je suis la véritable mère de Dieu. Je m'arrête là pour le moment. Donc la Vierge vient authentifier ce que les évêques ont déclaré en 431. Je suis la véritable mère de Dieu. Le débat est clos. Quand Marie apparaît, retenez ce qu'elle dit d'abord. Marie apparaît. Premièrement, elle demande de prier, la prière. Écrivez. Parce que je sais pourquoi l'Esprit m'a révélé cela. Parce que vous qui êtes là, dès qu'on dit que Marie est apparue à Yopougon, tout le monde est à Yopougon. Premièrement, elle apparaît, elle demande la prière. Deuxièmement, elle demande la conversion, c'est-à-dire la pénitence. Troisièmement, elle demande qu'on lui construise une église. Et vous allez savoir pourquoi. Et quatrièmement, elle fait un signe pour dire que c'est elle et ce n'est pas le diable. Parce que le diable singe la Vierge Marie. Partout où il y a des apparitions, à côté il y a des fausses apparitions. Et donc, si quelqu'un vient vous dire que la Vierge lui a apparu, demandez-lui, qu'est-ce que la Vierge a dit? Si la Vierge n'a pas dit de prier, est-ce que le démon peut dire à quelqu'un de prier? Si la Vierge n'a pas dit qu'il faut se convertir, est-ce que le démon peut dire à quelqu'un de se convertir? Si elle n'a pas dit de lui construire une église, est-ce que le démon va dire construisez une église pour que vous allez prier Dieu? Ah bon? Donc, voilà les questions qu'il faut lui poser. Est-ce que la Vierge a demandé de prier? Est-ce qu'elle a demandé de se convertir? Est-ce qu'elle a demandé de construire une église? Pourquoi la Vierge demande qu'on construise une église? Puisque c'est dans l'église qu'on administre tous les sacrements. Ah oui! Donc Marie demande qu'on construise une église pour rassembler, comme aujourd'hui, pour rassembler tous ses enfants à la louange de Dieu le Père. Et elle fait toujours un signe pour dire que c'est elle. Donc voilà les critères d'une apparition que l'église authentifie. Et donc, à Mexico, la Vierge a demandé à Juan Diego d'aller dire à l'évêque de venir nous construire une église. Et l'évêque, qui ne croyait pas, demandait un signe. Alors la Vierge dit à Juan Diego, nous sommes en décembre, donc en hiver, monte sur la montagne, tu trouveras des roses. Juan Diego va sur la montagne, il trouve des roses qu'il n'a jamais vues de sa vie, c'est un monsieur de 57 ans, il n'a jamais vu de sa vie. Et la Vierge lui dit de les couper et de les lui envoyer. Mais Juan Diego, ça lui faisait mal de couper des fleurs aussi belles. Mais il les coupe quand même et la Vierge lui fait un collier, il lui met dans son manteau et dit bon, ne monte à personne sinon qu'à l'évêque. Et Juan Diego arrive au presbytère. L'entourage du pape veut voir ce qui est sous son manteau. Juan Diego refuse. Finalement, comme ça sentait bon, ils ont compris que c'est pas dangereux. Et Juan Diego se trouve devant l'évêque. Il dit, Monseigneur, vous avez demandé un signe. Voici le signe. Pour Juan Diego, c'était des fleurs. Mais pour l'évêque qui le regardait, c'était l'image de la Vierge de Guadalupe. Guadalupe, c'est une contrée d'Espagne, son pays, où cette Vierge est apparue. Donc, c'est cette Vierge qui est venue s'incruster dans le manteau de Juan Diego. Amen. Et alors, L'évêque s'est agenouillé devant l'évidence. Donc, la Vierge de Guadeloupe est venue clore le débat. Je suis la véritable mère de Dieu. Terminé. Au 8e siècle, l'Église a affirmé que Marie est vierge avant, pendant et après l'accouchement, l'enfantement. Et ce même vierge dit à Van Diego, je suis la véritable mère de Dieu, la toujours vierge. Le débat est clos. L'Église dit que Marie est notre mère et c'est l'évangile de Saint Jean qui le dit. La Vierge de Juan Diego vient dire à Juan Diego, ne suis-je pas ta mère? Ne suis-je pas ta mère? Dont la maternité spirituelle de Marie est affirmée en 1531. Le débat est clos. Voyez comment la Vierge de Guadeloupe est importante. Et c'est pas fini. La médiation de la Vierge, en tant que Marie est médiatrice, elle dit à Juan Diego, dis à l'évêque de me construire une église. Dans cette église, je le montrerai, c'est-à-dire je montrerai mon fils. Par mon amour de médiation, je vous apporterai des grâces. Marie est médiatrice de grâce. Le débat est clos. Donc vous voyez, les apparitions sont importantes. Et puis on a parlé du rosaire. Le rosaire qu'on a commencé à réciter depuis le 12e siècle avec Saint Dominique, avec Alain de la Roche. Voilà qu'à Fatima, en 1917, le 13 juillet, la Vierge dit à Lucie, parce que Lucie a demandé de faire des miracles, elle dit à Lucie, le 13 octobre, je ferai le miracle et je vous dirai qui je suis. Et le 13 octobre, à la dernière apparition, il y a eu 70 000 personnes, les incroyants comme les croyants. Et il y a eu la danse du soleil, la Vierge de l'Apocalypse, la danse du soleil. Et les gens ont vu le soleil qui s'est détaché du firmament venir sur la terre. Ils étaient tous morts de peur. Et le soleil est reparti, se fixer à sa place. C'était la danse, le premier miracle. Et après, la Vierge dit à Lucie, restez votre chapelet tous les jours. Je suis Notre-Dame du Très-Saint Rosaire. Voyez le chapelet qu'on a commencé à rester depuis le 12e siècle. C'est au 20e siècle, en 1917, que la Vierge vient dire, je suis Notre-Dame du Rosaire. Bref, mes chers frères et sœurs, voilà l'importance des apparitions. Je n'ai fait que résumer ce que je devais vous dire pendant toute une journée et des années entières. Alors, je résume en disant, pour connaître la Vierge Marie, il faut interroger la révélation, il faut interroger la tradition, il faut interroger la liturgie, il faut interroger les apparitions. Alors, nos frères d'en face comprendront que notre mère est véritablement dans la Bible et que nous devons la vénérer, l'honorer maintenant et pour les siècles des siècles.
1: Le révérend père Basile Gbagbo vient de nous proposer un enseignement sur les quatre critères pour connaître Marie. Merci de nous avoir suivis. Que le Seigneur nous bénisse.

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0: Pour votre salut, il est 18h.
2: L'ange du Seigneur porte l'annonce à Marie. Je vous salue Marie, pleine de grâce. Le Seigneur est avec vous. Vous êtes bénie entre toutes les femmes. Et Jésus, le fruit de vos entrailles, est béni.
3: Sainte Marie, Mère de Dieu, priez pour nous pauvres pécheurs, maintenant et à l'heure de notre mort. Amen.
2: Voici la servante du Seigneur.
3: Qu'il me soit fait selon ta parole.
2: Je vous salue Marie, pleine de grâce. Le Seigneur est avec vous. Vous êtes bénie entre toutes les femmes. Et Jésus, le fruit de vos entrailles, est béni.
3: Sainte Marie, Mère de Dieu, priez pour nous, pauvres pécheurs, maintenant et à l'heure de notre mort. Amen.
2: Et le Verbe s'est fait chair.
3: Et il a habité parmi nous.
2: Je vous salue, Marie, pleine de grâce. Le Seigneur est avec vous. Vous êtes bénie entre toutes les femmes. Et Jésus, le fruit de vos entrailles, est béni.
3: Sainte Marie, Mère de Dieu, priez pour nous, pauvres pécheurs, maintenant et à l'heure de notre mort. Amen.
2: Priez pour nous, Sainte Mère de Dieu,
3: afin que nous soyons rendus dignes des promesses du Christ.
2: Que ta grâce, Seigneur, se répande dans nos cœurs. Par le message de l'ange, tu nous as fait connaître l'incarnation de ton Fils bien-aimé. Conduis-nous par sa passion et par sa croix jusqu'à la gloire de la résurrection par le Christ notre Seigneur.
3: Amen.

Lecture de la première lettre de saint Pierre. Vous le savez, ce qui vous a libéré de la vie sans but que vous meniez à la suite de vos pères, ce n'est pas l'or et l'argent, car ils seront détruits. C'est le sang précieux du Christ, l'agneau sans défaut et sans tache. Dieu l'avait choisi dès avant la création du monde et il l'a manifesté à cause de vous en ces temps qui sont les derniers. C'est par lui que vous croyez en Dieu, qu'il a ressuscité d'entre les morts et lui a donné la gloire. Ainsi, vous mettez votre foi et votre espérance en Dieu. En obéissant à la vérité, vous vous êtes purifiés pour vous aimer sincèrement comme des frères. D'un cœur pur, aimez-vous intensément les uns les autres, car Dieu vous a fait renaître, non pas d'une semence périssable, mais d'une semence impérissable, sa parole vivante qui demeure. C'est pourquoi l'Écriture dit « Toute créature est comme l'herbe, toute sa gloire est comme la fleur des champs. L'herbe s'est desséchée et la fleur s'est fanée, mais la parole du Seigneur demeure pour toujours. » Or, cette parole, c'est l'Évangile qui vous a été annoncée.

Que tous les hommes qui se sont affrontés en ce jour trouvent la force du pardon et s'acheminent vers la réconciliation.

ceux qui ont connu en ce jour l'échec et la déception trouvent dans un regard fraternel le courage de l'espérance.

Comme nous y invite notre Père Saint Benoît, le cœur purifié par le pardon mutuel, prions en toute vérité.

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0: Vierge Immaculée, notre Reine et Mère très aimante, je t'offre tout mon être et toute ma vie. Fais-moi comprendre la volonté de Dieu à mon égard. Accorde-moi de redécouvrir le don de ma vocation chrétienne, de voir son immense beauté. Accorde-moi d'être un instrument docile entre tes mains, pour conduire à Dieu tous mes frères et sœurs par l'intermédiaire de ton cœur immaculé.
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0: Pour votre salut, il est 19h.
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2: À présent, les intentions du chapelet.
3: Une maman demande aide, assistance et protection pour sa fille Christelle Marina Amoni par l'intercession de Saint-Michel à Caen.
4: Une mère rend grâce au Seigneur pour le nouveau travail accordé à son fils après un licenciement par l'intercession de Notre-Dame de Guadeloupe. Intention pour les bienfaiteurs et donateurs de Radio Maria. Ô Vierge Marie, jette ton regard de compassion sur tes enfants fatigués et affaiblis par la maladie. Par ta puissante intervention, restaure tout leur être, corps et âme. Nous t'en prions.
5: Maman Jess Célestine rend grâce à Dieu pour tous ses bienfaits dans sa vie, surtout pour sa guérison. Que Dieu achève ce qu'il a si bien commencé par l'intercession de Notre-Dame, santé des malades. La famille Kwasi Odette rend grâce à Dieu pour tous ses bienfaits reçus. Elle lui confie tous ses membres par l'intercession de la Vierge Marie.
6: Une fidèle demande au Seigneur aide, assistance et protection pour sa famille et elle. Elle lui confie la réhabilitation de la tombe de son père par l'intercession de Notre-Dame du Perpétuel Secours.
7: Une fidèle confie son neveu Kwasi Yahweh Adams au Seigneur pour aide, assistance, guérison et délivrance par Notre-Dame de la Délivrance.
8: La famille Colon Donald rend grâce au Seigneur pour tous ses bienfaits reçus au cours du mois de juillet et lui confie le mois de juillet pour aide, assistance et protection par l'intercession de la Vierge Marie. Aide, assistance, protection et déblocage dans tous les aspects et domaines de la vie de Anushka Emmanuela et Sarah Victoire, ainsi que mon époux et moi.
9: Le révérend père Ado Jules Ado rend grâce au Seigneur pour tous ses bienfaits à l'occasion de son 29e anniversaire d'ordination sacerdotale le 13 juillet 2026. Il lui confie le bon déroulement de la messe d'action de grâce en reconnaissance de l'amour de Dieu le dimanche 12 juillet 2026 par l'intercession de la Vierge Marie.
10: Radio Maria confie au Seigneur le père Ad Saint-Jean-Claude pour aide, assistance, protection et guérison par l'intercession de Notre-Dame, santé des malades.
11: Aide, assistance et protection du Seigneur pour les dirigeants de l'entreprise, à tout le personnel de geste aussi et à leurs familles ainsi que les installations. Je mets mon espoir dans le Seigneur, je suis sûr de sa parole. Le Seigneur a donné, le Seigneur a repris, que le nom du Seigneur soit béni.
12: Madame Kwaku Albertine prie pour la vie avec Dieu de Kwaku Kwasi Léonard.
13: 8 mai 2016, 8 mai 2026. Voici 10 ans que nous a quitté notre fille, sœur, mère et nièce Kwaku Tene Edwige, ses parents, sœurs, frères et enfants, prient pour son repos éternel. Que le Seigneur lui pardonne tous ses péchés et la reçoit dans sa félicité céleste, par l'intercession de Notre-Dame de Mont-Légion.
12: Yao Aou Yvonne prie pour la vie avec Dieu de Yao Akisi Hélène, Oufoué Yao, Yao Conan Frédéric, Yao Yao Jules, Yao Aya Clémentine, qu'il repose en paix par l'intercession de Notre-Dame de Mont-Légion.
13: Une famille prie pour la vie avec Dieu de Nyankon Antoinette, Akuba Mat, Kwasi Kwadio, Ndangé Saint-Gustave, Kwasi Afoué, tous les défunts, défuntes de la famille paternelle et maternelle et toutes les âmes en purification.
14: La famille Ba prie pour la vie avec Dieu de Vibiba et de Ouattara Fatoumata par l'intercession de la Vierge Marie. Prions pour la vie avec Dieu de Kwasi Bertin Touré, Nguesson Aminon Viviane, Touré Adjoa Jonas, Touré Ngoron Ferdinand, Koué Aminon Madeleine, demandés par leurs enfants.
15: Conan Clémence prie pour la vie avec Dieu de Kofi Conan Jean-Louis, Conan Ménia Nathalie, Aka Ayoma Thérèse, Adie Akosibier Véronique, et tous les défunts de la famille Assouan, Boubou et Toclé, que le Seigneur leur pardonne leurs péchés et les accueille dans sa lumière et la paix.
16: Maman Jess Célestine prie pour la vie avec Dieu de Yao Afoué Marie-Yolande, Yobou Gué Hélène, Kwasi Kwaku François, Yao Kofi, Nzi Fatma, que le Seigneur les accueille dans sa maison de paix.
17: Radio Maria prie pour la vie avec Dieu de Sébastien Kofi Kwame dit Sébastie, que le Seigneur le reçoive dans sa félicité céleste.
18: Bénin Marguerite prie pour la vie avec Dieu de ses parents, Nguesson Nogues, Kwasi Adjoa et tous ses frères et sœurs, ainsi que ses amis et connaissances, par l'intercession de Notre-Dame de Mont-Légion.
19: Les enfants de Arthur Ouloté prient pour la vie avec Dieu de Yorobla Agnès, Oulobo Marie et de Ouloté Mathurin. En union avec la famille Ngoran, prions pour la vie avec Dieu de Gérard Ngoran, Maxime Yoboué, Joseph Ngoran, Ernest Conan,
20: Congoué Joséphine, Oka Kwaku, tous leurs parents de faim et les âmes du purgatoire. Prions pour la vie avec Dieu de Nguessan Konan Judicael, Béranger et de Kofi Adi, Manuel, Jumadin, demandé par Maman Joglo Rosalie. Prions pour la vie avec Dieu de Sœur Joséphine Adoua, Apo, de la congrégation des Sœurs Notre-Dame de la Paix. Que le Seigneur l'accueille dans sa demeure en compagnie de tous les anges et des saints. Parmi ceux qui se sont endormis dans l'espérance de la résurrection, se comptent les membres de nos familles respectives, les auditeurs, les bienfaiteurs et donateurs de Radio Maria. Seigneur notre Dieu, à cause de ton autre nom qui est miséricorde, par la puissante intercession de la Vierge Marie, accueille-les. Que le Seigneur Jésus-Christ daigne les accueillir et les accepter dans son royaume céleste et de joie sans fin, par le secours de Notre-Dame de Mont-Ligion.
21: Au nom du Père et du Fils et du Saint-Esprit. Amen. Seigneur Dieu de bonté, nous voici devant toi pour te rendre grâce, te bénir et te dire merci parce que tu es notre Père. Nous venons à toi avec l'intercession de la Vierge Marie pour t'offrir toutes les intentions de nos diocèses et de tous tes enfants qui ont besoin de ta grâce et de ton amour. Je crois en Dieu, le Père Tout-Puissant, Créateur.

Ponce Pilate, a été crucifié, est mort, a été enseveli, est descendu aux enfers, le troisième jour, est ressuscité des morts, est monté aux cieux, est assis à la droite de Dieu le Père Tout-Puissant, d'où il viendra juger les vivants et les morts. Je crois en l'Esprit Saint.

0: éternel. Amen.
1: Notre Père qui es aux cieux, que ton nom soit sanctifié, que ton règne vienne, que ta volonté soit faite sur la terre comme au ciel.
2: Donne-nous aujourd'hui notre pain de ce jour. Pardonne-nous nos offenses, comme nous pardonnons aussi à ceux qui nous ont offensés. Et ne nous laisse pas entrer en tentation, mais délivre-nous du mal.
1: Car c'est à toi qu'appartiennent
2: le règne, la puissance et la gloire pour les siècles des siècles. Amen.
1: À l'honneur de Dieu, Trinité, je vous salue Marie, pleine de grâce, le Seigneur est avec vous. Vous êtes bénie entre toutes les femmes et Jésus, le fruit de vos entrailles, est béni.
2: Sainte Marie, Mère de Dieu, priez pour nous pauvres pécheurs, maintenant et à l'heure de notre mort. Amen.
1: Je vous salue Marie, pleine de grâce, le Seigneur est avec vous. Vous êtes bénie entre toutes les femmes et Jésus, le fruit de vos entrailles, est béni.
2: Sainte Marie, Mère de Dieu, priez pour nous pauvres pécheurs, maintenant et à l'heure de notre mort. Amen.
1: Je vous salue Marie, pleine de grâce, le Seigneur est avec vous. Vous êtes bénie entre toutes les femmes et Jésus, le fruit de vos entrailles est béni.
2: Sainte Marie, Mère de Dieu, priez pour nous pauvres pécheurs, maintenant et à l'heure de notre mort. Amen.
1: Gloire au Père, au Fils et au Saint-Esprit.
2: Comme il était au commencement, maintenant et toujours, dans les siècles des siècles. Amen.
1: Notre-Dame de toute grâce,
2: priez pour nous.
1: Premier mystère joyeux, l'Annonciation. Fruit du mystère, l'obéissance.
3: Notre Père qui es aux cieux, que ton nom soit sanctifié, que ton règne vienne. Que ta volonté soit faite sur la terre comme au ciel.
2: Donne-nous aujourd'hui notre pain de ce jour. Pardonne-nous nos offenses, comme nous pardonnons aussi à ceux qui nous ont offensés. Et ne nous laisse pas entrer en tentation, mais délivre-nous du mal.
3: Car c'est à toi qu'appartiennent
2: le règne, la puissance et la gloire pour les siècles des siècles. Amen.
3: Je vous salue Marie, pleine de grâce, le Seigneur est avec vous. Vous êtes bénie entre toutes les femmes et Jésus, le fruit de vos entrailles, est béni.
2: Sainte Marie, Mère de Dieu, priez pour nous pauvres pécheurs, maintenant et à l'heure de notre mort. Amen.
3: Je vous salue Marie, pleine de grâce, le Seigneur est avec vous. Vous êtes bénie entre toutes les femmes et Jésus, le fruit de vos entrailles, est béni.
2: Sainte Marie, Mère de Dieu, priez pour nous pauvres pécheurs, maintenant et à l'heure de notre mort. Amen.
3: Je vous salue Marie, pleine de grâce, le Seigneur est avec vous. Vous êtes bénie entre toutes les femmes et Jésus, le fruit de vos entrailles, est béni.
2: Sainte Marie, Mère de Dieu, priez pour nous pauvres pécheurs, maintenant et à l'heure de notre mort. Amen.
3: Je vous salue Marie, pleine de grâce, le Seigneur est avec vous. Vous êtes bénie entre toutes les femmes et Jésus, le fruit de vos entrailles, est béni.
2: Sainte Marie, Mère de Dieu, priez pour nous pauvres pécheurs, maintenant et à l'heure de notre mort. Amen.
3: Je vous salue Marie, pleine de grâce, le Seigneur est avec vous. Vous êtes bénie entre toutes les femmes et Jésus, le fruit de vos entrailles, est béni.
2: Sainte Marie, Mère de Dieu, priez pour nous pauvres pécheurs, maintenant et à l'heure de notre mort. Amen.
3: Je vous salue Marie, pleine de grâce, le Seigneur est avec vous. Vous êtes bénie entre toutes les femmes et Jésus, le fruit de vos entrailles, est béni.
2: Sainte Marie, Mère de Dieu, priez pour nous pauvres pécheurs, maintenant et à l'heure de notre mort. Amen.
3: Je vous salue Marie, pleine de grâce, le Seigneur est avec vous. Vous êtes bénie entre toutes les femmes et Jésus, le fruit de vos entrailles, est béni.
2: Sainte Marie, Mère de Dieu, priez pour nous pauvres pécheurs, maintenant et à l'heure de notre mort. Amen.
3: Je vous salue Marie, pleine de grâce, le Seigneur est avec vous. Vous êtes bénie entre toutes les femmes et Jésus, le fruit de vos entrailles, est béni.
2: Sainte Marie, Mère de Dieu, priez pour nous pauvres pécheurs, maintenant et à l'heure de notre mort. Amen.
3: Je vous salue Marie, pleine de grâce, le Seigneur est avec vous. Vous êtes bénie entre toutes les femmes et Jésus, le fruit de vos entrailles, est béni.
2: Sainte Marie, Mère de Dieu, priez pour nous pauvres pécheurs, maintenant et à l'heure de notre mort. Amen.
3: Je vous salue Marie, pleine de grâce, le Seigneur est avec vous. Vous êtes bénie entre toutes les femmes et Jésus, le fruit de vos entrailles, est béni.
2: Sainte Marie, Mère de Dieu, priez pour nous pauvres pécheurs, maintenant et à l'heure de notre mort. Amen.
3: Gloire au Père, au Fils et au Saint-Esprit,
2: comme il était au commencement, maintenant et toujours, dans les siècles des siècles. Amen.
3: Notre Dame de toute grâce,
2: priez pour nous.
1: Deuxième mystère joyeux, la visitation, fruit du mystère, l'amour du prochain.
2: Notre Père qui es aux cieux, que ton nom soit sanctifié, que ton règne vienne, que ta volonté soit faite sur la terre comme au ciel.
0: Donne-nous aujourd'hui notre pain de ce jour. Pardonne-nous nos offenses, comme nous pardonnons aussi à ceux qui nous ont offensés. Et ne nous laisse pas entrer en tentation, mais délivre-nous du mal.
2: Car c'est à toi qu'appartiennent
0: le règne, la puissance et la gloire pour les siècles des siècles. Amen.
2: Je vous salue Marie, pleine de grâce. Le Seigneur est avec vous. Vous êtes bénie entre toutes les femmes et Jésus, le fruit de vos entrailles, est béni.
0: Sainte Marie, Mère de Dieu, priez pour nous pauvres pécheurs, maintenant et à l'heure de notre mort. Amen.
2: Je vous salue Marie, pleine de grâce, le Seigneur est avec vous. Vous êtes bénie entre toutes les femmes et Jésus, le fruit de vos entrailles, est béni.
0: Sainte Marie, Mère de Dieu, priez pour nous pauvres pécheurs, maintenant et à l'heure de notre mort. Amen.
2: Je vous salue Marie, pleine de grâce, le Seigneur est avec vous. Vous êtes bénie entre toutes les femmes et Jésus, le fruit de vos entrailles est béni.
0: Sainte Marie, Mère de Dieu, priez pour nous pauvres pécheurs, maintenant et à l'heure de notre mort. Amen.
2: Je vous salue Marie, pleine de grâce, le Seigneur est avec vous. Vous êtes bénie entre toutes les femmes et Jésus, le fruit de vos entrailles est béni.
0: Sainte Marie, Mère de Dieu, priez pour nous pauvres pécheurs, maintenant et à l'heure de notre mort. Amen.
2: Je vous salue Marie, pleine de grâce, le Seigneur est avec vous. Vous êtes bénie entre toutes les femmes et Jésus, le fruit de vos entrailles est béni.
0: Sainte Marie, Mère de Dieu, priez pour nous pauvres pécheurs, maintenant et à l'heure de notre mort. Amen.
2: Je vous salue Marie, pleine de grâce, le Seigneur est avec vous. Vous êtes bénie entre toutes les femmes et Jésus, le fruit de vos entrailles est béni.
0: Sainte Marie, Mère de Dieu, priez pour nous pauvres pécheurs, maintenant et à l'heure de notre mort. Amen.
2: Je vous salue Marie, pleine de grâce, le Seigneur est avec vous. Vous êtes bénie entre toutes les femmes et Jésus, le fruit de vos entrailles est béni.
0: Sainte Marie, Mère de Dieu, priez pour nous pauvres pécheurs, maintenant et à l'heure de notre mort. Amen.
2: Je vous salue Marie, pleine de grâce, le Seigneur est avec vous. Vous êtes bénie entre toutes les femmes et Jésus, le fruit de vos entrailles est béni.
0: Sainte Marie, Mère de Dieu, priez pour nous pauvres pécheurs, maintenant et à l'heure de notre mort. Amen.
2: Je vous salue Marie, pleine de grâce, le Seigneur est avec vous. Vous êtes bénie entre toutes les femmes et Jésus, le fruit de vos entrailles est béni.
0: Sainte Marie, Mère de Dieu, priez pour nous pauvres pécheurs, maintenant et à l'heure de notre mort. Amen.
2: Je vous salue Marie, pleine de grâce, le Seigneur est avec vous. Vous êtes bénie entre toutes les femmes et Jésus, le fruit de vos entrailles est béni.
0: Sainte Marie, Mère de Dieu, priez pour nous pauvres pécheurs, maintenant et à l'heure de notre mort. Amen.
2: Que la gloire soit rendue à Dieu le Père, le Fils et le Saint-Esprit.
0: Comme il était au commencement, maintenant et toujours, dans les siècles des siècles. Amen.
2: Notre-Dame de toute grâce,
0: priez pour nous.
1: Troisième mystère joyeux, la naissance de Jésus. Fruit du mystère, le détachement.
4: Notre Père qui es aux cieux, que ton nom soit sanctifié, que ton règne vienne, que ta volonté soit faite sur la terre comme au ciel.
2: Donne-nous aujourd'hui notre pain de ce jour. Pardonne-nous nos offenses,

0: Grâce, le Seigneur est avec vous. Vous êtes bénie entre toutes les femmes, et Jésus, le fruit de vos entrailles, est béni.
1: Sainte Marie, Mère de Dieu, priez pour nous pauvres pécheurs, maintenant et à l'heure de notre mort. Amen.
0: Je vous salue, Marie, pleine de grâce. Le Seigneur est avec vous. Vous êtes bénie entre toutes les femmes, et Jésus, le fruit de vos entrailles, est béni.
1: Sainte Marie, Mère de Dieu, priez pour nous pauvres pécheurs, maintenant et à l'heure de notre mort. Amen.
0: Je vous salue, Marie, pleine de grâce. Le Seigneur est avec vous. Vous êtes bénie entre toutes les femmes, et Jésus, le fruit de vos entrailles, est béni.
1: Sainte Marie, Mère de Dieu, priez pour nous pauvres pécheurs, maintenant et à l'heure de notre mort. Amen.
0: Je vous salue, Marie, pleine de grâce. Le Seigneur est avec vous. Vous êtes bénie entre toutes les femmes, et Jésus, le fruit de vos entrailles, est béni.
1: Sainte Marie, Mère de Dieu, priez pour nous pauvres pécheurs, maintenant et à l'heure de notre mort. Amen.
0: Je vous salue, Marie, pleine de grâce. Le Seigneur est avec vous. Vous êtes bénie entre toutes les femmes, et Jésus, le fruit de vos entrailles, est béni.
1: Sainte Marie, Mère de Dieu, priez pour nous pauvres pécheurs, maintenant et à l'heure de notre mort. Amen.
0: Je vous salue, Marie, pleine de grâce. Le Seigneur est avec vous. Vous êtes bénie entre toutes les femmes, et Jésus, le fruit de vos entrailles, est béni.
1: Sainte Marie, Mère de Dieu, priez pour nous pauvres pécheurs, maintenant et à l'heure de notre mort. Amen.
0: Je vous salue, Marie, pleine de grâce. Le Seigneur est avec vous. Vous êtes bénie entre toutes les femmes, et Jésus, le fruit de vos entrailles, est béni.
1: Sainte Marie, Mère de Dieu, priez pour nous pauvres pécheurs, maintenant et à l'heure de notre mort. Amen.
0: Je vous salue, Marie, pleine de grâce. Le Seigneur est avec vous. Vous êtes bénie entre toutes les femmes, et Jésus, le fruit de vos entrailles, est béni.
1: Sainte Marie, Mère de Dieu, priez pour nous pauvres pécheurs, maintenant et à l'heure de notre mort. Amen.
0: Je vous salue, Marie, pleine de grâce. Le Seigneur est avec vous. Vous êtes bénie entre toutes les femmes, et Jésus, le fruit de vos entrailles, est béni.
1: Sainte Marie, Mère de Dieu, priez pour nous pauvres pécheurs, maintenant et à l'heure de notre mort. Amen.
0: Je vous salue, Marie, pleine de grâce. Le Seigneur est avec vous. Vous êtes bénie entre toutes les femmes, et Jésus, le fruit de vos entrailles, est béni.
1: Sainte Marie, Mère de Dieu, priez pour nous pauvres pécheurs, maintenant et à l'heure de notre mort. Amen.
0: En tout chose, en gloire au Père, au Fils, au Saint-Esprit.
1: Comme il était au commencement, maintenant et toujours, dans les siècles des siècles. Amen.
0: Notre-Dame de toute grâce,
1: priez pour nous.
2: Quatrième mystère joyeux, la présentation au Temple. Fruit du mystère, la pureté. Notre Père qui es aux cieux, que ton nom soit sanctifié, que ton règne vienne, que ta volonté soit faite sur la terre comme au ciel.
1: Donne-nous aujourd'hui notre pain de ce jour. Pardonne-nous nos offenses, comme nous pardonnons aussi à ceux qui nous ont offensés. Et ne nous laisse pas entrer en tentation, mais délivre-nous du mal.
2: Car c'est à toi qu'appartiennent
1: le règne, la puissance et la gloire, pour les siècles des siècles. Amen.
2: Je vous salue, Marie, pleine de grâce. Le Seigneur est avec vous. Vous êtes bénie entre toutes les femmes, et Jésus, le fruit de vos entrailles, est béni.
1: Sainte Marie, Mère de Dieu, priez pour nous pauvres pécheurs, maintenant et à l'heure de notre mort. Amen.
2: Je vous salue, Marie, pleine de grâce. Le Seigneur est avec vous. Vous êtes bénie entre toutes les femmes, et Jésus, le fruit de vos entrailles, est béni.
1: Sainte Marie, Mère de Dieu, priez pour nous pauvres pécheurs, maintenant et à l'heure de notre mort. Amen.
2: Je vous salue, Marie, pleine de grâce. Le Seigneur est avec vous. Vous êtes bénie entre toutes les femmes, et Jésus, le fruit de vos entrailles, est béni.
1: Sainte Marie, Mère de Dieu, priez pour nous pauvres pécheurs, maintenant et à l'heure de notre mort. Amen.
2: Je vous salue, Marie, pleine de grâce. Le Seigneur est avec vous. Vous êtes bénie entre toutes les femmes, et Jésus, le fruit de vos entrailles, est béni.
1: Sainte Marie, Mère de Dieu, priez pour nous pauvres pécheurs, maintenant et à l'heure de notre mort. Amen.
2: Je vous salue, Marie, pleine de grâce. Le Seigneur est avec vous. Vous êtes bénie entre toutes les femmes, et Jésus, le fruit de vos entrailles, est béni.
1: Sainte Marie, Mère de Dieu,

0: Amen. Je vous salue Marie, pleine de grâce, le Seigneur est avec vous. Vous êtes bénie entre toutes les femmes, et Jésus, le fruit de vos entrailles, est béni.
1: Sainte Marie, Mère de Dieu, priez pour nous pauvres pécheurs, maintenant et à l'heure de notre mort. Amen.
0: Je vous salue Marie, pleine de grâce, le Seigneur est avec vous. Vous êtes bénie entre toutes les femmes, et Jésus, le fruit de vos entrailles, est béni.
1: Sainte Marie, Mère de Dieu, priez pour nous pauvres pécheurs, maintenant et à l'heure de notre mort. Amen.
0: Je vous salue Marie, pleine de grâce, le Seigneur est avec vous. Vous êtes bénie entre toutes les femmes, et Jésus, le fruit de vos entrailles, est béni.
1: Sainte Marie, Mère de Dieu, priez pour nous pauvres pécheurs, maintenant et à l'heure de notre mort. Amen.
0: Je vous salue Marie, pleine de grâce, le Seigneur est avec vous. Vous êtes bénie entre toutes les femmes, et Jésus, le fruit de vos entrailles, est béni.
1: Sainte Marie, Mère de Dieu, priez pour nous pauvres pécheurs, maintenant et à l'heure de notre mort. Amen.
0: Je vous salue Marie, pleine de grâce, le Seigneur est avec vous. Vous êtes bénie entre toutes les femmes, et Jésus, le fruit de vos entrailles, est béni.
1: Sainte Marie, Mère de Dieu, priez pour nous pauvres pécheurs, maintenant et à l'heure de notre mort. Amen.
0: Gloire au Père, au Fils et au Saint-Esprit.
1: Comme il était au commencement, maintenant et toujours, dans les siècles des siècles. Amen.
0: Notre-Dame de toute grâce,
1: priez pour nous.
0: Notre-Dame de la paix,
1: priez pour nous.
0: Notre-Dame de la paix,
1: priez pour nous.
0: Cinquième mystère joyeux, Jésus retrouvé au temple. Fruit du mystère, la recherche de Dieu.
2: Notre Père qui es aux cieux, que ton nom soit sanctifié, que ton règne vienne. Que ta volonté soit faite sur la terre comme au ciel.
1: Donne-nous aujourd'hui notre pain de ce jour. Pardonne-nous nos offenses, comme nous pardonnons aussi à ceux qui nous ont offensés. Et ne nous laisse pas entrer en tentation, mais délivre-nous du mal.
2: Car c'est à toi qu'appartiennent
1: le règne, la puissance et la gloire pour les siècles des siècles. Amen.
2: Je vous salue Marie, pleine de grâce, le Seigneur est avec vous. Vous êtes bénie entre toutes les femmes et Jésus, le fruit de vos entrailles, est béni.
1: Sainte Marie, Mère de Dieu, priez pour nous pauvres pécheurs, maintenant et à l'heure de notre mort. Amen.
2: Je vous salue Marie, pleine de grâce, le Seigneur est avec vous. Vous êtes bénie entre toutes les femmes et Jésus, le fruit de vos entrailles, est béni.
1: Sainte Marie, Mère de Dieu, priez pour nous pauvres pécheurs, maintenant et à l'heure de notre mort. Amen.
2: Je vous salue Marie, pleine de grâce, le Seigneur est avec vous. Vous êtes bénie entre toutes les femmes et Jésus, le fruit de vos entrailles, est béni.
1: Sainte Marie, Mère de Dieu, priez pour nous pauvres pécheurs, maintenant et à l'heure de notre mort. Amen.
2: Je vous salue Marie, pleine de grâce, le Seigneur est avec vous. Vous êtes bénie entre toutes les femmes et Jésus, le fruit de vos entrailles, est béni.
1: Sainte Marie, Mère de Dieu, priez pour nous pauvres pécheurs, maintenant et à l'heure de notre mort. Amen.
2: Je vous salue Marie, pleine de grâce, le Seigneur est avec vous. Vous êtes bénie entre toutes les femmes et Jésus, le fruit de vos entrailles, est béni.
1: Sainte Marie, Mère de Dieu, priez pour nous pauvres pécheurs, maintenant et à l'heure de notre mort. Amen.
2: Je vous salue Marie, pleine de grâce, le Seigneur est avec vous. Vous êtes bénie entre toutes les femmes et Jésus, le fruit de vos entrailles, est béni.
1: Sainte Marie, Mère de Dieu, priez pour nous pauvres pécheurs, maintenant et à l'heure de notre mort. Amen.
2: Je vous salue Marie, pleine de grâce, le Seigneur est avec vous. Vous êtes bénie entre toutes les femmes et Jésus, le fruit de vos entrailles, est béni.
1: Sainte Marie, Mère de Dieu, priez pour nous pauvres pécheurs, maintenant et à l'heure de notre mort. Amen.
2: Je vous salue Marie, pleine de grâce, le Seigneur est avec vous. Vous êtes bénie entre toutes les femmes et Jésus, le fruit de vos entrailles, est béni.
1: Sainte Marie, Mère de Dieu, priez pour nous pauvres pécheurs, maintenant et à l'heure de notre mort. Amen.
2: Je vous salue Marie, pleine de grâce, le Seigneur est avec vous. Vous êtes bénie entre toutes les femmes et Jésus, le fruit de vos entrailles, est béni.
1: Sainte Marie, Mère de Dieu, priez pour nous pauvres pécheurs, maintenant et à l'heure de notre mort. Amen.
2: Je vous salue Marie, pleine de grâce, le Seigneur est avec vous. Vous êtes bénie entre toutes les femmes et Jésus, le fruit de vos entrailles, est béni.
1: Sainte Marie, Mère de Dieu, priez pour nous pauvres pécheurs,
3: maintenant et à l'heure de notre mort. Amen.
2: Gloire au Père, au Fils et au Saint-Esprit,
1: comme il était au commencement, maintenant et toujours, dans les siècles des siècles. Amen.
2: Notre Dame de toute grâce,
3: priez pour nous.
0: Nous te rendons grâce, Seigneur, pour ton amour. Merci pour ce temps passé avec toi. Merci pour toutes nos intentions montées vers toi. Merci de ce que tu nous exauces selon ta volonté. Que ton nom soit glorifié à jamais. Nous avons prié au nom du Père et du Fils et du Saint-Esprit.
3: Amen.
4: À présent, nous nous unissons en prière avec le monde entier en renouvelant notre consécration à Marie.
5: Vierge Immaculée, notre Reine et Mère très aimante, Dieu a voulu te confier l'œuvre de notre sanctification. Accueille ma prière. Je t'offre tout mon être et toute ma vie. Tout ce que j'ai, tout ce que j'aime, tout ce que je suis. Mon corps, mon cœur, mon âme. Fais-moi comprendre la volonté de Dieu à mon égard. Accorde-moi de redécouvrir le don de ma vocation chrétienne, de voir son immense beauté. Donne-moi un grand amour pour l'Église. Accorde-moi de te connaître toujours plus profondément, de deviner les secrets de ton amour et d'être un instrument docile entre tes mains, à l'exemple de Saint Maximilien Kolbe, pour conduire à Dieu tous mes frères et sœurs par l'intermédiaire de ton cœur immaculé. Ô Marie conçue sans péché, prie pour nous qui avons recours à toi et pour ceux qui n'ont pas recours à toi. Que par l'intercession de la très sainte Vierge Marie, Mère de Dieu et notre Mère, le Dieu Tout-Puissant vous bénisse, le Père, le Fils et le Saint-Esprit.

0: Vierge Marie, femme et mère, toute disponible à la volonté de Dieu, communiquez-moi la force de votre foi et de votre amour. Je viens à vous aujourd'hui, le cœur chargé de douleur, pleurer dans les bras de la mère qui toujours nous écoute, supporte tout, croit tout. Je vous demande seulement de m'écouter. Marie, ma mère, présentez mes supplications à votre Fils bien-aimé. Intercédez pour moi. Pour que je puisse dire à mon tour, Seigneur, que votre volonté soit faite. Rendez-moi capable d'accueillir le projet de Dieu pour ma vie. Chaque jour, je trébuche dans les filets de mon orgueil, de mon manque d'amour. Libérez-moi des faits de ces nœuds qui m'empêchent d'être heureux, de me rapprocher de vous et de votre Fils. Changez mon cœur de pierre et faites de moi l'artisan d'un monde meilleur et plus généreux. Marie, écoutez ma prière.
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0: Pour votre salut, il est 20h.
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1: Auditeurs de la Radio Maria, bonjour. Nous sommes à l'émission Le Consommateur, l'émission que la Radio Maria vous permet d'avoir grâce au partenariat qui la lie à l'Office d'aide à la commercialisation des produits vivriers en Côte d'Ivoire. Émission qui vous permet d'avoir des informations du marché agricole, des produits vivriers de la ville de Yamoussoukro, ainsi que des informations d'ordre général et d'ordre diététique chaque semaine. Votre émission est animée par votre fidèle présentatrice, Miss Laetitia Adjassé, agent à l'antenne régionale OCPV de Yamoussoukro. Cette semaine, première semaine du mois de juillet, les prix qui vous seront communiqués sont ceux du marché central de Yamoussoukro. Et comme nous le constatons tous, nous sommes dans une période sensible concernant les produits vivriers. Alors, les prix auront tendance à changer. Notre émission se déroulera dans ses rubriques habituelles, la lecture des prix et la question de la diététique. Et cette semaine, nous avons choisi de vous parler des bienfaits du sorgho sur la santé. Sans plus tarder, nous passons à notre première rubrique du jour qui est la lecture des prix. Alors, nous commençons par la famille des céréales. Nous avons une disponibilité moyenne dans l'ensemble. Nous commençons par le maïs, grain jaune, 300 francs le kilo au prix de gros et 400 francs le kilo au prix de détail. Le mil non pilé, 350 francs le kilo au prix de gros et 400 francs le kilo au prix de détail. Le riz de consommation, Bella, 548 francs le kilo au prix de gros et 700 francs le kilo au prix de détail. Le riz local étuvé, 400 francs le kilo au prix de gros et 500 francs le kilo au prix de détail. Nous passons à la famille des féculents. Alors, nous avons une faible disponibilité concernant la famille des bananes plantains et une disponibilité moyenne concernant les autres spéculations. Nous avons la banane plantain à photo mûre, 307 francs le kilo au prix de gros et 434 francs le kilo au prix de détail. La banane plantain à photo verte, 298 francs le kilo au prix de gros et 422 francs le kilo au prix de détail. La banane plantain à Nyeremur, 294 francs le kilo au prix de gros et 414 francs le kilo au prix de détail. La banane plantain à Nyeremvet, 291 francs le kilo au prix de gros et 441 francs le kilo au prix de détail. L'igname bété-bété, 350 francs le kilo au prix de gros et 400 francs le kilo au prix de détail. L'igname klinglé, 600 francs le kilo au prix de gros et 700 francs le kilo au prix de détail. Le manioc doux, 80 francs le kilo au prix de gros et 126 francs le kilo au prix de détail. La pomme de terre, 400 francs le kilo au prix de gros et 500 francs le kilo au prix de détail. Nous passons à la famille des fruits. Alors, concernant les fruits, nous avons une disponibilité moyenne et bonne dans l'ensemble et une faible disponibilité concernant le gingembre. Nous commençons par l'ananas, 350 francs le kilo au prix de gros et 423 francs le kilo au prix de détail. L'avocat ordinaire, 145 francs le kilo au prix de gros et 216 francs le kilo au prix de détail. Le citron jaune, 750 francs le kilo au prix de gros et 875 francs le kilo au prix de détail. Le gingembre jaune Kung Fao, 3000 francs le kilo au prix de gros et 3500 francs le kilo au prix de détail. La mangue greffée Kate, 125 francs le kilo au prix de gros et 233 francs le kilo au prix de détail. L'orange, 41 francs le kilo au prix de gros et 149 francs le kilo au prix de détail. Nous passons maintenant à la famille des légumes. Alors, concernant les légumes, nous avons une disponibilité moyenne dans l'ensemble et une faible disponibilité concernant le piment et une disponibilité bonne concernant le concombre. Alors, concernant les prix, nous commençons par l'ail, 1250 francs le kilo au prix de gros et 1698 francs le kilo au prix de détail. L'aubergine Ndroa, 472 francs le kilo au prix de gros et 629 francs le kilo au prix de détail. L'aubergine violette, 355 francs le kilo au prix de gros et 528 francs le kilo au prix de détail. La carotte, 1000 francs le kilo au prix de gros et 1350 francs le kilo au prix de détail. Le chou vert, 750 francs le kilo au prix de gros et 900 francs le kilo au prix de détail. Le concombre,
2: 66 francs le kilo au prix de gros et 116 francs le kilo au prix du détail. La courgette, 250 francs le kilo au prix de gros et 358 francs le kilo au prix du détail. Le gombo d'oula frais, 616 francs le kilo au prix de gros et 744 francs le kilo au prix du détail. L'haricot vert, 1000 francs le kilo au prix de gros et 1500 francs le kilo au prix du détail. L'oignon violet du Niger, 520 francs le kilo au prix de gros et 650 francs le kilo au prix de détail. L'oignon Hollande, 430 francs le kilo au prix de gros et 550 francs le kilo au prix de détail. Le piment frais sans bon, 3676 francs le kilo au prix de gros et 4378 francs le kilo au prix de détail. Le piment frais ordinaire, 2931 francs le kilo au prix de gros et 3343 francs le kilo au prix de détail. Le poivron, 1000 francs le kilo au prix de gros et 1375 francs le kilo au prix de détail. La tomate saut d'Eiffel, 1250 francs le kilo au prix de gros et 1500 francs le kilo au prix de détail. Nous passons à la famille des produits oléagineux. Alors, nous avons une disponibilité moyenne dans l'ensemble. L'arachide décortiqué gros grain, 900 francs le kilo au prix de gros et 1000 francs le kilo au prix de détail. La graine de palme ordinaire, 266 francs le kilo au prix de gros et 500 francs le kilo au prix de détail. Passons à la famille des produits animaux. Nous avons une disponibilité moyenne dans l'ensemble également. La viande de bœuf avec os, 2800 francs le kilo au prix de gros et 3000 francs le kilo au prix de détail. La viande de bœuf sans os, 3000 francs le kilo au prix de gros et 3200 francs le kilo au prix de détail. Concernant la famille des produits dérivés, nous avons une disponibilité moyenne. Alors, la pâte de manioc, communément appelée placali, 428 francs le kilo au prix de gros et 527 francs le kilo au prix de détail. Nous terminons par la famille de produits halieutiques. Nous avons une disponibilité moyenne dans l'ensemble sur le marché. Et nous commençons avec le poisson congelé cap noir, 1300 francs le kilo au prix de gros et 1562 francs le kilo au prix de détail. Le poisson congelé cap rouge, 1750 francs le kilo au prix de gros et 1899 francs le kilo au prix de détail. Le poisson congelé chinchard, 1550 francs le kilo au prix de gros et 1754 francs le kilo au prix de détail. Le poisson congelé maquereau, 1350 francs le kilo au prix de gros et 1523 francs le kilo au prix de détail. Le poisson congelé soso, 1411 francs le kilo au prix de gros et 1622 francs le kilo au prix de détail. Le poisson congelé thon rouge, 1529 francs le kilo au prix de gros et 1686 francs le kilo au prix de détail. Alors voilà ce qui met fin à notre première rubrique du jour. Comme je l'ai dit à l'entame, aujourd'hui nous allons parler des bienfaits du sorgho dans notre alimentation. Alors, qu'est-ce que nous devons savoir sur le sorgho? Le sorgho est une excellente source de fibres. Le sorgho est une céréale particulièrement riche en fibres alimentaires. Les fibres sont essentielles pour une digestion saine car elles favorisent le transit intestinal régulier. En incorporant le sorgho dans votre alimentation, vous pouvez améliorer la régularité de votre digestion, ce qui contribue à une sensation de bien-être général. Le sorgho n'est pas seulement riche en fibres, il est également une source de nutriments essentiels. Voici quelques éléments clés de son profil nutritionnel. Le sorgho contient en moyenne 11% de protéines. Ces protéines végétales sont essentielles pour la croissance, la réparation des tissus et le développement musculaire. Si vous êtes végétarien ou végétalien, le sorgho peut être une excellente option pour augmenter votre apport en protéines. Le sorgho est riche en vitamine B, en fer, en magnésium, en phosphore et en zinc. Ces nutriments sont essentiels pour maintenir un système immunitaire fort, des os solides et une énergie durable. Si vous cherchez à maintenir ou à perdre du poids, le sorgho peut devenir votre allié. Les fibres qu'il contient procure une sensation de satiété qui peut vous aider à réduire les portions alimentaires et à éviter les fringales entre les repas. En vous sentant rassasié plus longtemps, vous avez moins tendance à grignoter des aliments riches en calories, ce qui peut contribuer à un contrôle efficace du poids. Le sorgho présente un indice glycémique relativement bas en vertu de sa teneur en fibres. Les études réalisées par la chercheuse Ercia Stampini montre que le sorgho contribue à diminuer la glycémie dans notre corps. Cela peut être particulièrement bénéfique pour les personnes qui souhaitent maintenir un taux de sucre dans le sang stable. En incorporant le sorgho dans votre alimentation, vous pouvez aider à prévenir les pics de glycémie après les repas. Les fibres solubles contenues dans le sorgho ont la capacité de réduire le taux de cholestérol LDL, souvent considéré comme le mauvais cholestérol. Cette réduction du cholestérol LDL est bénéfique pour la santé cardiovasculaire car elle peut contribuer à la prévention des maladies cardiaques. Le sorgho renferme des composés antioxydants essentiels. Toujours selon la chercheuse Essia Stampini, le sorgho comporte de l'anthocyanine présente dans peu de céréales ainsi que des phytochimiques comme les acides phénoliques et les flavonoïdes. Ces substances ont des propriétés hautement antioxydantes qui jouent un rôle crucial dans la protection de notre organisme, contribuant ainsi à la prévention du vieillissement prématuré et de diverses maladies chroniques. Le sorgho est naturellement exempt de gluten, ce qui en fait une option sûre pour les personnes souffrant d'intolérance au gluten. Il peut également être inclus dans le régime flexitarien et végétarien pour enrichir l'apport en nutriments essentiels. Les vitamines et minéraux présents dans le sorgho, en particulier la vitamine B6 et le zinc, jouent un rôle essentiel dans le renforcement du système immunitaire. Une alimentation équilibrée et riche en ces nutriments peut contribuer à une meilleure résistance aux infections et aux maladies. Outre ses avantages pour la santé, le sorgho offre une polyvalence culinaire passionnante. Voici quelques idées pour incorporer le sorgho dans votre cuisine. Alors, vous pouvez utiliser le sorgho décortiqué comme substitut au riz dans vos plats préférés ou ajouter lait à des salades pour texture croquante. Cette farine, naturellement sans gluten, est idéale pour préparer des pâtisseries, des pains, des crêpes et des gaufres. Elle est également une excellente option pour les personnes atteintes de la maladie cœliaque. La pâte de sorgho, d'innombrables possibilités pour les préparer. Vous pouvez cuisiner des pâtes de sorgho en cuisson simple ou sous forme de salade froide. Il y a du sorgho en flocons. Les flocons de sorgho sont parfaits pour préparer des porridges chauds ou froids similaires à ceux à base d'avoine, comme le Quaker. En plus de diminuer la consommation en eau, le sorgho est souvent moins sujet aux attaques de parasites, réduisant ainsi la nécessité d'utiliser des pesticides nocifs. En optant pour des produits à base de sorgho, vous contribuez directement à la préservation de l'environnement. Alors, le sorgho est bien plus qu'une simple céréale, c'est un aliment polyvalent qui offre une gamme de bienfaits pour la santé, tout en respectant l'environnement. Qu'il s'agisse d'améliorer votre digestion, de maintenir un poids santé, de prévenir les maladies chroniques ou simplement de varier votre alimentation, le sorgho est une option à considérer sérieusement. Que ce soit sous forme de grains décortiqués, de farine, de pâte ou de flocons, cette céréale peut être intégrée de multiples façons à votre régime alimentaire. Alors, nous vous invitons à vous pencher souvent sur la consommation du sorgho au cours de vos repas quotidiens. J'ai pris du réel plaisir à partager ce moment avec vous et que Dieu vous garde tous.
0: 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Pour être fixé sur les prix des denrées alimentaires de grande consommation sur le marché en vue d'une meilleure gestion du panier de la ménagère.
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Je t'adore agenouillé, ta divinité qui sous ses figures est vraiment voilée. Mon cœur se soumet à toi en te contemplant grâce à ta présence dans ce sacrement. La vue, le toucher et le goût se méprennent en toi. Seul l'œil est fiable pour trouver la foi. Je crois ta parole, c'est la vérité, car tu es le Fils de Dieu et rien n'est plus vrai. Sur la croix était cachée ta divinité, mais ici se cache aussi ton humanité. Toutes les deux, en croyant et en confessant, je te supplie comme le larron pénitent. Tes plaies comme Thomas, je ne les vois pas. Je confesse cependant, Seigneur, Dieu, c'est toi. Fais-moi davantage croire en toi toujours. En toi est mon seul salut, ma foi, mon amour. Ô mémorial d'amour, sacrifice de Dieu, pain vivant pour l'homme, pain du haut des cieux, que mon âme vive de toi, mon sauveur, et qu'elle savoure toujours ta douceur. Seigneur, toi mon Dieu, le pieux pélican, purifie en moi l'impur par ton précieux sang dont la moindre goutte suffit à sauver de toutes les fautes notre monde entier. Jésus, sous un voile, je te vois. Réalise mon vœu, je t'en prie. Que je vois ta gloire révélée enfin, le bonheur de cette vue est mon seul destin.

Seigneur, tu as dit, je suis au milieu de vous tous les jours jusqu'à la fin des temps. Prosterné devant ton corps exposé, devant ce Saint Sacrement, tu actualises ta parole. Me voici, Seigneur, devant ta face. Écoute mon cri de cœur. Je t'appelle, sauve-moi. Je ne sais pas prier, mais mon seul regard suffit pour désirer ta parole et goûter la joie de ta présence. Donne-moi la joie d'être sauvé. Sans toi, je ne peux rien, Seigneur. Amen.

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0: Pour votre salut, il est 21h.

lève les mains, il ferme les yeux. Quand il finit de faire sa prière, tous ses agresseurs sont à genoux. Il ouvre ses yeux, il a dit, vous pouvez commencer à m'agresser. Ce sont les agresseurs qui disent, maître, on veut être à ton école, on veut devenir tes disciples. Les gens qui étaient venus l'agresser sont devenus ses disciples. Il a commencé à les former. Bien-aimé de Dieu, c'est des gens qui ont pris conscience, qui étaient conscients, bien-aimé de Dieu. Regardez les Pierre, les Paul. La Bible déclare que on prend un objet, un chiffon, un lotus qui touche le corps de Paul. On va l'appliquer sur un malade. Ce malade l'est guéri. Vous comprenez, bien-aimé de Dieu, c'était des êtres humains comme toi et moi. Pierre, on fait coucher les malades au bord de la route. Ils passent. La Bible déclare que son nombre en Actes des Apôtres, son nombre seulement touchait les malades. Les gens étaient guéris. Frères et sœurs, c'était des êtres humains comme toi et moi. Comment se fait-il que ces gens n'ont pu exercer leur autorité? Et nous n'arrivons pas à le faire. Vous comprenez? Et je vais essayer d'élaborer cet entretien de ce matin en 5 grandes parties. Notre autorité, on peut l'exercer en 5 parties. Et on va partir d'un test qui est tiré de Matthieu chapitre 17. J'ai dit que la première des choses qu'il faut, c'est de prendre conscience d'abord, dans un premier temps. C'est de prendre conscience que Dieu nous a donné l'autorité, que Jésus nous a donné l'autorité. Parce que tu ne peux pas exercer quelque chose que tu ignores. Quelque chose donc dont tu n'es pas conscient. Donc la première des choses, il faut prendre conscience. Et dans les 5 sous-parties que nous allons voir, la première chose, c'est d'avoir la domination. Lorsqu'on a le pouvoir, il faut pouvoir dominer. Oui, le pouvoir que Jésus nous donne, c'est de l'exercer. En l'exerçant, il faut avoir une certaine domination. Vous comprenez? Il faut avoir une certaine domination. Et cette domination qu'on a, il faut exercer par moment une certaine agressivité. Et c'est ce qu'on va essayer de voir dans ce passage. Matthieu chapitre 17, à partir du verset 14, le verset 14 à 21. Matthieu chapitre 17, verset 14 à 21. Lorsqu'il fut arrivé près de la foule, un homme vint se jeter à genoux devant Jésus et dit, « Seigneur, aie pitié de mon fils qui est lunatique et qui souffre cruellement. Il tombe souvent dans le feu et souvent dans l'eau. Je l'ai amené à tes disciples et ils n'ont pas pu le guérir. Race d'incrédules et perverse, répondit Jésus, « Jusqu'à quand serai-je avec vous? Jusqu'à quand vous supporterai-je? Amenez-le-moi. » Jésus parla sévèrement au démon. Écoutez bien, frères et sœurs. Jésus parla sévèrement au démon. Ça, c'est la domination. Vous comprenez? Jésus va exercer sa domination. J'ai dit qu'il faut exercer cette domination-là avec une certaine agressivité. Jésus parla sévèrement au démon qui sortit de lui et l'enfant fut guéri à l'heure même. Après, les disciples s'approchaient de Jésus et lui dit en particulier, « Pourquoi n'avons-nous pu chasser ce démon? » Jésus va leur répondre maintenant, « C'est à cause de votre incrédulité, leur dit Jésus. » Je vous le dis en vérité, si vous aviez de la foi comme un grain de sénévé, vous direz à cette montagne, transporte-toi d'ici là, et elle se transporterait. Rien ne vous serait impossible. Bien-aimé de Dieu, Jésus va exercer cette autorité-là, et il va menacer sévèrement l'esprit mauvais. Bien-aimé de Dieu, il y a des situations devant lesquelles on ne s'assoit pas pour pleurnicher. On se lève et on exerce. Vous comprenez? On se lève et on agit avec agressivité. Ce n'est pas devant toutes les situations qu'il faut murmurer. Même dans le Notre Père, lorsque Jésus devait apprendre cette prière à ses disciples, il leur a dit, si vous voulez prier, dites. Vous comprenez? Donc, il y a des moments, il faut dire, il faut déclarer. On va essayer de voir ça. Donc, il faut une certaine autorité, il faut une certaine agressivité par moment. Certaine agressivité. On va prendre un autre passage. Marc chapitre 9, Marc chapitre 9, à partir du verset 17. Marc chapitre 9, à partir du verset 17. Et un homme de la foule lui répondit, « Maître, j'ai amené auprès de toi mon fils qui est possédé d'un esprit muet. En quelque lieu où l'esprit le saisit et le jette par terre, l'enfant écume, grince des dents et devient tout raide. J'ai prié tes disciples de chasser l'esprit et ils n'ont pas pu. » Race d'incrédules, leur dit Jésus, jusqu'à quand serai-je avec vous? Jusqu'à quand vous supporterai-je? Amenez-le-moi. On le lui amena. Aussitôt que l'enfant vit Jésus, l'esprit l'agita avec violence. Il tomba par terre et il se roulait en écumant. Jésus demanda au Père,
Combien y a-t-il de temps que

0: cela lui arrive. Depuis son enfance, répondit-il. Et souvent l'esprit l'a jeté dans le feu et dans l'eau pour le faire périr. Mais si tu peux quelque chose, viens à notre secours, aie pitié, aie compassion de nous. Jésus lui dit, si tu peux, tout est possible à celui qui croit. Aussitôt le père de l'enfant s'écria, je crois, viens au secours de mon incrédulité. Jésus, voyant accourir la foule, menaça l'esprit impur et lui dit, « Esprit sourd et muet, je te l'ordonne, sors de cet enfant et n'y entre plus. » Et il sortit en poussant des cris et en l'agitant avec une grande violence. L'enfant devint mort, de sorte que plusieurs disaient qu'il était mort. Mais Jésus, l'ayant pris par la main, le fit lever et il se tint debout. Vous comprenez, frères et sœurs? Mais Jésus l'ayant pris par la main, voilà. Quand Jésus fut entré dans la maison, ses disciples lui demandaient en particulier, « Pourquoi n'avons-nous pas pu chasser cet esprit ?» Jésus leur dit, « Cette espèce-là ne sort que par la prière. » En Matthieu 17, verset 21, Jésus va leur dire, « Cette sorte de démon ne sort que par la prière et par le jeûne. » Et ici, il leur dit que cette sorte d'esprit ne sort que par la prière. Vous comprenez? Donc, on voit deux tableaux où Jésus a menacé l'esprit et il a parlé sévèrement pour que l'esprit sorte. Bien-aimé de Dieu, il faut être conscient qu'à des moments, là, il faut réveiller le géant qui dort en nous. Et le géant qui dort en nous, c'est lui qu'il faut réveiller. Et c'est ce géant-là, bien-aimé, que David a réveillé. Et il a dit à Goliath, toi, aujourd'hui, je vais te tuer, couper ta tête, donner ton cadavre, toi et toute l'armée philistine. Je vais donner vos cadavres aux animaux du ciel. Et à un certain moment donné, il faut arrêter de murmurer quand on fait les prières. Certains te diront, la prière, c'est un élan de cœur, une intimité avec Dieu. Bien-aimé de Dieu, je sais. Ça là, ce n'est pas moi qui ai écrit. Ce n'est pas moi qui l'ai exercé. Mais c'est Jésus lui-même qui a dit, je vous ai donné le pouvoir. Et ce pouvoir-là, Jésus l'a manifesté. Vous comprenez? En Jean, le chapitre 12, Jean 14, le verset 12, il dit, si vous croyez en moi, vous pouvez faire les choses que j'ai faites, vous pouvez reproduire la même chose, mais vous pouvez faire encore de plus grandes parce que je vais vers le Père. Vous comprenez, frères et sœurs, l'autorité, ça s'exerce. On n'a pas le pouvoir pour le ranger dans les placards, non. Sinon, ce sont les autres qui vont venir te montrer comment est-ce qu'il faut exercer son pouvoir. Et nous, enfants de Dieu, le pouvoir que Jésus nous a donné, et nous a donné le pouvoir sur tout. Il voit un figuier qui ne produit pas, qui n'a pas produit de fruits. Il maudit le figuier. Il voit, il revient, le figuier a séché. C'est pour dire, même sur les éléments de la nature, Jésus avait l'autorité. Sur les esprits mauvais, Jésus avait autorité. Sur des situations, Jésus avait l'autorité. Mais est-ce que nous sommes conscients que cette autorité-là, Jésus nous l'a donnée? Et c'est à nous de l'exercer. Le deuxième élément sur lequel je voudrais, comment on appelle ça, parler, c'est la communication. Dans le passage qu'on vient de voir à Marc 9, à partir du verset 14, la Bible déclare que Jésus ordonne à l'esprit impur de sortir. Jésus a parlé, il a communiqué, vous comprenez? Donc nous avons la possibilité de parler aux forces maléfiques. Nous avons la possibilité d'ordonner aux forces maléfiques pour que ces forces-là nous obéissent. Parce qu'au commencement, Dieu créa le ciel et la terre. Mais pour créer le ciel et la terre, la Bible déclare que Dieu dit. La situation dans laquelle tu te trouves, il faut parler à la situation. Il faut parler à la situation. Bien-aimé, je dis souvent, le Dieu que nous prions, le Dieu à qui nous avons mis notre confiance, il faut l'exercer, il faut l'expérimenter. Beaucoup ne l'expérimentent pas. Ils attendent à ce que quelqu'un vienne le faire à leur place. Mais non, non, frères et sœurs, tu es baptisé, confirmé. La seule condition, ce n'est même pas d'être baptisé d'abord. Allons-y à Marc encore. Marc chapitre 17. Je donne beaucoup de versets bibliques pour que vous puissiez, chers auditeurs, vous puissiez lire à la maison pour que vous me puissiez comprendre. Marc chapitre 16. Marc chapitre 16. À partir du verset 17. Marc chapitre 16, à partir du verset 17. Voici les signes qui accompagneront ceux qui auront cru en mon nom. Ceux qui auront cru. Voici les signes qui accompagneront ceux qui auront cru. On n'a pas dit ceux qui seront baptisés. On n'a pas dit ceux qui seront intellectuels. On n'a pas dit ceux qui seront de tel groupe ethnique, de tel parti politique, de telle région, de tel pays. La seule condition, c'est de croire. Voici les signes qui accompagneront ceux qui auront cru. Deux points. Et Jésus précise maintenant, en mon nom, Jésus dit en son nom, ils chasseront des démons, ils parleront de nouvelles langues, ils saisiront des serpents. S'ils boivent quelques breuvages mortels, ils ne leur feront point de mal. Ils imposeront leurs mains aux malades et les malades seront guéris. Ça, c'est la dernière consigne que Jésus a laissée. Le Seigneur, après leur avoir parlé, fut enlevé au ciel et il s'assit à la droite de Dieu. C'est-à-dire que quand Jésus a fini de donner ces instructions-là, il a été élevé, enlevé et il est parti. Vous comprenez? Donc la condition, c'est de croire que ce qui sort de ta bouche a un pouvoir, a une puissance. Donc il faut ordonner. J'ai vu des parents, des gens qui ont dit, non, ce qui m'arrive, la situation que je vis là, c'est ma mère qui m'a maudit. Elle a dit que telle situation allait m'arriver et ça m'est arrivé. Mais la maman a déclaré. Je connais une femme baoulée qui a dit à sa fille, « Oh Banga, je vais traduire. « Oh Banga, suyakpa, nzo wanga kwe miye, nsrenya miye na wuba, na o manga wube, bekbo nzo waki asu kwe misa. » Je traduis. La maman dit à sa fille, « Je prie Dieu pour que tu aies des enfants et que de la même manière tu m'insultes là, tes enfants te fassent la même chose, t'insultent de la même manière. » Et la dame, quand on se croise pour échanger, elle dit, « Berger, je me rappelle que ma mère m'a maudit. » Et elle m'a dit, « Qu'est-ce prie Dieu pour que j'aie des enfants ? Que mes enfants m'insultent comme je suis en train de l'insulter aujourd'hui. » Et j'ai grandi, j'ai eu des enfants, et ma fille m'insulte comme j'ai insulté ma mère. Et c'est pendant que ma fille est en train de m'insulter que je me suis rappelé de ce que ma mère m'a dit. Vous comprenez ? La maman n'a fait que parler. Ça met du temps, mais ça finit par se réaliser. La prochaine fois, peut-être par la grâce de Dieu, on abordera sur les malédictions. Elle a déclaré et la chose a fini par arriver. Bien-aimé, c'est un principe biblique. Dieu dit que la lumière soit et la lumière fut, que la terre produisit de la verdure et cela fut. Dieu dit que ceci soit et les choses sont venues à l'existence. Et il nous a donné ce même pouvoir-là de déclarer les choses. Et ça vient, frères et sœurs, cette autorité que Dieu a mise en nous, on l'a trop laissé endormir. Il faut se relever maintenant. Il faut se lever maintenant et commencer à pratiquer. La pratique. Jacques le dit, la foi sans les œuvres est une foi morte. La foi avec les œuvres, ce n'est pas seulement dans le matériel. Il faut déclarer des choses pour que ces choses-là viennent à l'existence. On va marquer une pause musicale avant de poursuivre notre exhortation de ce matin. Alors Aïssa Touré, joue-nous un peu de musique. Avant qu'on ne vienne poursuivre notre enseignement.
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1: 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À mes auditeurs, pour tous ceux qui me connaissent, ce n'est pas la peine d'appeler sur mon téléphone, sur mon numéro. C'est d'appeler sur le numéro de la radio pour donner votre point de vue, pour participer à l'émission. Ah, c'était en pleine émission qui m'appelle. Non, ben, je suis en train d'écouter ton émission. Non, c'est pas moi qu'il faut appeler. Après, vous pouvez m'appeler, mais il faut appeler directement sur ces numéros qu'on vient de donner, le 2x05 82 35 36, et ou au 07 58 46 90 39 pour participer à l'émission. Et non, moi, m'appeler en particulier. Alors, bien-aimé de Dieu, on a parlé de la domination qu'il faut avoir. Il faut avoir la communication. Et en troisième point, je parlerai de la déclaration. Il faut déclarer. On va lire Luc chapitre 4, le verset 34. Luc chapitre 4, le verset 31 à 37, je crois. Oui, Luc chapitre 1, verset 31 à 37. Il descendit à Capharnaüm, ville de la Galilée, et il enseignait le jour du sabbat. On était frappé de sa doctrine, car il parlait avec autorité. Vous comprenez? On était frappé par sa doctrine, car il parlait avec autorité. Il se trouva dans la synagogue un homme qui avait un esprit de démon impur et qui s'écria d'une voix forte. « Ah, qu'y a-t-il entre nous et toi, Jésus de Nazareth? Tu es venu pour nous perdre. Je sais que tu es le Saint de Dieu. » Jésus le menaça disant « Tais-toi et sors de cet homme. » Et le démon le jeta au milieu de l'assemblée et sortit de lui sans lui faire aucun mal. Tous furent saisis de stupeur et ils disent les uns aux autres, « Quelle est cette parole ? » Ils commandent avec autorité et puissance aux esprits impurs et ils sortent. Et sa renommée se répandit dans tous les lieux d'alentour. Vous comprenez ? Jésus enseigne, des gens sont étonnés, disent, mais quel est cet homme qui enseigne avec autorité ? Vous comprenez ? On dit, parle avec autorité, avec puissance aux esprits, bien-aimés de Dieu. Parler, c'est déclarer. C'est ordonné, bien-aimé. Il faut arrêter les prières de mumu. Eh, Seigneur, prends pitié. Seigneur, ta miséricorde. Oui, il est miséricordieux. Mais il faut, il y a des moments. Faut regarder la situation. Tu regardes la maladie qui mine ta vie, qui te fatigue. Et puis tu dis, je commande au nom de Jésus-Christ de Nazareth. Maladie, prends tes bagages et sors de ma vie au nom de Jésus-Christ de Nazareth. Esprit impur, toi mari de nuit, qui m'empêche de me marier, qui ne fait que détruire mes relations, je te commande à partir d'aujourd'hui. Je divorce avec toi aujourd'hui. Quand les gens partaient faire leur pratique pour te consacrer, pour te permettre d'entrer dans la famille, je n'étais pas là. Mais au nom de Jésus, au nom de ce pouvoir qu'il m'a donné, je te commande de partir au nom de Jésus. Frères et sœurs, cette autorité-là, ça y est en nous. Mais toutefois qu'on ne va pas déclarer, on va passer notre temps à murmurer. Imaginez un peu cet esprit, que Jésus soit là en train de murmurer, ou bien en train de parler à l'intérieur de lui. L'esprit n'allait pas sortir. Mais l'autorité de Jésus, quand il est arrivé, on dit l'esprit l'a reconnu. Et l'esprit dit, qu'y a-t-il entre nous et toi? Tu es venu pour nous perdre, Jésus de Nazareth, bien-aimé de Dieu. Le seul problème de l'enfant de Dieu est que nous ne savons pas qui nous sommes. Oui, nous ne savons pas qui nous sommes. Il y a des gens qui passent leur temps à pleurnicher. Hé, hey, berger, dans ma famille, là, les sorciers sont trop. Il y a trop de sorcellerie. Ils ont tué un tel. Frères et sœurs, quand tu es conscient, bien-aimé de Dieu, de ce que Dieu a déposé en toi, tu peux avoir des sorciers dans ta famille, toutes sortes de personnes de mauvaise spiritualité que tu peux imaginer. Mais toi, au milieu de toutes ces personnes, au milieu de toutes ces confréries, bien-aimé, pour toi, sors. Parce qu'il est dit, Ésaïe 54, le verset 17, « Que toute âme forgée contre toi sera sans effet. Toute langue qui se lèvera contre toi au tribunal, tu la condamneras, tombera sur ton pouvoir. Tel est l'héritage que j'ai donné à mes serviteurs fidèles. » Allez-y, Ésaïe 54. Vous pouvez commencer à partir du verset 15. Vous allez voir. Bien-aimé de Dieu. Dans le psaume 91, le verset 7, il est dit, « Que 1000 tombent à ton côté, 10 000 à droite, tu ne seras pas atteint. De tes yeux seulement, tu regarderas et tu verras la rétribution des méchants. » Mais c'est parce que, bien aimé de Dieu, on n'applique pas la chose. On n'exerce pas l'autorité que Dieu a déposée en nous. C'est pourquoi d'autres passent le temps à se plaindre. Non, Seigneur, tu vois. Pendant que tout le temps tu passes à te plaindre, prends des décrets. Lève-toi, commence à prophétiser. Je prophétise qu'à partir d'aujourd'hui, cette situation, je révoque cette situation. Je ne veux plus la voir au nom de Jésus. Et c'est ce que Jésus essaie de nous montrer ici. Et dit, si vous croyez en moi, vous pouvez faire les mêmes choses que j'ai faites. Oui, il n'y a pas une catégorie de personnes que Dieu a mise à part. C'est vrai, il y a certaines personnes que Dieu a déjà choisies pour sa mission. Comme il a dit dans l'Acte des Apôtres, « Mettez-moi Saul et Barnabas à part pour la mission à laquelle je les ai appelés. » Mais nous tous, on est capable de faire, on est capable de produire les mêmes choses. La seule condition, c'est de croire. C'est d'accepter que nous avons ce pouvoir-là. Oui, c'est de l'accepter et de le confesser, de le déclarer. Je suis un enfant de Dieu et je marche dans l'ombre de la vallée de la mort et je ne crains aucun mal car tu es avec moi. Ta houette et ton bâton me rassurent. Tu dresses devant moi une table et face à mes adversaires, tu ondules ma tête et ma coupe déborde. Oui, la grâce et le bonheur m'accompagneront tous les jours de ma vie. J'habiterai la maison de l'Éternel aussi longtemps que je vivrai. Allons-y voir le psaume 27, ce qui nous dit bien-aimé de Dieu. Le psaume 27. Mais c'est parce que nous avons démissionné, bien-aimé de Dieu. Le psalmiste dit, « L'Éternel est ma lumière et mon salut. De qui aurais-je crainte? L'Éternel est le soutien de ma vie. De qui aurais-je peur? Quand des méchants s'avancent contre moi pour dévorer ma chair, ce sont mes persécuteurs et mes ennemis qui chancèlent et qui tombent. Si une armée se campait contre moi, mon cœur n'aura aucune crainte. Si une guerre se levait contre moi, je serai malgré cela plein de confiance. Je demande à l'Éternel une chose que je désire ardemment. Je voudrais habiter toute ma vie dans la maison de l'Éternel pour contempler la magnificence de l'Éternel et pour admirer son temple. » Vous comprenez, bien-aimé? Il dit, même si une armée se levait contre lui, il dit, malgré cela, il reste confiant. Vous comprenez? Il dit, l'Éternel est ma lumière et mon salut. De qui aurais-je crainte? L'Éternel est le soutien de ma vie. De qui aurais-je peur? Quand des méchants s'avancent contre moi pour dévorer ma chair, il dit, ce sont mes ennemis qui chancèlent et qui tombent. Bien-aimé de Dieu, ça là, ça s'applique encore de nos jours. Ça s'applique. On l'a écrite pour que nous, on puisse se baser là-dessus pour exercer notre autorité. Vous comprenez? Alors, frères et sœurs, il faut se lever, sortir des prières de plainte, quitter le groupe des pleureurs de Jérusalem et rentrer dans une dimension spirituelle et exercer cette autorité que Dieu, Jésus nous a donnée. Il y a des gens à qui on donne et puis ils refusent de prendre. Il y a des gens à qui on met tout à leur disposition et puis ils refusent d'exercer. Le quatrième élément bien-aimé de Dieu, c'est la connaissance. Il faut chercher Dieu. Matthieu 7:7. Cherchez, vous trouverez. Vous me chercherez, je me laisserai trouver. Jérémie 33, verset 3. Vous comprenez? Invoque-moi, je te répondrai. Je te montrerai des choses cachées. Vous me chercherez et je me laisserai trouver. Bien-aimé de Dieu. Il faut chercher à voir la connaissance. Osée 4:6 dit quoi? Mon peuple périt faute de connaissance. On n'a pas dit mon peuple périt faute d'argent. On n'a pas dit mon peuple périt faute de diplôme. Mais on dit mon peuple périt faute de connaissance. Bien-aimé, il faut chercher à connaître ce Dieu que nous prions. Le passage qu'on vient de lire tout à l'heure, en Luc 4, versets 31 à 37, on dit Jésus enseignait. Et les gens disaient, mais qui est cet homme-là qui enseigne avec telle autorité? Regardez la puissance qu'il dégage quand il enseigne. Je vais reprendre le passage, vous allez voir. Luc 4, verset 31. Il descendit de Capharnaüm, ville de la Galilée. Il enseignait le jour du sabbat. On était frappé de sa doctrine car il parlait avec autorité. Il se trouvait dans la synagogue un homme qui avait un esprit de démon impur et qui s'écria d'une voix forte, « Ah, qu'y a-t-il entre nous et toi, Jésus de Nazareth? Tu es venu pour nous perdre. Je sais qui tu es, le Saint de Dieu. » Ça veut dire que le démon qui a possédé le monsieur, là, c'est le démon qui parle. Il dit, « Toi, Jésus, je te connais. Tu es le Saint de Dieu. » Jésus le menaça en disant, « Tais-toi. » Vous comprenez? Mais sort. Les gens qui étaient avec lui ne savaient même pas qui il était. Ceux qui étaient dans la synagogue ne savaient même pas qui Jésus était. Mais le démon savait qui il était. Le gros problème là, c'est ça. Nous prions un Dieu que nous ne connaissons pas. Si nous ne connaissons pas ce Dieu-là, comment est-ce qu'on peut mieux parler de lui? Entendre parler de quelqu'un est différent de connaître la personne. Oui, on entend parler de certaines stars, dans le domaine du football par exemple, mais on ne les connaît pas. Mais on entend parler d'eux, n'ai pas dit on entend parler d'elle. C'est pareil, c'était entendre parler de Dieu, mais ne le connaissent pas. Mais pour connaître Dieu, il faut se mettre à le chercher. À le chercher où? Dans des bouquins, dans la parole de Dieu. Écouter des enseignements, aller à des prières, aller à des retraites, aller à des temps de formation. Il y a des gens depuis qu'ils sont chrétiens, ils n'ont jamais fait de retraite. Oh Dieu, on prend le week-end, on s'en va, on s'enferme, et puis on nous enseigne pendant 3 jours. Ils n'ont jamais fait. Oui, retraite là, c'est pour faire quoi? Ça se passe comment? On va avec quoi? Il y a des gens qui sont chrétiens, qui n'ont jamais pris de notes depuis qu'ils vont à l'église. Avoir un calepin, avoir un bouquin, un relevé de notes, où on est là et puis quand le prêtre parle, le prédicateur enseigne et puis on note, ah voilà, voilà, voilà. Ils n'en ont pas. Eh bien, aimé, tu vis ta vie chrétienne comment? Il faut avoir toujours un support quand on va à une prière pour pouvoir noter. Oui, combien sont ceux qui arrivent à le faire? On néglige la formation. Et un chrétien qui est mal formé est un danger. Et c'est notre manque de connaissance, bien-aimé de Dieu, qui nous tue aujourd'hui. Qu'on a aussi 2 versets bibliques. Non, c'est que l'église, surtout les catholiques. Non, c'est que là-bas, là, il n'y a pas Dieu là-bas. L'église qui a été fondée depuis combien de siècles? Ça existe encore. Toi, tu t'es levé avant-hier là. Non, ça là, c'est pas bonne église. Depuis que vous sortez de l'église catholique là, vous avez vu que ça s'est fermé. Vous avez vu que l'église est fermée. Mais bien-aimé de Dieu, il y a des chrétiens de d'autres confessions religieuses qui viennent à des prières des catholiques. Souvent, quand ils finissent, ils disent, mais attends, eux, ils ne savaient pas que catholiques priaient comme ça. Bien-aimé, c'est nous qui permettons aux gens de nous parler de cette manière. Parce qu'on n'exerce pas l'autorité que Dieu a déposée en nous. On n'exerce pas. Amen, amen. Il faut chercher à connaître Dieu. Il faut chercher à tous les moyens de se former. Apprenez auprès de certains saints. Les saints comme Saint Chabel, Saint Antoine de Padoue. Il y a des gens qui perdent un bijou, qui perdent un billet de 1000 francs. Et Saint Antoine de Padoue, et j'ai perdu mon bijou là, c'est un cadeau en or. C'est un cadeau qu'on m'a donné, c'est une chaîne en or. Il faut m'aider à retrouver. C'est-à-dire que Saint Antoine de Padoue, ce grand saint là, toi tu l'invoques quand tu as perdu 1000 francs, quand tu as perdu une chaîne. Mais Saint Antoine de Padoue fait pire que ça. Il fait plus grave que les objets, vous perdez et puis partez l'invoquer. Et c'est que lui-même, il s'assoit sur vous et dit vraiment, les gens-là me fatiguent. Mais bien-aimé de Dieu, il y a des femmes qui n'arrivent pas à enfanter. Elles évoquent Saint-Antoine de Padoue, elles arrivent à enfanter. Allez-y lire, c'est un bouquin concernant Saint-Antoine de Padoue. Il y a des gens qui l'ont expérimenté et ça marchait. Vous comprenez? Que l'expérimenter, ça marchait, bien-aimé de Dieu. Arrêtons, bien-aimé, de vivre dans l'ignorance et de nous laisser baloter à toutes sortes de doctrines. Il y a un monsieur qui vient d'arriver dans tel coin. Lui, il fait miracle. Quand tu arrives là-bas, il te détaille toute ta vie. Ma grand-mère, elle faisait ça. J'ai fait combien d'années sans aller au village? Ma grand-mère était aveugle. Quand je suis parti, quand je l'ai saluée, elle a serré ma main. Elle a commencé à dire certaines choses. Elle n'était pas chrétienne. Mais quand elle m'a salué, elle m'a dit à peu près mon poids. Elle a dit, waouh, tu es un grand garçon maintenant. Regarde comment ton odeur de jeunesse sent. Elle était aveugle. Donc, aller s'asseoir devant quelqu'un qui va te dire, tu es né en temps, lui là t'en veut. Bien-aimé de Dieu. Ça ne fait pas de lui forcément un homme de Dieu, un bon serviteur de Dieu, une bonne servante de Dieu. Bien-aimé, la parole. C'est la parole qu'il nous faut, bien-aimé. Le dernier élément sur lequel, le cinquième élément, c'est la foi. Vous avez vu que tous les passages qu'on a lus, que ce soit Matthieu chapitre 17, le verset 14 à 21, que ce soit Luc, que ce soit Marc, Jésus a dit, bande d'incrédules, jusqu'à quand vous supporterez-je? Jusqu'à quand serai-je avec vous? Vous comprenez bien aimé, c'est la foi. La base de tout ce que nous faisons, la base de toute chose, c'est la foi. Tu peux connaître toute la Bible, mais si tu n'as pas la foi, cette connaissance ne va servir à rien. Vous comprenez? Cette autorité pour pouvoir les exercer, il faut croire. Il faut croire. Jean le chapitre 14, verset 12. Jean 14, 12 dit, en vérité, je vous le dis, celui qui croit en moi fera aussi les œuvres que je fais. Il en fera de plus grandes parce que je m'en vais au Père. Voilà la condition. En vérité, je vous le dis, celui qui croit en moi, bien-aimé, il faut croire en Jésus. Il faut croire que Jésus, il est encore d'actualité. Romains 13, 8, il dit, je suis le même hier, aujourd'hui, éternellement. Bien-aimé, ce qu'il a fait hier, continue de le faire aujourd'hui. Il faut croire en Dieu. Eh ben, moi-même, là, nous, quand on fait là, ça ne marche pas. Oh. C'est vous que Dieu écoute. Oh. Non. Dieu écoute tout le monde. Mais il faut croire. Il faut croire que Dieu est avec nous. Et il est en nous. Il faut croire en ce Jésus, la bien-aimée de Dieu. Alors, frères et sœurs en Christ, voici le message que Dieu m'a mis à cœur de partager avec toi en ce matin. J'espère que tu as retenu quelque chose et que tu vas te mettre à exercer cette domination. Tu vas te mettre à exercer l'autorité que Dieu a mis en toi. Ça ne vient pas brusquement, ça ne vient pas subitement. Mais je veux que tu commences à pratiquer. Prends un sujet et puis commence à exercer ta foi sur ce sujet-là. Crois que ce qui sort de ta bouche-là, Dieu agrée ça. Ça ne dépend pas de ton rang social. Ça ne dépend pas de là où tu habites. Ça ne dépend pas de ce que tu as en poche. Ça ne dépend pas de qui tu es né. Non, bien-aimé, ça dépend de la confiance que tu as en Dieu. Ça dépend de la foi que tu as en Jésus. Oui, ordonne. Déclare que cette situation-là, je ne veux plus la voir au nom de Jésus. Alors, bien-aimé de Dieu, ce qu'il faut retenir est que Jésus nous a donné le pouvoir et nous a donné l'autorité. Sur tout ce qui existe comme situation, c'est à nous de commander à ces situations-là pour qu'elles quittent notre vie, pour qu'elles quittent là où nous sommes. Alors, à mes auditeurs de Radio Maria, j'ai été très heureux de passer ce temps avec vous. J'espère que vous avez saisi quelque chose de ce que Dieu voulait nous dire en ce matin. Très bon début de semaine et très bon mois de juillet. Puisse Dieu nous bénir et qu'il nous garde dans les creux de ses mains et que sa main soit sur nous. Nous avons prié au nom du Père et du Fils et du Saint-Esprit. Amen.

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0: Pour votre salut, il est 22h.
3: La parole est une lampe à mes pieds et une lumière sur mon sentier. Psaume 119, verset 105.
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Au nom du Père et du Fils et du Saint-Esprit, que la puissance du Saint-Esprit qui nous couvre nous aide à mettre en œuvre les charismes qu'il nous a donnés pour servir l'Église, et que cette onction-là d'écoute, d'accueil, de conversion touche nos cœurs pour la gloire du Seigneur Jésus. Que la Vierge Marie étende son manteau de mère sur cet enseignement que nous allons faire, qu'il couvre notre assemblée, qu'il nous mette sous la protection du sang de Jésus. Les Écritures et la délivrance aujourd'hui, nous savons très bien que c'est le Seigneur qui délivre et que Jésus nous a appris à demander à Dieu le Père de nous délivrer du mauvais. Matthieu 6, 13. Le mauvais, ça identifie, ça spécifie. Le mal, c'est vague, c'est général. Mais nous devrons comprendre que si nous disons malin, alors ça précise bien. Délivre-nous du malin ou délivre-nous du mauvais. C'est le Père qui le fait, par le Fils, dans la puissance de l'Esprit-Saint, en Église. Car c'est à l'Église qu'a été donné ce pouvoir de démolir le royaume de Satan, quand Jésus l'a accompli, et l'Église doit manifester cette victoire-là. La parole du Seigneur est efficace. Isaïe 55, 9, 11. Autant les cieux sont élevés au-dessus de la terre, autant sont élevées mes voix au-dessus de vos voix, et mes pensées au-dessus de vos pensées. De même que la pluie et la neige descendent des cieux et n'y retournent pas sans avoir arrosé la terre, sans l'avoir fécondée et l'avoir fait germer, pour fournir la semence au semeur et le pain à manger, ainsi en est-il de la parole qui sort de ma bouche. Elle ne revient pas vers moi sans effet, sans avoir accompli ce que j'ai voulu et réalisé l'objet de sa mission. Il donne la nourriture pour le corps, il donne la vie de l'esprit pour notre âme et notre esprit. De même que le Seigneur Dieu est celui qui pourvoit à la vigueur de notre corps, c'est par son esprit, non par la puissance ni par la force, mais par son seul esprit qu'il accomplit notre libération et notre salut. Alors, Jésus viendra mettre en œuvre cette puissance de salut. Le fondement du conflit entre l'adversaire de Dieu, le Satan, et nous, remonte aux origines. Dans la Genèse chapitre 3, 15, là nous voyons bien lorsque le Seigneur déclare, après le péché, qui est la grande porte ouverte pour nos malheurs, le Seigneur dit, je mettrai une hostilité entre toi et la femme, entre ton lignage et le sien. Il t'écrasera la tête et tu l'atteindras au talon. C'est dans la Genèse. Eh bien, la réalisation de cette parole qui est efficace, puisque c'était une parole de Dieu, c'est dans Apocalypse 12 que nous le verrons. Apocalypse 12, qui montre la victoire, justement, par l'intermédiaire de la femme, du Christ qui est le lignage, le descendant, qui écrase la tête de Satan. C'est Jésus qui a vaincu Satan par le biais de Marie qui a donné, qui était l'enfant que la femme portait dans ses bras. Le combat est entre donc le Christ et le Satan, notre adversaire. Donc, vision de la femme et du dragon. Nous n'allons pas trop nous y plonger. Je voudrais faire remarquer simplement que la femme est décrite par Saint Jean comme vêtue de soleil. Or, Saint Paul nous dit à tous, revêtez-vous du Christ Jésus. La femme était vêtue de soleil. Malachie 3, 20 nous dit, le soleil de justice viendra pour nous avec la guérison dans ses rayons. Avec la guérison dans ses rayons, Jésus est le soleil de justice qui brille pour ceux qui craignent le nom de Dieu. Avec la guérison dans ses rayons. Et justement, il dit la guérison. C'est-à-dire tous les actes de libération du mauvais que Jésus vient accomplir. C'est ça qui est résumé dans ce mot guérison. Toute guérison vient du Seigneur. Et lorsque il est demandé aux gens qui tombent malades de ne pas désespérer, on leur dit d'abord,
tournez-vous vers le Seigneur. C'est vers le Seigneur que vous allez d'abord vous tourner. Et lui, il donne la guérison. La guérison, je pense que c'est un terme générique, c'est un terme global dans les Écritures pour définir exactement tout ce dont l'homme est malade. Il est malade de son corps, de son âme, de son esprit. Et cette maladie-là que l'homme a inclut aussi la délivrance des maux qui atteignent l'esprit. Et nous parlerons alors de délivrance. Alors, lorsque nous voyons Saint Paul dans les charismes que l'Esprit Saint donne à l'Église et aux croyants, il est mentionné dans 1 Corinthiens 12, 9. Le charisme, les dons de guérison. Les dons de guérison. Ces dons de guérison, pourquoi il met ça au pluriel? Il n'a pas mis le don de guérison, il a mis les dons de guérison. Ça signifie que pour la guérison et la délivrance, plusieurs dons coopèrent. Une seule personne peut avoir parole de connaissance et puis parole de science, tout ce qui concourt à l'enseignement, à la puissance. Mais généralement, les trois références de Saint Paul à la guérison, c'est dans 1 Corinthiens 12, 9, 28 et 30. 1 Corinthiens 12, 9, 28 et 30. Et dans ces trois indications, Saint Paul parle toujours des dons de guérison au pluriel. C'est un concours de dons. Alors, ça veut dire peut-être que la délivrance sera peut-être un peu plus compliquée que l'autre. Non, pour le Seigneur, c'est le même canal de sa miséricorde et de sa puissance dans l'esprit qui guérit. Et lorsque je lis bien les charismes, je n'ai pas vu de charisme de délivrance dans les charismes indiqués par Paul, mais il y a le charisme de guérison. Or, justement, dans 1 Corinthiens 12, qui mentionne la liste des charismes chez les Corinthiens, 1 Corinthiens 12, versets 8 à 10, nous voyons les charismes de faire les miracles. Et en regroupant les 9 charismes qui ont été mentionnés, nous pouvons avoir les charismes de révélation, d'inspiration et les charismes de puissance. Les trois charismes de puissance sont la foi charismatique, les dons de guérison, c'est mentionné, et les dons de miracle. La puissance de Jésus de libérer, c'est dans la guérison. Parce que la guérison du Christ est une guérison globale. Jésus guérissait le cœur, guérison intérieure, pour libérer les gens, pour leur donner la guérison physique. Donc ne sectionnons pas trop délivrance, guérison. Il y a un même mouvement de la puissance du Seigneur qui se manifeste pour sauver l'homme. Et lorsque nous voyons le Verbe de Dieu, si la parole de Dieu est efficace, Jésus est le Verbe de Dieu, la parole vivante. C'est cette parole incarnée qui est le Verbe de Dieu. Or, c'est par le Verbe de Dieu incarné que tout nous vient, grâce sur grâce, dans le prologue de l'évangile de Saint Jean, au chapitre 1, de verset 1 à 18. Nous voyons donc cette parole proclamée, et quand on voit cela, on se dit, tout est déjà là, dans ce prologue. On ne peut pas en comprendre l'importance, si bien que c'est une prière déjà.

puis on s'était attardé un peu à causer avec les uns et les autres, nous sommes sortis et les frères et sœurs qui ont participé s'étaient déjà dispersés, mais voilà un groupe qui était devant la porte de la rue Henri IV, où a eu lieu l'évangélisation. Ils étaient attroupés autour de l'une des personnes qui était venue à l'évangélisation, une jeune fille qui, va-t-on nous dire, a tenté de se suicider après avoir assisté à l'évangélisation. Parce que ce n'était pas une évangélisation branchée sur la délivrance d'aucune manière. Lorsque les frères l'ont vu vouloir se précipiter sous les roues d'une voiture, ils l'ont rattrapé de justesse. Et ils avaient peur de la laisser de nouveau tenter le suicide. Ils l'entouraient, bon, ils faisaient ce qu'ils pouvaient, SOS, le SAMU d'urgence, le secours d'urgence. Chacun priait comme il l'entendait, c'est-à-dire au total en désordre. Et le résultat, c'est que la jeune fille était emmurée dans son idée fixe, dans son obsession suicidaire. Et lorsque nous sommes sortis, l'un de mes repères dit, ah voilà les beaux parleurs de tout à l'heure là. Venez, venez, venez, j'ai dit, qu'est-ce qu'il y a? On me dit, bon, la jeune fille veut se jeter sous les roues d'une voiture. Je peux me dire, mais où est mon problème, moi? Mais non, je me suis senti interpellé par la parole proclamée. Si c'est Jésus qui est proclamé, Jésus est la solution. Alors, bon, je dis, je suis interpellé, il n'y a pas moyen de s'esquiver. Alors, je dis, qu'est-ce qu'il faut faire? Réflexe qu'il faut avoir, se référer au QG, à l'Esprit Saint. Esprit Saint, qu'est-ce que tu veux que je fasse maintenant? Mais il me dit, proclame la parole, c'est le commencement et la paix. Alors, j'ai dit, quelle parole? C'est une autre question, ça. Quelle parole? L'Esprit me dit, mais proclame la parole. L'Esprit ne discute pas, fais confiance. On dit, on se jette à l'eau. Non, je me jette dans les bras de l'Esprit Saint. Et il me dit, ouvre la parole. Je l'ai ouverte, donc, sur une motion de l'Esprit Saint. Et je tombe sur le prologue de l'Évangile de Saint Jean. Qu'est-ce que je vais dire? Par où il faut commencer? On ne me demande pas un commentaire de texte. On me demande une proclamation. Alors je prends bien mes bases et je proclame au commencement était le Verbe, et etc. Quand j'arrive et le Verbe s'est fait chair, la jeune fille tressaille. Ah, parce qu'il faut proclamer, mais observer aussi la personne. Et donc quand j'ai vu, j'ai dit ça fait mouche. Tilt-toc. J'ai dit, ah, oh, elle réagit à ça. Je persiste et je signe. Je répète ça trois fois et la jeune fille était debout. Voilà, c'était fait. Mademoiselle, comment je vérifie souvent? La personne, si elle revient à la réalité, je lui demande son nom. Et elle me dit, elle a dit un nom dont je ne me souviens pas. Quand elle a dit le nom, j'ai dit, mais où vas-tu? Mais elle dit, mais comment vous me demandez ça? La pudeur de la jeune fille bien élevée dit, mais pourquoi un monsieur qu'elle ne connaît pas vient lui demander où elle allait? Elle me dit, mais je rentre chez moi, bien entendu. Vous pouvez y aller seul. Et pardi, je suis une adulte. Très bien. Si la personne est capable de faire les gestes ordinaires, les choses vont, sont en ordre. Et nous lui avons dit, ben, la Vierge Marie passe devant toi. L'Esprit Saint te conduit. Et c'est ainsi que c'est à travers la parole proclamée que nous sommes interpellés pour prier pour les gens. Alors, le Verbe de Dieu, Jésus a confié comme mission. Saint Paul dit, on ne m'a pas envoyé baptiser. On peut dire, il ne m'a pas envoyé délivrer des démons. Il m'a envoyé proclamer la bonne nouvelle. Et c'est là la clé. Bonne nouvelle à proclamer. La bonne nouvelle, c'est Luc 4:18. C'est Luc 4:18. L'Esprit du Seigneur est sur moi. Il m'a envoyé proclamer la bonne nouvelle aux pauvres. Vous connaissez cela. Et là-dedans, délivrer les opprimés. Ça fait partie du programme. Et lorsque nous arrivons à Marc 16, versets 15 à 18, qu'est-ce que nous observons? Nous observons la pédagogie de Jésus pour la délivrance. J'en donne juste une esquisse. Le Seigneur, au verset 15, dit « Allez proclamer la bonne nouvelle à toute la création. Ceux qui croiront seront sauvés, ceux qui ne croiront pas seront condamnés. » Et il arrive... Et voici les signes qui accompagneront ceux qui auront cru. Le premier, c'est « En mon nom, ils chasseront les démons ». Le premier signe que la foi est acquise et accueillie, ils parleront en langue nouvelle. Je voudrais vous montrer parmi les armes de la prière de délivrance, la puissance de parler en langue. Non pas en m'abritant sur mon propre témoignage, mais sur le témoignage d'exorcistes que nous avons rencontrés. Parler en langue.

0: Ensuite, vous serez protégés contre les morsures de serpents et des scorpions. Protection, ça dans le programme. Imposition des mains, ils imposeront les mains aux malades, ils seront guéris. L'imposition des mains aussi peut délivrer. Nous avons maintenant une vision globale de comme la guérison de l'homme total par Jésus. Quand nous parlons de guérison, ils imposeront les mains aux malades et ceux-ci seront guéris. Nous chassons les démons et voilà des mains imposées et des gens qui sont guéris. Alors, vous comprenez, Jésus a donné cette pédagogie-là. Comment procéder? Ben, je dis, il faut suivre ce que le maître a dit. Et bien sûr, il faudra un peu monnayer. Alors, dans ces cas-là, pour être capable de mettre ça en œuvre, il faut l'Esprit Saint. C'est l'Esprit Saint qui va donner les charismes. Ces charismes dont nous avons déjà parlé. Et je voudrais, pour bien montrer l'enracinement scripturel de ce programme que j'ai esquissé comme cela, nous dire, comme le père Paul-Marie l'a dit, qu'il est absolument nécessaire de savoir l'enseignement de l'Église sur ces problèmes de délivrance. Le pape Paul VI, en 72, disait, il est contraire à l'enseignement de la Bible et de l'Église de s'obstiner à refuser l'existence d'une telle réalité, ou de l'expliquer comme une pseudo-réalité, une invention de l'esprit pour personnifier les causes inconnues de nos maux. Divers passages de l'Évangile nous parlent non pas d'un, mais de nombreux démons. Nous n'avons pas affaire à un seul démon, c'est à une pluralité de démons hiérarchisés. Le royaume de Satan est bien organisé, bien hiérarchisé. Alors, vous voyez, Saint Paul nous le dit dans Éphésiens 6, 12. La tradition chrétienne dit que l'impact du démon est si fort sur l'humanité qu'il est impossible à notre seule humanité de pouvoir en sortir vainqueur. Éphésiens 6, 12 dit, ce n'est pas à l'homme que nous sommes affrontés, mais aux autorités, au pouvoir, aux dominateurs de ce monde de ténèbres, aux esprits du mal qui sont dans les cieux. On est parti des plus hauts gradés aux plus communs des citoyens. Alors donc, il a parlé des autorités. Il a parlé des pouvoirs, on parle de puissance aussi. Les autorités, ce sont ceux qu'on appelle même les princes. Satan étant le roi, les princes, c'est-à-dire les démons les plus proches, les plus durs, les plus terribles. Les princes, les principautés, sont les démons qui, lorsqu'on va à l'assaut d'une citadelle humaine ou bien d'une personne, passent en premier lieu. C'est eux qui ouvrent la porte. Satan, sa spécialité, c'est la tentation. La tentation est satanique. La possession est démoniaque. Sauf le seul cas de Judas qui a été possédé par Satan. Mais habituellement, c'est les démons qui occupent. On ne va pas dire on a chassé Satan de quelqu'un. La personne ne pourrait pas vivre si c'est Satan qui la possède. Donc il prépare le terrain, il vous affaiblit, il vous fait commettre le péché, il vous fait ouvrir les portes. Et il dit, allez, à l'assaut. Et les princes entrent en premier. J'ai eu l'expérience d'un exorciste français qui s'appelait Curti, qui disait que quand il a repéré la présence d'un prince chez celui qui est possédé, qui ne dit pas à la personne de s'asseoir dans un fauteuil devant lui, il met une table aussi longue que celle-ci, près de 3 mètres, entre la personne, il dit « reste au bout là-bas, moi je reste ici », en cas d'agression inattendue. Parce qu'il dit que ce sont ces princes-là qui, lorsqu'ils vous agressent, veulent vous crever les yeux. Alors donc, c'est dangereux. Quand les princes occupent, quand la porte est ouverte, mais autant qu'il y a de la place, on peut s'engouffrer. C'est alors que les autres démons, les sous-fifres-là, ils entrent. Et la délivrance, parfois, aboutit à chasser des sous-fifres, alors que le prince est encore là. Je remercie le père Pamphile qui m'a raconté un souvenir d'exorcisme qu'il avait pratiqué à Cotonou avec le père Dagnon, où il m'a dit que pendant toute une journée, ils ont bagarré pour une femme qui était possédée par 20 démons. Et jusqu'au soir, ils en ont expulsé 18. Et 18, ils étaient épuisés eux-mêmes. Mais le combat ne va pas cesser faute de combattants. Les combattants sont toujours là. Ils disent à la femme, on se revoit demain. Répit, n'est-ce pas? Il n'y a pas de répit dans ce combat-là. Le père m'a dit, le lendemain, quand ils sont revenus, les démons les ont informés qu'ils étaient 200. mais parce que les deux qui restaient, c'était les principautés. Et c'était là que, bon, l'expérience, le Père parlera, il montrera comment il procède aujourd'hui. C'est une pluralité de démons. Alors, il y a le démon dans les airs, certaines traditions, dans les cieux, les espaces aériens. C'est-à-dire, c'est ce qui pullule. Nous sommes environnés de ce monde-là. Il ne faut pas vous en faire. Parce que, comme Élisée l'a dit à son disciple Géasi, voyant une multitude d'ennemis autour d'eux, et Géasi était apeuré, affolé devant cette multitude d'hommes qui voulaient les capturer. Mais le Seigneur a ouvert les yeux, comme Élisée l'a demandé à son serviteur, dit, ouvre-lui les yeux qu'il voit dans l'invisible. Et quand les yeux ont été ouverts, il a vu, le serviteur a vu une multitude d'anges. Et quand il a regardé ces myriades d'anges, il déclare, ceux qui sont avec nous sont plus nombreux que ceux qui sont avec eux. Alors, cette pluralité-là, nous voulons, avant de continuer à montrer l'affrontement entre Jésus, l'Église et les esprits mauvais, dire que la connaissance par l'Écriture, c'est la base incontournable. Mais tout ce que nous savons aujourd'hui, tout ce que le Père Paul-Marie et le Père Jean-Régis nous ont dit, il y a l'expérience. L'expérience de l'Église. Donc il y a l'Écriture et il y a l'expérience. Et sur la base de cette expérience, vous savez, il y a des ouvrages, il y a beaucoup d'ouvrages sur les problèmes de délivrance. Je pourrais citer un des, pas si récents, mais remis à jour, de Francis McNutt, « La délivrance pour aujourd'hui ». Guide pratique, édition bénédictine, les éditions qui publient les travaux du colloque de l'Association internationale de délivrance que préside le Père Paul-Marie. Ils n'ont pas pu amener ces livres-là ici, mais dans tous les cas, sachez que ça existe. Le fruit de l'expérience, il est utile parfois, disait Francis McNutt, d'identifier les esprits par leur nom et leur rang. Quoi, c'est Paul nous a donné la hiérarchie. Mais il n'a pas dit les noms, parce qu'ils sont des multitudes. L'identité d'un esprit nous donne un indice sur sa manière d'agir, sur la personne dont vous vous occupez. Ceci est très important pour bien intervenir et aussi bien accompagner la personne par la suite. Si l'esprit est haut placé dans la hiérarchie, cela relève habituellement des exorcistes, qui ont davantage d'autorité spirituelle pour l'expulser. Il faut aussi plus de temps que lorsque l'on a affaire à un esprit moins haut placé. Si vous intervenez, vous pouvez vraiment avoir des problèmes. Quand vous connaissez le nom de l'esprit, vous avez en quelque sorte plus de pouvoir sur lui. Et il ne s'agit pas de lui dire comment tu t'appelles. Jésus n'a pas demandé ça souvent, sauf pour le démon gérasénien. Mais ce n'est pas un nom qui lui a été donné. C'est un nombre qui lui a été donné. Nous sommes légion. Pour lui dire à qui il a affaire. Les gens, c'est plus que des milliers. Par conséquent, beaucoup de gens demandent des noms aux démons qui, étant menteurs, leur racontent n'importe quoi. Et dans ce cas-là, mais comment identifier le démon? Par le type d'action qu'il accomplit sur la personne. Et la suite va nous montrer cette identification par les fonctions. Un des aspects, donc, il existe des différentes catégories de types d'esprits. Les types les plus communs, je vous les indique rapidement, les esprits d'occultisme. La plupart des esprits du premier groupe ont chacun un nom unique, comme Belzéboul, Passouzo, l'Antéchrist. Dans le Nouvel Âge aujourd'hui, vous savez que le pouvoir du monde, le New Age nous y conduit avec tous ses satellites de diverses sortes, franc-maçonnerie et tout ça, pour détrôner le vicaire du Christ, qu'est le pape. C'est leur objectif. Ne soyons pas des naïfs. Détrôner le pape et le remplacer par l'antichrist qu'ils appellent Maïtréna. Son nom est connu. Son identité est connue. Son pouvoir est à l'œuvre autour de nous. Les esprits d'occultisme. Donc, le plus souvent, ce type d'esprit s'infiltre dans la vie des gens qui sont directement impliqués dans l'occultisme. Nous en reparlerons en parlant du vaudou les jours prochains. Il représente un pourcentage relativement petit, autour de 10% peut-être, des esprits que nous percevons. Mais ce sont les plus redoutables, Ils forment le groupe le plus dangereux. Ce sont les vrais démons de l'enfer. Deuxième catégorie, les esprits du péché. Dans une seconde grande catégorie, les esprits portent un nom signifiant comme luxure, haine, meurtre, envie, peur. Ces noms ne sont pas vraiment personnels, mais ils représentent les péchés de faiblesse qu'ils nous incitent à commettre d'une manière mystérieuse dont ils font leur pâture. Parce que si le démon te pousse à commettre le péché, lui, il trouve de la vigueur. Si toi, tu tombes, lui, il est renforcé dans son pouvoir. Et c'est comme si les péchés d'une personne avaient pendant un temps construit une sorte de logis où l'esprit peut pénétrer en se sentant bien chez lui et d'où il exploite ou aggrave sa faiblesse là où elle a déjà succombé. Donc, tous les péchés de l'homme sont regroupés dans cette catégorie, depuis les vices mineurs comme la vanité aux plus terribles comme le meurtre. Donc, certains d'entre eux sont spécifiques. Dans certains cas, on priait sur une jeune fille et un esprit s'est révélé qui s'appelait esprit de la haine des hommes. La maman de cette fille était une prostituée. Et cette fille a vu ce que la prostitution a fait de sa mère. Elle aussi est dans ce milieu-là. Elle a été influencée, elle a été démonisée par cet esprit de la haine des hommes. On peut identifier un esprit de pornographie par Internet. Le père de la langue nous en parlait ce matin. J'ai rencontré une personne qui est dans une communauté religieuse. Quand j'entends que quelqu'un est dans une communauté religieuse, je m'incline très bas, je dis mes respects, parce que je me dis c'est très sérieux. Eh bien, ce jour-là, la personne qui est venue m'accueillir à la gare, c'est dans un pays d'Europe, hein, me dit, pendant qu'on causait, frère Jean, est-ce que ces démons qui viennent perturber les femmes dans leur sommeil, qu'on appelle femmes de nuit, les esprits incubes, les succubes, qu'est-ce qu'il faut faire pour qu'ils vous possèdent? Il dit, j'ai lu dans ton petit livre, oui, mais ça, ce que tu as dit là, se consacrer aux divinités, ça c'est en Afrique ça. Ah, je dis, bon, parce que tu crois que vous êtes en Europe, le démon vous respecte là-bas. Et je lui dis, écoute, l'esprit me donne cette réponse, de lui poser des questions. Car il s'agissait bien de cette personne qui est dans une communauté religieuse respectable, qui était possédée par ces démons, incubes et succubes. Alors, j'ai dit, mais comment cela peut-il arriver? Et je réfléchis, et blanc, je lui pose une question. Est-ce que pendant la jeunesse, ta jeunesse, jeune fille, la période de vacances et de marche vers un mariage éventuel, on croit que tout est permis. Est-ce que tu t'es intéressé à la pornographie? Mais elle me dit, mais je me vautrais dans la pornographie. Voilà, nous parlerions de porte ouverte aussi. Les images de porno, les films, les DVD, les CD, les revues porno, on pensait que ça ne tire à aucune conséquence. Vous ouvrez une porte très large pour les démons, incubes et succubes. Alors, il y a troisième catégorie, l'esprit de traumatisme psychique. Traumatisme psychique. Oh oui, tout ce qu'on nous a déjà dit sur les blessures de l'enfance, on simplifie, on dit l'esprit de trauma. Les blessures de l'enfance, les chocs que les enfants ont eus, les violences qu'ils ont subies, les drames qu'ils ont connus de mal amour, du mauvais amour, de ne pas être aimés, d'être rejetés. Et notamment, lorsque les enfants subissent la violence, on nous a montré comment des portes ouvertes chez les enfants, mais le viol est l'un des moyens les plus terribles pour ouvrir une porte dans la vie d'un enfant. Il est terrorisé, il a peur, donc il est comme paralysé. Et l'esprit mauvais ne respecte pas l'innocence. Il n'a aucune pitié des enfants, sinon il n'y aurait pas tant d'avortements. Ils sont contents, ça nourrit leur essence si vous vous tuez. Parce que Satan est homicide dès le départ. Tous ceux qui tuent, pour lui, il les renforce dans le pouvoir. Qu'ils soient de grands sorciers, ou bien de grands maîtres de la Rose-Croix, qui font faire des sacrifices humains, parfois, ou bien par personne interposée, des chefs d'État qui envoient des citoyens. Ils savent que la cause est dangereuse. À la boucherie, plus on tue de leurs hommes envoyés par eux, plus le sang versé renforce leur pouvoir occulte. Et alors, cet esprit de traumatisme, c'est le plus terrible, c'est quand une enfant est violée, quand une enfant est perturbée dans l'inceste. Donc, c'est fait suite à une blessure que l'enfant a eue. Et les conditionnements dont le père nous parlait hier c'est lié à la dégradation des mœurs de la morale aujourd'hui. Et la dernière catégorie des esprits, c'est les esprits ancestraux, ceux dont les actions ont créé des conditionnements qui nous influencent aujourd'hui. Une grand-maman qui a été sorcière peut avoir fait un pacte pour que, dans la troisième génération, la première fille de son troisième garçon devienne sorcière. Et le pacte est conclu. Et quand cette personne va grandir, elle va découvrir en elle des pouvoirs de sorcier. Et les moyens pour donner la sorcellerie, c'est des gens qui se perfectionnent sans cesse. Il n'y a pas un des moyens catalogués, non. Ils sont là. Si vous faites une parade, eux aussi cherchent la contre-parade. Alors, ce que nous venons de dire montre la nécessité, évidemment, du discernement. Si nous revenons donc à ce combat que Jésus a mené et qu'il a remporté, c'est Jean nous dit dans la première lettre, au chapitre 3, verset 8, que c'est pour détruire les forces du diable que le Fils de Dieu est apparu. Il a l'air, lui, donc on a parlé déjà des trois synoptiques, Matthieu, Marc et Luc, qui ont donné plein de témoignages d'exorcisme de Jésus ou de délivrance faite par Jésus. La référence, j'allais dire, unique et fondamentale de Saint Jean, c'est pour détruire les forces du diable que le Fils de Dieu est apparu. Il résume tout ça, tout ce que le Christ a fait comme rédempteur. Alors, parce que il est venu vaincre le péché, il est venu vaincre la maladie, la persécution des esprits du mal. Il a pouvoir sur les catastrophes naturelles et il a eu pouvoir sur le dernier ennemi, la mort elle-même. Alors, il nous a appris comment prier pour la délivrance. Son enseignement, l'enseignement du Christ, vise la libération totale de l'homme. La prière de Jésus, notre Père qui est aux cieux, finissant par le délivre-nous du mauvais, est elle-même une prière de puissance dans la délivrance. Comme on dit, ce n'est pas tant le texte de prière qui compte que la foi que tu mets en œuvre. Nous verrons que ce que Jésus réclame pour faire les signes les plus importants, c'est la foi. C'est la foi. Et il y a souvent un malentendu qui se produit, nous y arriverons. Quand les apôtres ont échoué dans une délivrance et qu'ils ont dit à Jésus, pourquoi nous on a échoué? Et Marc 9, 29 dit, ces sortes de démons ne sont chassés que par le jeûne et la prière. Si vous avez vos Bibles, vous ouvrirez, et là où c'est écrit le jeûne, vous me le montrerez. Le Christ n'a dit que la prière. Si vous voulez appuyer votre prière par le jeûne, c'est votre affaire. Mais c'est des textes anciens, c'est des vieux textes. Il y a très longtemps, qui mettait le jeûne? Mais aujourd'hui, les Bibles courantes, les Bibles normales, j'allais dire, ne mentionnent pas le jeûne forcément là. Je ne disqualifie pas le jeûne. Mais soyons fidèles aux Écritures. Quand le Christ dit la prière, qu'est-ce qu'il dit pour accomplir des signes forts? Il dit la foi et la prière. Une prière de foi. Pas n'importe quelle prière. Il y en a qui prient beaucoup, mais ça ne marche pas. Il y a donc la foi. Et, frères et sœurs, les apôtres ont fini par demander à Jésus, oui, apprends-nous à prier. Mais ils ont demandé aussi, augmente en nous la foi. Et j'ai fait cette observation souvent, nous ne prions pas souvent pour demander à Jésus d'augmenter notre foi. Il m'est arrivé une fois, deux mois, nous allions à une invitation dans des pays où les problèmes d'évangélisation, c'est des problèmes de délivrance inévitablement. L'île de la Réunion. C'est la réunion de tous les démons et de tous les problèmes. Un mélange de races. Les sorciers de Madagascar, les tamouls de l'Inde. Vous allez là-bas, mais vous sentez l'atmosphère. Et donc, en allant là-bas, je savais, ça fait je ne sais pas combien de fois que le Seigneur m'a envoyé dans ce pays. Eh bien, quand j'y allais encore pour la septième fois, je me dis, Seigneur, qu'est-ce que tu veux que j'aille faire là-bas? Je suis impressionné par tout ce qu'on a vécu déjà. Le Seigneur dit, mais moi, je ne suis pas impressionné. Je suis avec toi. Vas-y. Mais je n'avais pas toute l'assurance en moi. Si vous n'avez pas l'assurance là, dites, prenez quelqu'un d'autre. Ce n'est pas une fonction, un diplôme que vous avez qui est valable à tout moment. Un charisme. Il faut humblement dire non, prenez quelqu'un d'autre. Quand on veut prier pour les gens, les bergers dites bien, qui est capable, qui se sent apte à prier pour cette personne? S'ils sont honnêtes, ils vont dire non, allez faire, je vais vous soutenir de loin. L'Esprit me met dans le cœur, fais la neuvaine pour affermir ta foi expectante. La foi de celui qui s'attend à être exaucé. C'est elle la foi charismatique. La guérison du boiteux de la belle porte, c'est ça? Alors, la foi de celui qui s'attend, Pierre, il avait de connaissances par son charisme, qui est là, c'est un charisme occasionnel, sur que s'il fait ceci, ça se passe comme ça. J'ai fait la neuvaine pour demander à Jésus. J'ai prié la Vierge Marie, mère des croyants. Et alors, j'étais au troisième jour de la neuvaine, j'ai senti dans mon cœur que j'étais affermi dans le nom du Seigneur. Il n'y a qu'à essayer. On ne peut pas raconter ça. Et alors là, nous sommes allés. Mais Jésus nous avait précédés en Galilée, c'est pourquoi ça s'est passé comme il voulait que ça se passe.
1: Jean Pliat vient de nous proposer une conférence sur les Écritures et la délivrance aujourd'hui. Merci de nous avoir suivis. Que le Seigneur nous bénisse.

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2: Il est 23h.

De la lettre aux Romains. Nous le savons, quand les hommes aiment Dieu, lui-même fait tout contribuer à leur bien, puisqu'ils sont appelés selon le dessein de son amour. Ceux qu'il connaissait par avance, il les a aussi destinés à être l'image de son Fils, pour faire de ce Fils l'aîné d'une multitude de frères. Ceux qu'il destinait à cette ressemblance, il les a aussi appelés. Ceux qu'il a appelés, il en a fait des justes. Et ceux qu'il a justifiés, il leur a donné sa gloire. Il n'y a rien à dire de plus. Si Dieu est pour nous, qui sera contre nous? Il n'a pas refusé son propre Fils. Il l'a livré pour nous tous. Comment pourrait-il avec lui ne pas nous donner tout? Qui accusera ceux que Dieu a choisis, puisque c'est Dieu qui justifie? Qui pourra condamner, puisque Jésus-Christ est mort? Plus encore, il est ressuscité. Il est à la droite de Dieu et il intercède pour nous.

Prions. Père, nous te rendons grâce de nous avoir manifesté aujourd'hui ta miséricorde. Qu'elle s'étende sur tous ceux que tu confies à notre prière et qu'elle apporte à tous les hommes ta paix. Par Jésus-Christ, ton Fils, notre Seigneur. Amen.

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1: Dieu a son plan pour chacun de nous. Il ne faut jamais se décourager, quel que soit le temps. Élisabeth, en tout cas, ne s'est pas découragée pour se rebeller contre Dieu. On raconte souvent l'histoire de cette dame qui serait allée mettre piment sur la statue de la Vierge Marie parce que c'est une grande dévote de la Vierge Marie. Elle prie Marie comme il se doit. Et une fois qu'elle est sortie pour aller prier, les voleurs sont passés chez elle. Ils lui ont tout pris. Alors il regarde Marie et puis elle lui dit, tu sais combien de fois je te prie. Tu sais quelle dévotion j'ai pour toi. Je t'ai donné de garder ma maison, tu n'as pas gardé ma maison. Alors il a mis du piment sur la statue de la Vierge Marie. Il a mis ça au soleil pour Kouni. Alors, au bout de quelques mois, les voleurs sont revenus avec les affaires volées. Alors qu'est-ce que ça signifie? Est-ce que c'est parce qu'elle a mis le piment sur la Vierge Marie que la Vierge Marie agit? Non. Le Seigneur est patient dans ce qu'il fait. Et je voudrais déjà que chacun de nous comprenne, de même que Marie n'a pas demandé cette grâce, de même nous aussi, abandonnons-nous à la grâce de Dieu. Sachons découvrir en Dieu les forces nécessaires pour vivre une qualité particulière. Marie attendait comme toutes les autres filles, comme toutes les autres femmes de son époque, parce que le Messie allait venir. Et un matin, elle reçoit la visite de l'ange qui va lui dire, comblée de grâce, le Seigneur est avec toi. Marie ne comprend pas. Et pour justifier, il dira, Élisabeth, ta sœur, ta cousine, elle est à son sixième mois, celle-là qu'on a

Combien de fois il a prié le Seigneur? Combien de fois elle s'est rendue disponible pour la grâce particulière que Dieu donne à ses enfants? Et Augustin aujourd'hui, il est docteur de l'Église. Donc soyons capables nous aussi d'aimer ce que nous portons. Alors Dieu nous élèvera, Dieu nous donnera ce dont on a besoin. Vous savez, quand une femme ne se met pas dans les dispositions de recevoir, je disais, un être dans son sein, elle a beau demander à Dieu, elle n'obtiendra pas ce qu'elle demande. Puisque, d'abord, son temps n'est pas encore venu, mais aussi et surtout parce qu'elle n'est pas dans les dispositions de recevoir cet enfant-là. Et il est trop gauche de demander un enfant à Dieu pendant qu'on n'est pas bien avec les enfants des autres. Je veux donc amener nos sœurs, nos mères, à comprendre que c'est Dieu qui donne. On ne peut rien imposer à Dieu. On ne peut pas forcer la main à Dieu. D'ailleurs, c'est lui le Tout-Puissant. C'est lui qui nous donne la vie, c'est lui qui nous donne la grâce. Pour revenir à notre passage, Élisabeth poursuit. « Car voici, aussitôt que la voix de ta salutation a frappé mon oreille, l'enfant a tressailli d'allégresse dans mon sein. » Jean-Baptiste est heureux. Jean-Baptiste manifeste sa joie, comme pour dire à sa mère, « Merci à Dieu d'avoir choisi cette femme, Marie, disponible et charitable, prête à rendre service. » D'où l'exclamation d'Élisabeth, heureuse celle qui a cru. Parce que les choses qui lui ont été dites de la part du Seigneur auront leur accomplissement. Ici se défile le dogme de foi. Marie a cru. Et on se rappelle durant le ministère public de Jésus, quand cette femme-là lui dira, heureux le sein qui t'a donné à allaiter. Jésus dit non, hein. Marie n'est pas heureuse parce qu'elle m'a donné à allaiter. Marie est heureuse parce qu'elle a cru en l'accomplissement de la parole. C'est ce qu'Élisabeth dit ici. Marie a cru. Je suis la servante du Seigneur. Que tout cela se passe pour moi comme tu l'as dit. En effet, Marie sort de sa réserve parce que justement, Élisabeth va lui rappeler ce qu'elle est. Et Marie n'est pas ingrate. Marie va reconnaître les grâces. Donc, elle sort de sa réserve pour dire son Magnificat. Mon âme exalte le Seigneur et mon esprit se réjouit en Dieu, mon Sauveur. Parce qu'il a jeté ses yeux sur l'humble servante que je suis. Car voici désormais, toutes les générations me diront bienheureuse. Oui, frères et sœurs, auditeurs et auditrices, Marie est le modèle de l'Église. La bienheureuse Vierge Marie, de par le don et la charge de sa maternité qui l'unissent à son Fils, le Rédempteur, et de par les grâces et les fonctions singulières qui sont les siennes, se trouve également en intime union avec l'Église. De l'Église, selon l'enseignement de saint Ambroise, la Mère de Dieu est le modèle dans l'ordre de la foi. Dans l'ordre de la foi, Marie est le modèle de l'Église. L'Église qui est mère. Et Marie est aussi le modèle de la charité. Marie se rend disponible. Elle va trouver Élisabeth pour lui dire, je sais que tu as des soucis, tu as des problèmes, je viens à ton aide. Et le croyant, c'est celui-là qui s'intéresse aux autres. Le croyant, c'est celui-là qui s'ouvre à la misère des autres. Et en cela, il est important de retenir 1 Jean chapitre 4, verset 20 qui dit, tu ne peux pas dire aimer Dieu que tu ne vois pas, alors que ton frère, ta sœur, ton ami, ton prochain, tu ne l'aimes pas, la vérité n'est pas en toi. Oui, frères et sœurs, Marie nous donne donc cet enseignement fort de la charité, de la disponibilité, du respect de l'autre, de l'aide à apporter. On n'a pas forcément besoin qu'on nous demande pour accorder. Je sais que mon frère a besoin de moi. Je sais et je ressens le besoin de ma sœur pour moi. Et je vais à elle, je vais à lui. Ainsi donc, comme je continue, Marie est le modèle de la parfaite union au Christ. Marie est intimement liée à son Fils. C'est pourquoi, à travers Marie, on retrouve Jésus. Parce que Marie ressemble à son Fils. Et son Fils lui donne la plénitude de la grâce. Marie est passée.

brillante en tout ce qu'elle fait. En effet, Marie, dans le mystère de l'Église, reçoit à juste titre le nom de mère et de vierge, c'est-à-dire mère parce qu'elle donne, elle met au monde l'Église. Et l'Église, c'est l'assemblée des croyants. L'assemblée des croyants pour ne pas être limitée au catholicisme ou au protestantisme. Mais Marie est la mère de tous les croyants. C'est ce qui justifie son propos. Toutes les époques, toutes les générations, tous les siècles me diront bienheureuse. Tout croyant dira bienheureuse à la Vierge Marie. Et celui qui ne dit pas bienheureuse à la Vierge Marie, c'est que c'est un orgueilleux. Il ne reconnaît pas en Marie la mère de Dieu. Et s'il ne reconnaît pas en Marie la mère de Dieu, ça veut dire qu'il ne reconnaît pas Dieu lui-même. Et Jésus le dira dans l'Évangile. Celui qui vous écoute, m'écoute. Et celui qui m'écoute, écoute celui qui m'a envoyé. Donc si on ne reçoit pas Marie comme la mère de Dieu, ça veut dire qu'on nie l'existence historique de Jésus. Parce que c'est grâce à Marie qu'on a Jésus avec nous, qu'on a Jésus dans notre humanité et que Jésus divinise notre humanité pour que nous, nous devions Dieu, nous divinisions cette humanité en étant échangés à la grâce particulière. C'est pourquoi il n'est ni sur la terre, il n'est ni dans le ciel, mais il est suspendu entre ciel et terre sur la croix pour donner à chacun la grâce et la force de dire « Je suis à mi-chemin de la terre et du ciel. Vous avez la possibilité de venir. Je tends les mains pour vous l'offrir pour que vous aussi vous puissiez tendre vos mains pour l'offrir aux autres. » Donc, Marie est le modèle même. Elle est la bienheureuse qui occupe la première place. Et elle devrait occuper cette première place dans notre cœur, parce que Jésus-Christ l'aime. Il dira à Jean, « Voici ta mère. Voici ta mère. » Et il dit à sa mère, « Voici ton fils. Désormais, il s'occupera de toi. » Et l'évangéliste insiste. Depuis cette heure-là, Jean prie Marie chez lui. En effet, Jean va prendre Marie parce que s'il aime son frère Jésus, il n'y a pas de raison qu'il n'aime pas sa mère. Et si nous, nous disons aimer Jésus, il n'y a pas de raison que nous n'aimions pas Marie. C'est pourquoi je voudrais sérieusement insister sur cet aspect-là. De respecter Marie. Parce que Marie occupe la première place dans l'Église. Marie occupe la première place dans notre cœur. Et à un titre éminemment singulier. Parce que Marie est le modèle de la Vierge même. Marie est le modèle de la mère. C'est dans sa foi et dans son obéissance qu'elle engendre sur la terre le Fils du Père. C'est dans son obéissance, dans sa grâce particulière, qu'elle engendre le monde renouvelé. Sans connaître d'homme, Marie va mettre au monde. Elle est unique en son genre. C'est pourquoi elle est singulière. Et c'est l'Esprit Saint qui agit. Donc il n'y a pas de raison que Marie ne continue pas à agir sous l'effet de l'Esprit Saint. Elle engendre son fils, dont Dieu a fait le premier-né parmi beaucoup de frères. Et ça, c'est Saint Paul qui va le dire dans sa lettre aux Romains, chapitre 8, verset 29. Marie a mis au monde le premier-né parmi tous les hommes. Donc Jésus est le premier-né, c'est-à-dire celui-là qui ouvre la porte aux croyants. Et Marie ouvre la grâce aux autres qui veulent bien vivre pour elle et en elle. C'est pourquoi, à travers cette grâce de la Vierge Marie, je voudrais pouvoir souligner un fait qui est la détermination de Marie. Marie va chercher son fils et quand elle l'a trouvé, elle lui fait quelques remarques. « Ton père et moi, nous t'avons cherché tout le temps. » Il va lui dire, « Ne savez-vous pas que je suis au service de mon père ?» Marie ne discute plus. Marie comprend. Marie est d'accord. Et Joseph, il est le vrai saint.
Parce que Joseph, on peut dire hein, humainement, il a tout perdu. Oui, Joseph a tout perdu. Sinon, comment comprendre? Joseph qui a fait tout son plan pour que son épouse lui revienne. Il a peut-être payé la dot très cher. On ne lui donne pas sa femme, pourquoi? Mais il est dedans, il accepte. Il accepte de suivre Marie en tout ce qu'elle fait. Alors demandons cette grâce particulière pour que nous aussi, notre nouvelle naissance nous apporte suffisamment de force et de grâce. Je continue encore. En effet, le Tout-Puissant a fait pour moi de grandes choses. Saint est son nom. Et sa miséricorde s'étend d'âge en âge. Sa miséricorde s'étend d'âge en âge. Voici tout un programme de vie. Dieu veut accorder son pardon à chacun de nous. Dieu nous aime. Et parce qu'il nous aime, il veut être avec nous. C'est pourquoi il nous accorde sa miséricorde, c'est-à-dire son pardon en plénitude. Mais pour que nous puissions recevoir ce pardon, il faut que nous aussi soyons capables de pardonner aux autres. On se rappelle la parabole du serviteur impitoyable à qui on a remis toute la dette et pourtant qui a été très méchant, qui a été très sévère vis-à-vis de son frère. Donc sa miséricorde s'étend d'âge en âge. Sur ceux qui le craignent, ceux qui craignent le Seigneur, ça veut dire ceux qui lui obéissent, ceux qui l'aiment, ceux qui vivent de sa clarté, ceux qui s'abandonnent à sa volonté. Parce que trop souvent on dit, Seigneur, que ta volonté soit faite, et pourtant, Dieu seul sait combien de fois on lui dit dans le fond de son cœur, voilà ce que je veux. Et quand le Seigneur n'a pas donné, oh, j'ai pris seulement, le Seigneur ne me donne pas. Mais il sait ce qui est bon pour toi, attends, patiente. C'est ton anniversaire aujourd'hui. Oui, Seigneur, je voudrais que j'aie ceci, que j'aie cela, et puis je n'obtiens pas. Je voudrais, Seigneur, dans les 2 jours-là que ça me vienne. Mais tu ne vas pas recevoir. On n'impose rien à Dieu. C'est lui qui sait ce dont tu as besoin. C'est lui qui sait son importance. Il ne va pas te donner quelque chose et puis c'est que ce n'est pas bon pour toi. Il dit, vous qui êtes-il mauvais, quand votre enfant vous demande un serpent, est-ce que vous lui donnez? Non. Vous lui donnez à la place du pain? Pourquoi vous êtes-vous mauvais? Vous savez donner de bonnes choses à vos enfants et vous pensez que Dieu ne va pas donner de bonnes choses à ses enfants. Donc le Seigneur sait ce qui est bon pour nous. Il sait ce qui est utile et en son temps. C'est pourquoi il faut le craindre. Le craindre, c'est lui obéir. Obéir à sa volonté. Il a déployé sa force, la force de son bras. Il a dispersé ceux qui avaient dans leur cœur des pensées orgueilleuses. Pour remettre en cause la maternité de la Vierge Marie, pour remettre en cause la virginité de la Vierge Marie, pour remettre en cause l'Immaculée Conception de la Vierge Marie. Non, Marie aurait eu des enfants, c'est biblique. On ne peut pas dire comme ça. Mais si Marie a eu des enfants, que c'est biblique, on devait pouvoir dire, voilà son mari, c'est qui? Qui a permis que cela soit? Puisqu'on ne parle plus de Joseph. Alors, il faut justifier. Si tu dis, on parle des enfants de Marie, il faut justifier pour qu'on ne parle pas de son père. Je ne veux pas rentrer dans quelques considérations exégétiques pour ne pas verser dans la polémique, mais je considère que Marie nous donne la grâce et la force de nous ouvrir au Seigneur parce que nous sommes croyants. Alors cessons d'être orgueilleux. Parce que quoi qu'on dise, quoi qu'on fasse, on va se retrouver avec Marie. C'est Marie qui sait présenter les situations à son fils. Et si on passe par Marie, on a les grâces. On raconte l'histoire du paradis où Jésus devait aller s'occuper parce que son père l'avait appelé. Il a demandé à Pierre de garder la porte. Tu es strict, tu ne respectes que ce qu'on a décidé. Pierre est d'accord. Les gens passent, toi tu n'es pas en règle. Non, attends un peu. Ils n'étaient pas très nombreux dans la salle. Ils se retournent au bout d'un moment. Ils découvrent que la salle est bondée. Alors ils ferment un moment la porte et puis ils contournent la maison. Marie a placé tabouret. Montez dessus vite. Maintenant qu'il n'est pas encore là. Parce que Marie nous aime. Marie ne veut pas la mort du pécheur comme son fils ne veut pas la mort du pécheur, comme Dieu ne veut pas la mort du pécheur. Mais Marie n'est pas en train de nous dire soyez paresseux spirituellement, non. Soyez dévoués comme elle. Elle est dévouée. Quand les disciples ont peur, après l'arrestation de Jésus, après sa mort, après son ensevelissement, c'est Marie qui va leur dire, vous croyez non, soyez forts. Il a promis qu'il viendrait, il viendra, il ressuscitera. Elle n'a pas fini de dire quand son enfant apparaît. Alors ils sont tout heureux. Donc, cessez d'avoir des pensées orgueilleuses. Amen.

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3: Au nom du Père et du Fils et du Saint-Esprit, Amen. Mon Seigneur et mon Dieu, je crois fermement que tu es ici, que tu me vois, que tu m'entends. Je t'adore avec profonde révérence. Je te demande le pardon de mes péchés et la grâce de faire avec profit ce moment de prière. Ma Mère Immaculée, Saint Joseph, mon Père et Seigneur, mon ange gardien, intercédez pour moi. Le Christ est ressuscité et depuis Pâques, nous lisons en première lecture à la messe les actes des apôtres et tout de suite ce qui frappe, c'est ce changement radical des apôtres. De la tristesse à la joie, de la peur à l'audace, de l'enfermement à une église en sortie, on pourrait dire, pour reprendre cette expression si chère au pape François. Les difficultés et même les persécutions ont beau être là, rien ne semble arrêter l'élan missionnaire de ces hommes et de ces femmes qui quelques jours plus tôt avaient cédé à la peur et au découragement et avaient carrément abandonné leur maître quand il avait le plus besoin d'eux. Hier, nous l'écoutions, jeté en prison. Aujourd'hui, menacé et même fouetté. On leur interdit de parler au nom de Jésus, mais eux, quittant le Conseil suprême, ils repartaient tout joyeux d'avoir été jugés dignes de subir des humiliations pour le nom de Jésus. Tous les jours, au temple et dans leur maison, sans cesse, ils enseignaient et annonçaient la bonne nouvelle. Le Christ, c'est Jésus. Oui, Seigneur, nous aussi, nous aimerions pouvoir annoncer ton saint nom, ta résurrection, avec cette même audace. Nous le savons, la résurrection a tout changé. Et nous aussi, Seigneur, c'est pourquoi nous voulons te rencontrer vivant et agissant dans nos vies. Et c'est pour cela que nous prions. Seigneur, donne-nous cette conviction profonde de ta présence à nos côtés. Donne-nous d'expérimenter, face aux difficultés, la sérénité des apôtres et des premiers chrétiens, leur force, leur audace. Donne à ton Église tout entière, cette Église qui prie à l'unisson pour le futur pape, eh bien cet élan missionnaire, qui est le fruit de la paix et de la joie de Pâques. C'est vrai, nous pourrions penser, mais si seulement nous pouvions, comme les apôtres, expérimenter la joie de cette vision claire du Seigneur ressuscité. Si seulement nous pouvions ressentir l'action de l'Esprit-Saint comme eux lors de la première Pentecôte. Et nous pouvons, en réfléchissant ainsi, chercher à nous excuser un peu facilement de notre manque d'audace apostolique, de notre manque de courage ou de persévérance face aux difficultés. Ah, si seulement moi, j'avais vu Jésus ressuscité. Ah, si seulement moi, j'avais connu cette époque. Écoute ce que nous dit ce saint contemporain, le bienheureux Carlo Acutis. Nous l'avons en tête ces jours-ci, dans l'attente de ce que le nouveau pape décide du jour où il le canonisera. Eh bien, le bienheureux Carlo, lui, il était convaincu que c'était pas du tout comme ça qu'il faut aborder la question. Lui disait, nous sommes bien plus chanceux que les premiers chrétiens, parce que nous n'avons pas à faire de longues marches pour nous rendre en Judée ou en Galilée à la rencontre de Jésus. Nous pouvons le contempler, lui le Seigneur ressuscité, dans n'importe quelle église. Dans l'Eucharistie, il disait, nous avons Jérusalem au pas de la porte. Oui, les premiers temps de l'Église, ils sont là, au pas de notre porte, à Jérusalem, dans la Jérusalem de nos Églises. Pour lui, c'était clair, Jésus ressuscité, nous le rencontrons à l'Église. Oui, le Christ ressuscité s'est répandu dans le monde entier et se communique à nous dans le sacrement de l'Eucharistie, tout particulièrement à la messe, à travers le pain eucharistique et sa parole vivante. C'est cela, ce que l'Église ne cesse de nous dire ces jours-ci, où nous commençons à la fin de cette deuxième semaine de Pâques, le chapitre 6 de l'Évangile selon saint Jean. Ce chapitre qui commence par la multiplication des pains aujourd'hui et qui continue ensuite avec le sermon du pain de vie dans les prochains jours. Jésus ressuscité, nous dit l'Église, nous pouvons le rencontrer nous aussi tous les jours dans l'Eucharistie, à la messe, dans l'adoration, ou tout simplement en lui rendant visite, lui, le Seigneur, dans le tabernacle de nos églises. C'est vrai, tu vas me dire, oui, mais si seulement nous voyons cette merveilleuse multiplication des pains, ce serait plus facile. Mais là, devant le tabernacle, nous ne voyons rien. Mais il faut se dire, avec les yeux de la foi, qu'on a un miracle mille fois plus incroyable que la multiplication des pains. Le changement du pain en corps du Christ, du vin en sang du Christ. Ça s'appelle la transsubstantiation. Terme technique qui veut dire que, tout en gardant l'apparence du pain, eh bien, cet aliment est réellement transformé en corps du Christ. Et tout en gardant l'apparence du vin, nous avons là le sang du Christ. Et c'est pourquoi Carlo disait que oui, nous avons Jérusalem au pas de la porte, dans nos églises. Et là, nous pouvons rencontrer le Christ ressuscité. Devant le soleil, tu bronzes, mais devant Jésus dans l'Eucharistie, tu deviens un saint. Et c'est vrai. Comme pour le soleil, Dieu dans l'Eucharistie se donne à nous pour nous donner sa vie, la vie divine. Et avec elle, la joie et la paix de sa présence, la force et l'audace de son Esprit Saint. C'est vrai, chaque jour le soleil se lève et il nous accompagne de sa lumière, au point que ça nous semble presque banal. Pourtant, sans son rayonnement permanent, la vie serait impossible sur Terre. Sans lumière, les plantes ne grandissent pas, il n'y a rien à manger, les températures seraient si basses que tout gèlerait. Et nous oublions de remercier le Seigneur pour le grand don du soleil, chaque jour. Heureusement, de temps en temps, un beau lever ou un beau coucher de soleil nous réveille de notre torpeur et nous rappelle le miracle quotidien de l'existence du soleil. Eh bien, c'est un peu la même chose pour l'Eucharistie. Heureusement pour nous aussi qu'il y a ces miracles eucharistiques qui nous réveillent un petit peu de notre torpeur. Tu es là, Seigneur. Et c'est pourquoi, parfois, on entend parler de certains miracles à Buenos Aires, à Bolsena, à Lanciano. Afin de partager cette merveille avec ses amis et dans le monde entier, Carlo avait créé un site web pour cataloguer les miracles eucharistiques à travers le monde. Tiens, écoute-moi bien, pas moins de 136 miracles officiellement reconnus par l'Église se trouvent sur son site. 12 rien qu'en France. Mais voilà, de même que nous assistons si discrètement au miracle quotidien du soleil, de même pour l'Eucharistie, ça a beau être le miracle le plus extraordinaire qui soit, tu agis, Seigneur, si discrètement dans le quotidien. En cela, le miracle de la multiplication des pains que nous écoutons aujourd'hui, et qui est une préfiguration de l'Eucharistie, nous laisse déjà entrevoir cette manière de faire du Seigneur. Devant cette foule qui a faim, tu vas chercher, Seigneur, discrètement au fond de la corbeille, pour retirer ces quelques pains pour nourrir ces quelques personnes, puis de nouveau les quelques personnes suivantes, et puis les suivants et les suivants, juste ce qu'il faut pour le pain quotidien de chacun. Et c'est ainsi que tu agis depuis le tabernacle et depuis l'hostie consacrée pour chacun d'entre nous. Tu nous attends patiemment qu'on vienne te voir, Jérusalem, au pas de notre porte, parce que sous l'apparence fragile du pain, tu es réellement, Seigneur, présent dans le tabernacle, dans les tabernacles du monde entier, et tu nous y attends, comme aimait le rappeler Saint José Maria, depuis 2000 ans. Et alors, là, en ta présence, on t'expose, Seigneur, nos soucis. Nous n'avons plus de pain, comme les apôtres, et nous t'apportons le peu que nous pouvons t'apporter, ces deux pains, ces quelques poissons, de nos efforts plus ou moins réussis. Et toi, tu fais le reste, Seigneur. Parce que là, sous l'action de ton regard, tu nous fortifies de ta présence. Oui, le Seigneur est ma lumière et mon salut. De qui aurais-je crainte ? C'est ainsi que nous invite à chanter le psaume 27 aujourd'hui. Et elle est belle, cette prière, pour un temps d'adoration devant Jésus dans le Saint-Sacrement. C'est comme si toutes les lectures aujourd'hui nous orientaient vers cette présence de Jésus dans l'Eucharistie. Le Seigneur est le rempart de ma vie. devant qui tremblerais-je ? C'est cela, précisément cela que les apôtres ont expérimenté devant le Christ ressuscité. De même que sous le soleil en bronze, sous ton regard, Seigneur, on devient saint. Et eux, ils furent renouvelés dans la paix, dans la joie, dans la force, dans l'audace. Et le psaume le dit si bien. Espère le Seigneur, sois fort, prends courage. Espère le Seigneur. Et c'est pourquoi les apôtres annonçaient sans peur que le Christ est le Messie, le Sauveur. Et c'est cela aussi que nous pouvons expérimenter devant toi, Seigneur, dans le tabernacle. J'ai demandé une chose au Seigneur, habiter ta maison tous les jours de ma vie. Elle est belle cette demande, Seigneur, habiter la maison du Seigneur tous les jours de ma vie. Bien, l'accomplir, ça ne tient qu'à toi et à moi. En faisant de l'Eucharistie le centre et la racine de notre vie chrétienne, notre lieu de rencontre quotidien avec Jésus ressuscité, comme les apôtres, comme les saintes femmes, comme les premiers chrétiens, pour qui la grâce de Pâques a tout renouvelé, a tout changé. Carlo Acutis a fait cette même expérience à notre époque. Être toujours uni à Jésus, voilà mon programme de vie. Et l'Eucharistie est devenue son autoroute vers le ciel. Eh bien, pour nous aussi, elle est là, à travers la messe, à travers l'adoration, à travers les visites au tabernacle. Oui, merci Seigneur, parce que là, nous avons, nous aussi, Jérusalem, au pas de la porte. Nous avons accès à toi, Seigneur Jésus, ressuscité. Alléluia.
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5: Le chapelet des larmes de sang de Marie. Ce chapelet a été révélé à une sœur brésilienne en 1930 comme une arme puissante pour mettre en fuite le démon et obtenir la conversion des pécheurs, avec une efficacité particulière dans les cas de possession. Ce chapelet fait pleuvoir les grâces, et tout au long de cette prière, sûr que le Seigneur va accomplir sa promesse. Amen. Au nom du Père, du Fils et du Saint-Esprit. Amen. Je crois en Dieu, le Père Tout-Puissant, Créateur du ciel et de la terre, et en Jésus-Christ, son Fils unique, notre Seigneur, qui a été conçu du Saint-Esprit, est né de la Vierge Marie, a souffert sous Ponce Pilate, a été crucifié, est mort, a été enseveli, est descendu aux enfers, le troisième jour est ressuscité des morts, est monté aux cieux, est assis à la droite de Dieu, le Père Tout-Puissant, d'où il viendra juger les vivants et les morts. Je crois en l'Esprit Saint, à la Sainte Église catholique, à la communion des saints, à la rémission des péchés, à la résurrection de la chair et à la vie éternelle. Amen. Notre Père qui es aux cieux, que ton nom soit sanctifié, que ton règne vienne,